0: Bonjour et bienvenue sur Radio 1, il est 5h. Et voici votre premier flash info avec Shazia Topsy. Bonjour Shazia.
1: Bonjour Ali, bonjour à tous. La souveraineté de Maurice est non négociable. Le Premier ministre prévoit de se rendre à Londres. C'est ce qu'il nous a dit hier soir lors d'une sortie publique. C'était sa la première réaction de Nabil Ramgoolam sur le deal Chagos après la déclaration de Donald Trump. Le ministre de la fonction publique tente d'apaiser la polémique autour de la circulaire sur le travail des fonctionnaires dans le secteur privé. On passe à la presse cet après-midi. Hier après-midi, Raj Pantia affirme que certains ont interprété le document de manière anti-patriotique, créant selon lui de la zizanie. Le ministre assure avoir été consulté sur le draft de la circulaire et dit avoir demandé que son émission soit justifiée par les documents nécessaires avant de donner son feu vert à la lumière des avertissements de l'Ombudsman. Encore un peu plus de sucre mauricien pour prendre la direction des États-Unis. Maurice bénéficie d'une allocation supplémentaire de 813 tonnes pour l'exercice 2027 et ce, dès le 1er octobre prochain, dans le cadre du quota tarifaire prévu par l'Organisation mondiale du commerce. Une situation qui permet au sucre mauricien d'entrer sur le marché américain avec des droits de douane relativement faibles. Et puis, dans le monde, l'ancien producteur hollywoodien Harvey Weinstein a été condamné à 15 ans de prison après avoir été reconnu coupable lors d'un nouveau procès d'un acte sexuel criminel contre son ancienne assistante à l'audience. Cette dernière a déclaré que l'agression avait eu un effet dévastateur sur sa vie et son sentiment de sécurité. Pour rappel, l'affaire Harvey Weinstein avait éclaté au grand jour en 2017 après des révélations sur des décennies d'accusations. Voilà pour ce premier point avec l'information. Retrouvez à pour la suite.
0: Merci beaucoup Shazia, vous revenez à 6h.
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3: On est vendredi le 24, non, le 25 septembre 2026. Et bienvenue sur Radio 1. Voici les prévisions pour les prochaines 24 heures. Ensoleillé ce matin, beau temps dans l'après-midi, à l'exception des développements nuageux temporaires au nord-ouest. Côté température, il fera entre 23 et 26 degrés sur le plateau central et entre 28 et 30 degrés sur le littoral. Le vent soufflera du sud-est à environ 15 km/h. La mer sera agitée au-delà des récifs avec des houles du sud-ouest de l'ordre de 2 mètres. Le soleil nous dira bonjour à 5h57 et ira se coucher à 18h06.
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2: Hello, bonjour et bienvenue sur Radio 1, les amis. On est vendredi, hein, 5h05, vendredi 25 septembre 2026. Merci d'écouter la fréquence Liberté à vie au micro pour vous accompagner comme chaque matin pour Matin Bonheur. Et là, comme dit vendredi, ça, c'est la fête, voilà. Les pires rentrent au week-end déjà là. Il y en a beaucoup de monde qui comme ça. Quand ça va vendredi, la pévinie? C'est vrai, vous êtes. Ça, c'est maintenant, tu partes extra long. Tellement long, ça va pas bien comprendre quand l'épée finit. Ah, là, on est arrivé presque à la fin de cette semaine, donc pour le travail, mon petit là, c'est qui a envie d'attendre le week-end, pour son routier, etc. Ben, on est là. Donc, retenez-vous bien, donc nous voilà avec le meilleur de la musique et aussi avec le sourire, positive attitude, comme on dit. Donc, également, donc, pas mal de motivation pour ce dernier jour de cette semaine, donc quoi, pour vendredi. Pour mon zoli dans le travail. Et vous qui préparez en ce moment, voilà, qui préparez le travail en ce moment, courage à vous. Allez, si il faut, dernier état final, respirez à fond, expirez, inspirez, faites ce qui est bizarre. On est avec vous. Allez, tout de suite, c'est Justin Timberlake qui arrive pour vous. Can't Stop a Feeling. Ouais, qui nous met déjà dans l'ambiance, les amis. N'oubliez pas nos numéros de téléphone, 5853-7721, par WhatsApp. I got

Justin Timberlake, Can't Stop the Feeling pour vous sur Radio 1. Et là, on fait un coucou à Roselyne qui nous dit coucou à vie, c'est vendredi. Maudit matin, c'est vendredi. Là, Vini, bien fatigué cette semaine-là. Elle nous a fait une vine bien raw. Aster Moyas. Ben oui, c'est vrai. Je dis moi, mon époux, nous perd Moyas. Maman. Et moi, c'est tous les mariés, tout le bonheur du monde. Bon week-end à tous les auditeurs de Radio 1. Et gros bisous à toute l'équipe de la radio également. Merci beaucoup, Roselyne. Moi, c'est vrai, un peu raw. Mais, ouais. Mais dans cette saison, c'est moi, dans cette époque. C'est-à-dire, après, fin septembre, un petit gainli. Après, les reprend, octobre, novembre, décembre, etc. Ben, profitez au maximum. Donc, Almoyas, qu'on est dit, à battre un petit peu bis, bien que moi, bizarre. Allez, coucou à vous, Roselyne. Également, notre ami Gilbert nous dit, hello, vendredi, die. Battre parce que à plat et réservoir vide, qui station radio ou conseillez-nous visiter pourrait faire le plein. La question ne se pose pas, les amis, c'est Radio One. Merci beaucoup, Gilbert. Bon week-end aux familles Victor, l'active et Sista Gilbert, de la part de Chania Taslima et moi-même. Merci beaucoup. Et en tout cas, si bien quelqu'un vous fait un slogan, s'il vous plaît, contactez Gilbert. Il y en a un dialogue, le dialogue, c'est Michel. En tout cas, gros bisous. Merci beaucoup, mon ami. Courage et big up. Allez, on arrive dans quelques instants avec d'autres dédicaces sur le 5853-7721 et les appels 210-8910 à Melbent. Pour le titre, jusqu'au bout.

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6: Allez, direction le 210, 8, 9, 10. Oui, les amis, pour les appels, on a au téléphone notre ami fidèle. C'est Gann. Bonjour, Gann.
7: Bonjour, ami.
6: Qui manie Gann?
7: Moi, ça va très bien, merci.
6: Correct, en pleine forme.
7: Oui, pour le moment, oui.
6: Donc, vous êtes à Pou tout le temps aussi, hein?
7: Oui.
6: Nous avons fini prévoir qui est divorcé, nous sommes corrects, ok?
7: Ouais.
6: Sinon, Gann, j'ai un coup là. Qui programme ce week-end là, hein?
7: Ça veut qu'il y en a peut-être mon caval côté un petit coup, je vais guetter un petit coup tout en enfant parce que il y a même autre chose aussi pour lui. Et puis, moi, j'ai un petit enfant, passe un petit moment.
6: Oui.
7: Et puis, moi, je retourne à la maison avec la chaleur tout à l'heure.
6: Ça l'a fait retourner là.
7: La fille, sans oublier fraîcheur.
6: Et c'est salé, tous les débuts.
7: Tous les 20 tapons ensemble.
6: Un peu maouillé, comme m'a dit Elon.
7: Par contre, vous.
6: Ah ben, c'est bien de. Il m'a dit, passer un petit moment avec 26 enfants, etc. Et en même temps, donc, 26 enfants, il m'a dit, gagne un petit peu, il m'a dit, man, comment dire ça là? 26 histoires, vous racontez des histoires des fois?
7: Non, on raconte des histoires, on même encore moins.
6: Ah! Ouais, pareil.
7: Ouais, là, elle qui a monté, lui.
6: Elle est là où il y a un sommeil où dormi.
7: Non, pas femme écoute d'autres, mais mon femme m'a dit, causez-moi.
6: Causez-toi, moi, écoute-toi, là.
7: Mamie, t'es écoute-moi, là, moi, je vais écouter toi.
6: On va écouter où, mais.
7: Ouais. Ça va la fatigue.
6: Ah oui, il me comprend. Mais c'est un plaisir, bons enfants, non? Qu'on t'a raconté.
7: Ouais,
6: c'est
7: ça, tu es content.
6: Ben oui, ben oui. Allez, Gandhi, mon dédicace pour qui
7: oui,
6: ça
7: va. Vous voyez, là, aujourd'hui, parce que quand je me souviens, je m'en demande 10 pour autres, bon camarade, si bien moi, Gandhi, mon papa me dit, et n'a demandé, mon papa dit à eux, non.
6: Oui.
7: Aujourd'hui, mon prénom, moi aussi, mon père, comment rose, mais, ça.
6: Mais sont des morses, là.
7: Moi, l'organe, c'est le pouce.
6: Allez, pas d'un problème, aussi.
7: Allez, justement. Ben, tout d'abord, monsieur, tout bonjour. On écoute toute l'équipe.
6: Merci.
7: De la radio.
6: Oui.
7: Et aussi, ben, je veux dire bonjour à sa Daisy de Verdun, Rosemary Lagan, Laura, Zéziane, Jane, Nadez, Rupa, Jocelyne, Anne-Marie, Miko et Gisèle, Margaret de Béditombo aussi, et Margaret de Rosebelle et Rosie. Et aussi de Floris. Floris de Quatre-Bonnes et Floris de la Marie. Et aussi pour Marianne de Quatre-Bonnes, Jolande et la famille de Fanny. Et aussi Marie-Noël, Noëlette, Clarisse du côté de Saint-Patrick. Et aussi Karen du côté de Caen-le-Vieux. Et pour tous les amis de la radio. Et aussi, bon, je vous dirais un gros bisou à tout le monde. Hein.
6: Ah oui, tout
7: le
6: monde.
7: Merci de m'avoir écouté, et sans oublier Mario Noura.
6: Oui, il nous fallait gros bisous
7: et
6: également.
7: Et oui, aussi, il y a Morley.
6: Oui.
7: Et Kinsley.
6: Oui.
7: Et je suis là.
6: Ben oui, toute l'équipe.
7: Allez, merci beaucoup.
6: Merci, Gann.
7: Merci de m'avoir écouté. Gros bisous
6: pas
7: à vous.
6: Gros bisous et bon week-end.
7: À la prochaine. Merci beaucoup à vous.
6: Allez,
7: semaine.
6: Allez, à la semaine prochaine. Merci beaucoup.
7: Allez, bye bye.
6: À Gann, voilà, pour les dédicaces. Il est 5h20, les amis. Vous êtes déjà en santé, là. 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

avec le titre YOLO. Merci d'écouter La Fréquence Liberté. Les dédicaces sur le 5853-7721. Salut à vie pour mon papa Eddy, voilà, qui fête ses 53 ans. De la part de sa fille Axel Linguin de Cœur-Pipe, ses quatre nièces. Et donc voilà, merci beaucoup. Donc voilà, ça c'était hier. Et là, je demande une chanson La Vie en Rose pour notre mémé Rosemée de Trinquebar qui fête ses 77 ans. Dimanche, happy birthday, également Pépé, voilà, se repose en paix. Mais on est là pour mettre de la joie comme la radio. Donc voilà, bon anif, que Dieu donne les courage, la force, la santé. Tes cinq demoiselles, Axel, Linguin de Cœur-Pipe, Kimball et Chania, Alécha et Isabella de Londres, de la part de ta fille Cindy, gendre Navin et son fils Eddy qui l'embrasse très forte. Merci beaucoup, voilà, happy birthday à Rosemée qui fêtera son anif dimanche. Bonne et prospérité, où connaît-vous comment ça passe sur Radio 1. Les d'autres dédicaces sur le 5853-7721. Un petit coucou à Laura, du côté de Rivière des Anguilles, qui nous dit bonjour à vie. Bonjour à Géraldine et Gérard, Cécile, ses enfants, Rousslane et Philan, de Rivière des Créoles. Bonjour aussi à Angélique, Sylvana, Mamie et Marinette de Chamonix. Bon courage à mon mari François, de la part de Laura, du côté de Rivière des Anguilles. Allez, on arrive avec les appels dans quelques minutes. Off, Wind and Fire. 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

0: Let's groove, les amis. Vous êtes sur Radio 1. On est presque dans le week-end. On est vendredi et vous écoutez Radio 1.
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0: Il est 5h30.
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8: Merci d'écouter Radio One, les amis. C'est votre émission Matin Bonheur. Il est 5h53. Non, 5h33. Et Avi vous accompagne au téléphone. Fidou, bonjour.
9: Bonjour,
8: Avi. Qui Fidou?
9: Bien, merci.
8: Aïla, Fidou.
9: Oui.
8: Qui programme?
9: Programme tranquille cette semaine-là.
8: Tranquille même?
9: Ouais.
8: Oh, you, qui fait?
9: Mais trop fatigué, trop aller.
8: Pour aller, Vini.
9: Oui, bizarre, c'est un pays en place.
8: Vous avez bizarre.
9: Un week-end aussi, vous imposez.
8: Oui, un petit repos dans le week-end, tout ça là.
9: Oui. Et
8: donc, un anniversaire en yé?
9: Justement, mon blé, de mon indice, c'est un anniversaire mon yaz.
8: Ah, ok, oui. Pour qui ça n'a?
9: Giovanni et Albert, n'ont un coup de l'escalier.
8: Ah.
9: Je peux faire 25 ans mon yaz demain. Je peux faire 9 ans demain.
8: Oh,
9: mon Dieu, bon anniversaire. Bon Dieu, bénisse encore. Je vive encore plus longtemps dans notre couple. Toujours patience, courage. Sans oublier les bons enfants. Et aussi pour la famille Casse de Pleine Magnan.
8: Oui.
9: Sans oublier Mégane et Mathieu. Merci Andy. Bon week-end.
8: Oui, c'est Avi, Avi, Andy.
9: Avi, mon âge, Andy.
8: Andy Bédoum, il a l'hyper rêvé ensemble.
9: Non, tellement, moi, j'étais avec ça, là, non, mon rasté pas.
8: Baguette, tracas.
9: Oui, mais pas fait, non, il n'y a pas pour en coller, c'est une tante, j'ai son nom.
8: Au contraire, il est pour content. Oui, il a l'hyper ziguilé, l'eau.
9: Et aussi, mon temps d'anniversaire, Rosemet.
8: Ah, oui, Rosemet.
9: Rosemet, bon anniversaire, bon Dieu, béni, il y a le pli longtemps qu'on nous tente, lui, dans Radio One.
8: Oh, mal. Il finit pour un rendez-vous lundi, Lindy, moi.
9: Ah, ben, sans oublier aussi Sylvana de Rosebois.
8: Oui.
9: Merci, Abby.
8: Il n'y a pas de quoi, un Fidou. Bon week-end, gros bisous. Allez, profitez bien, donc, les amis. Bon anif de mariage, etc. Donc, beaucoup bonheur et prospérité. Allez, dédicace sur le 5853-7721. Aïla, bonjour à vie et toute l'équipe de Radio One. Dédicace pour ma petite fille, Alizée, qui fête ses 20 ans. Mémé t'embrasse et te souhaite beaucoup de meilleures choses. Une pensée à sa maman qui est parmi les anges. Je suis sûr qu'elle veille sur elle. Merci à vous, bon vendredi et bon début de week-end à vous tous. C'est Marie-France du côté de Curepipe. Jay qui nous écoute toujours du côté de Canada pour la famille Somna, Koana, Levin, Vaniday. Également une chanson pour Marie-Claude, Jean-Claude, Georgette, Alain, Noéline, Nisby, Davy, Magda, Réna, Jacqueline, Sylvain, Vina, Francis du côté de Ville-Noire. Merci beaucoup à tout ce beau monde qui est en place mes travails et écoute-nous en ce moment. Salut à vous, un disque pour Nathalie Maurice, Elena, Milena, Adrien, Gilbert, Ginette, Alain, Serge, Margaret de Saint-Pierre, Véronique, Tony de Clémentia, Marianne Meunier de Rodrigue, Marianne Steve de Plaine des Papayes, Marie-Noël de Baie du Tombeau, Roland et José, Noëlette Claudette de Saint-Croix, de la part de Marie-Ange et Roland. Merci, bon week-end. Merci beaucoup les amis. Qu'ils ont dit, nous dansons un petit peu, nous pas danser. Bah oui, vous avez dansé. Alaya. Alain Ramanissum avec le titre Viré, à l'époque ça sentait là. C'était en 2012.

Et mouse droite à Stiel. Ça faisait mouse droite, hein. Bah, si j'aime trop virer comme ça, c'est quand même mouse droite. Alors, Manissa a viré, c'était en 2012, les amis. Donc, on nous rappelle que, voilà. Et là, nos amis nous disent sur WhatsApp que l'original a été écrit par Jocelyn Perrault. Merci beaucoup, Gilbert. Voilà. Il y a pas mal de personnes bien rappelées à la santé, là. Donc, original, en 1978. Et c'est notre ami qui nous dit, donc voilà. Donc, ça, salut à vie. C'est une santé qui vraiment rappelle Moyaz Mossé à Mans. Bon, bah, voilà. C'est bien de savoir que il y a une chanson qui fait nous rappeler, bah, le meilleur moment de notre film passé de toute la vie. C'est Nolette du côté de Baie du Tombeau qui nous envoie ce message. Et en même temps, elle dédie la prochaine pour Fabien, Édouard, Esther, Eléa, Ethan, Roland et José de Sainte-Croix, Marie-Ange et Roland de Port-Louis, Marie-Noël, Gann de Rosil, Marlène de Cité-Valégie. Bonne journée. Merci beaucoup, Nolette. Allez, une chanson que vous allez aimer certainement. C'est pour notre amie qui s'appelle Rosemary, qui va être à son anif dimanche. Et des souhaits venant également de Jane, qui l'embrasse très très fort, et tous ses amis de la radio. Merci beaucoup. Et voilà, une rose, la vie en rose plutôt, en version zouk.

Et là, on dit que la programmation est super. Merci beaucoup, Roselyne. C'est comme ça, après des virées. Moi, la vigne en rose, net. Il n'y a pas de quoi. God bless. Également, un coucou, un bonjour à Christina qui nous dit bonjour. Enfin, c'est vendredi. Ah oui, c'est vendredi. Et il est 5h45. On arrive dans quelques instants.

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1: Et voyons les prévisions sur nos côtes. En ce vendredi, il fera entre 28 et 30 degrés sur le littoral. Toutefois, des développements nuageux sont attendus dans le nord-ouest, sinon beau temps. Et le vent soufflera du sud-est environ 15 km/h. La mer sera agitée au-delà des récifs avec des houles sud-ouest de l'ordre de 2 mètres.

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4: Il est 5h48, quelques appels sur le 5853-7721. Vous écoutez Matin, Bonheur, et nous avons au téléphone Maryse, bonjour.
5: Bonjour, oui, ça va?
4: Ah, très bien, et vous-même?
5: Moi, ça va très bien, merci.
4: Super, elle a un programme ce week-end, là.
5: Non, le week-end prochain.
4: Ah, week-end prochain. Un nom renvoie, elle est la semaine prochaine, alors.
5: Oui.
4: Ah, copine. Du 2 au 4 octobre. Oui. Copie, allez.
5: Le
4: culte marin. Ah, cher.
5: Avec le culte
4: général. Oh, mais donc bien, l'eau.
5: Mais bizarre, misé quand on arrive dans 80 ans, et
4: oui.
5: Qui restait encore.
4: Misé, profitez.
5: Profite la vie.
4: Une fatiguée qui était un tel de l'autre, mais ça qui est tout
5: dans un pays, entre camarades.
4: Oh, mal.
5: Oui.
4: Allez, Maryse, vous écoutez dédicace.
5: Allez, vous voyez pour toute l'équipe, mon mari André, mes 4 enfants, mes 6 petits-enfants. Oui. 7 oriers petits-enfants, Van Rosé de Saint-Pierre. Oui. La famille Bourgeois, Stéphane Laval, Nadège, Ravi de Colusier.
4: Oui.
5: Gagne de Rosil, Michine Régis de Beaubassin, de Dilami, sa femme du côté de Beaubassin, la famille Nami de Saint-Patrick.
4: Yes.
5: Véronique et Ravi de Paulu, Margaret de Rosebelle, Rosemée de Trangbon, Fleury de Tresse.
4: Oui.
5: Marie de Belle-Rose, Daniel de Belle-Rose, Bougie Sorti de Gros-Mondel, Doris de Résidence Borcli Beaubassin, Maud de Roche-Brune. Et pour Yolande de Suriname.
4: Oh.
5: Je les embrasse tous. Bon week-end.
4: Bon week-end.
5: À toute l'équipe.
4: Merci beaucoup, Maryse.
5: Bonne rentrée chez vous.
4: Allez, merci. Ciao.
5: Bye.
4: Allez, bye. Et là, quelques dédicaces sur le 5853-7721. Notre minuti. Bonjour, Avi. Me demande la prochaine pour les jumeaux et jumelles. Luana et Liam qui fêtent leurs 4 ans aujourd'hui. Son papa, Dresden, son maman, Ferline. Et tous ses cousins, cousines et toute la famille Lejeune de la part de, du côté de Goodlands. Merci beaucoup pour le message. Allez, d'autres dédicaces. Bonjour à vie et toute l'équipe de Radio 1. La prochaine pour toutes les personnes de Maurice. J'envoie le bonjour à tout le monde et à toutes les Mauriciens, Mauriciennes de France. Bonne journée. Bisous de la part de... On n'a pas mis le nom. Ben, c'est Césarus qui nous envoie ce message. Merci beaucoup. Allez, bon vendredi à toute l'équipe. Mon fils Lindsley de Quatrebonne, pour mon mari qui est déjà parti au travail et tous ceux qui sont à l'écoute. Bonne journée à vie. Gros bisous. Merci beaucoup, Guillemette, pour le message. Et également, nous avons d'autres dédicaces. Salut, Abby, c'est Christelle, Virasami de Forest Side. Je souhaite un bon vendredi à toute ma famille. Mon chéri Julien, qui est déjà sur la route, en route pour le boulot. Ma grand-mère Arlette, ma maman Suzy, Lindsay, Jacques, mon frère Ludovic, mon papa Baptiste, Géraldine, Charlotte, Steve, Ricardo, Marjorie, Ginette, Maca, à Nicole, à Maryse, à Alain Ascar, et à Marcus et Françoise. Il y a beaucoup d'immunes. Anastasia, Alan, Athéna, Alinia et ma marraine Corinne, Didier, Céline et mon père Clancy, Mylène et tous mes cousins cousines. Bon vendredi à toi. Merci beaucoup. Christelle, allez tout de suite. John Travolta qui arrive, hein, qui met dans le lapis la guette. Écoute, c'est avec moi, bébouzé. Hein. Allez, you're the one, what I want.

John Travolta, yes, merci d'écouter la fréquence, liberté, et là, dédicace. Bon, Javi, si tu peux passer la chanson, Mo Penani dans un îlot, pour mon garçon Wayne, qui est sur Poeta Binto, Bing, Kassi, aïe, les périssantes, ça. Ok, d'accord. En espérant, mon point galoper à la STN tout de suite. Sinon, bon résultat. Résultat bon, si résultat bon à la fin de l'année, mon bout de nid, N, bisous, mes filles, Azaya, Kezia, et tous ceux qui me reconnaîtront, bonne santé, la top, good vibes, c'est net, 100%. Merci, Julie. Et t'as un peu, pédi, Poeta Bing, Kassi, aïe. Yo. Allez, d'autres dédicaces. Salut Avi, bon week-end. Une chanson, s'il te plaît, pour Aurélie Emmanuel qui se marie aujourd'hui. Ben voilà, profitez, hein. Bonne et prospérité de la part de la famille Dupuy, Josiane et Désiré, son papa David, maman Isabelle, Alan, Cynthia, Alencia, Ciliane, Silane, la famille Kanji de Baie du Tombeau, demandée par Margaret et Serge. Aussi la famille Anamanto de Saint-Pierre et Arikion qui le souhaite tout le meilleur. Et Philibert de Baie du Cap nous dit merci pour la bonne humeur. Bon vendredi, bon week-end. Et bonjour la famille Bertolo de Quatrebonne. Il n'y a pas de quoi, c'est plaisir. Hein. Stella nous dit bonjour à vie pour mon petit-fils Zaël, Moutou de Fliconfla qui souffle sa première bougie. Et t'inquiète, Zaël, happy birthday. En tout cas, ça nous a dit l'anniversaire qui me fait ce rodilin. Hein. Pour mon beau-frère Jeannot et mon ami Martine Léveillé de Cassis qui fêteront le nanif dimanche. Aussi pour la belle grande cousine Rose Milligan de Trinbar qui fêtera son nanif dimanche également. À tout ce beau monde, tout ce qu'il y a de meilleur dans la vie de la part de la famille serait de flic en flac. Merci, bonne journée. Et là, notre ami qui s'appelle Heidi, voilà, du côté de Kirpi. Merci pour la précision, Gilbert. Et qui nous dit, voilà, bonjour à tous les amis et je souhaite à mes frères et sœurs, mes nièces et mes neveux, mes amis, de passer une excellente journée. Bon vendredi, bon week-end à toi, gros piou-piouk, merci beaucoup, Heidi, et voilà, Heidi plutôt pas Heidi, hein, Heidi. Bonjour à toute l'équipe, bon anif à mon gendre Ludovic et aussi Claudia de Pointe-au-Piment, et également mon mari Gaëtan, à Rosemé, Nagen, Fidou de Castel, bonjour à l'équipe Caritas, et bonjour au Coral et toute la famille Laurette, Barbier, Lagréa, Bazerg, Villemain, Balcom, merci, c'est Sylviana du côté de Rochebois. Allez, on arrive dans quelques instants, tout de suite, c'est Bruno Mars. Et Mark Ronson, Uptown Funk.

on souhaite un happy birthday à Lionel Lajoie de New Grove de la part de Fabrice. Également, un gros bisou à Juliana qui, comme ça, il souhaite à son époux Jean-Paul happy birthday. Il fête ses 34 ans today. Happy birthday également à Judith qui nous écoute, à notre ami Christophe. Coucou également à Brooklyn de la Tour Kenny qui souhaite à sa petite nièce Océane un happy birthday de Terre Rouge. Également à Chris Lone qui va être à son anniversaire demain. Merci beaucoup. Suzy et Clancy de Chamouni. Donc, à tout ce beau monde, merci beaucoup pour les messages. Malheureusement, Maokal y a tout. On vous dit à très bientôt, lundi, 5h, 6h, à venir. Luana pour le Wake Up Show, déjà dans la place. Allez, bye bye.

0: et bienvenue vendredi, nous sommes le 25 septembre et vous êtes bien branchés Radio 1, il est 6h. Chaza Topsy, bonjour.
1: Bonjour Luana, bonjour à tous. L'Anti-Drug and Smuggling Unit appelle le public à la vigilance face à la présence de substances illicites dans des produits pouvant sembler ordinaires, notamment des gummies, cookies et cigarettes électroniques. Dans une affaire datant de 2025, Latsou avait arrêté une personne en provenance de France et saisi plusieurs articles suspects. Des analyses du Forensic Science Laboratory ont récemment confirmé la présence de drogues synthétiques et de cannabis dans certains produits. Cette année, des cookies saisis lors d'une opération dans le centre du pays contenaient également des substances illicites. Latsou souhaite ainsi sensibiliser particulièrement les parents et les jeunes. Le tribunal de Port, lui, a autorisé à Ashik Ali Saeb, Amir Saeb et Jagai à contacter 4 témoins afin de préparer sa défense. La magistrate Christine Tachavrimoutou a toutefois imposé des conditions strictes, notamment que les échanges se fassent uniquement par écrit. Les témoins concernés sont le comptable Ajmal Tourabadi, le courtier Douman, son partenaire en affaires Yashvir Tilakdari et un dénommé Paulin. Les contacts devront porter sur des sujets précis, documents comptables, importation, gestion d'une activité de restauration et travaux à entreprendre. Ashik Ali Saeb, Amir Saeb, Jagai répondent actuellement de 3 accusations provisoires de blanchiment d'argent. Et à l'occasion de la 81e session de l'Assemblée générale des Nations Unies à New York, le ministre des Affaires étrangères, Itesh Ramphol, a tenu plusieurs rencontres bilatérales. Le 22 septembre, il s'est entretenu avec le ministre britannique des Affaires étrangères sur le commerce, le financement climatique, les projets économiques et de développement, ainsi que l'enseignement supérieur. Le 23 septembre, il a rencontré son homologue marocain Nasser Bourita afin d'approfondir la coopération bilatérale, notamment dans le secteur de l'eau. Itesh Ramphol a également échangé avec le secrétaire adjoint américain aux affaires africaines sur le commerce, la sécurité énergétique et maritime. Et justement, à New York, le Premier ministre israélien Benjamin Netanyahou a défendu devant l'Assemblée générale des Nations unies les opérations militaires menées par Israël en Iran, à Gaza et dans d'autres régions du Moyen-Orient. Son discours a été marqué par le départ de nombreux délégués de la salle en signe de protestation. Netanyahou a affirmé qu'Israël a poursuivi ses combats et a rejeté les accusations selon lesquelles son pays commettait un génocide à Gaza. Plus tôt, le président palestinien Mahmoud Abbas, intervenant par visioconférence après avoir été privé de visa d'entrée aux États-Unis, a dénoncé les politiques israéliennes dans les territoires palestiniens occupés. C'est tout pour ce point avec l'actualité. À venir, le Wake Up Show avec Luana.
0: Merci Shazia et vous serez de retour tout à l'heure à 6h30 pour le sommaire également. L'actu sport avec Avi.
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3: Vendivani, il est 6h04 et nous voyons cette météo là aujourd'hui en ce vendredi ensoleillé. Eh ben oui, donc le soleil qui sera bel et bien présent là aujourd'hui. Par contre, même avec ce beau temps dans l'après-midi, à l'exception de ces quelques développements nuageux temporaires vers le nord-ouest de l'île, pas de gouttes de pluie au programme selon Météo Maurice. Donc ce sera vraiment un vendredi radieux. Allez, la température maximale aussi supérieure à la moyenne saisonnière, 23-26 degrés vers les hauteurs et de 28 à 30 degrés aujourd'hui vers les régions et côtières. Donc 23-26, c'est pour le centre de l'île, on est d'accord. Alors que le vent nous vient du sud-est à une vitesse de 15 km/h, la mer, elle est agitée au-delà des récifs, des houles venant du sud-ouest de 2 mètres, une marée haute vers 12h15 tout à l'heure. Marée basse dans quelques minutes, 6h10 également à 18h20 ce soir. Se lever du jour depuis 5h57, bah oui, fait un peu plus clair là, au fur et à mesure, et en coucher attendu à 18h06. C'est une belle journée en perspective. En ce vendredi, on est ensemble. Merci d'être avec nous ce matin.
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0: Nathalie, bien le bonjour tout le monde, debout là-dedans, so happy de vous retrouver là ce matin et bienvenue dans votre Wake Up Show. Nous sommes le vendredi 25 septembre 2026. Voilà, on accueille cette nouvelle journée qui s'annonce très ensoleillée. Ce sera un vendredi clément comme on les aime. On va secouer le sommeil, et bah oui, avec un grand coup d'oxygène. On va détendre un peu les épaules et c'est parti. Ce dernier virage de la semaine à vos côtés. Et en plus, c'est le dernier vendredi de septembre, les amis. Et bah oui, yes, je sais que pour beaucoup d'entre vous, c'est déjà la course là ce matin. Donc, nous prend ses kibizins, l'école, voilà, on attaque, on réveille les enfants. Le trajet aussi vers le bureau. Vous étiez nombreux sur les routes ce matin, c'est encore le cas en ce moment. Soyez hyper, hyper prudents. Parce que voilà, oui, jusqu'à tout à l'heure, hein, c'est vendredi, donc gros flot de véhicules attendus quand même. Et les embouteillages. Mais pas de panique, on embarque avec vous pour booster ce vendredi à fond jusqu'à 9h. La Woosteam en mode 100% énergie. Rajiv est quelque part, dans la place par rapport à la programmation musicale. C'est Kinsley aux commandes de la technique. Kinsley, tout correct? Oh good, yes, ça, et pousse en l'air. Shazia, la une de l'actu. Et puis, avis sur le terrain sport, sans oublier Hélène, elle est prête à prendre vos appels pour la distribution de cadeaux. Bonjour Hélène.
1: Et bonjour Luana, bonjour Kinsey, bonjour aux auditeurs.
0: Happy Friday.
1: Merci à vous aussi.
0: Merci, Lost Friday of September. Yeah. Oh là là.
1: Octobre arrive.
0: Exactement. Bah oui, on va sortir les boules de Noël. Bien évidemment. Et dans pas longtemps, on va entendre le ho ho ho. Nous pourrons un indice de l'année, tout ça là. Oh là là, ça va être quelque chose. Et surtout la chaleur.
1: Ah.
0: Oui, vous aimez ça, vous. Hein. Vous avez hâte pour l'été.
1: J'ai hâte.
0: Bien évidemment. En tout cas, on est là, ensemble avec vous. Eh ben oui, et comme toujours, moi-même, Luana, ravie de vous accompagner. Vendredi oblige. Nous procéderons également à nos grands tirages. Tout à l'heure, un immense merci à l'ensemble de nos partenaires qui vous gâtent encore ce matin, Nescafé Make Your World. Et Ticketbox pour ce superbe evening package. Vos bons d'achat, oui, de 3000 roupies aussi. Et Bento Sushi, Birthday Celebration, Super U pour le quiz. 60 secondes de chrono avec les 10 000 roupies à décrocher. Dans quelques instants à venir, la question du jour. 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Et puis vos billets, les deux derniers billets ce matin dans le Wake Up Show pour le concert Anga prévu demain soir. On va en parler tout à l'heure. Et puis on va aussi deux belles raisons peut-être de célébrer entre la journée mondiale des pharmaciens. Oui, c'est aujourd'hui. Donc gros big up à tous les pharmaciens qui commencent bien bonheur. Et n'a qui de God aussi. Et n'a qui est pas encore entre la case. Là, ça l'est là. Donc bon courage à vous surtout et puis merci pour ce que vous faites et la journée des rêves. Ah bah oui, là il faudrait peut-être sortir de ces rêves, hein, bien évidemment. Et on commence la journée en musique, on va monter le son, c'est vendredi, bien sûr, ensemble avec vous. Monsieur Sarki avait dit, nous sait à cette date, mais tellement. Ouh, l'organisme.

Sati, monsieur Saki, s'il vous plaît, oui, à cette date, c'est vrai, nous animons un voisin, si, il y en a, hein, près de Dégousse-là, et toi. Ben oui, c'est vrai que c'est pas évident, oui. Et il faut faire gaffe quand même, du moins, pour ce qu'il reste dans le porte-monnaie, bien évidemment. Tous au coin d'un bébé, bisamment, Zoli. Yes, bien sûr. Et puis, ben, écoutez, et fin de mois, c'est la semaine prochaine, hein. On est tous dans le même bateau, les amis, croyez-nous. Ah ben voilà. Alors, pourquoi pas décrocher le super jackpot à hauteur de 10 000 roupies à faire péter en une minute. Là, aujourd'hui, c'est une belle cagnotte pour une nouvelle belle matinée ensemble parce que les 10 000 roupies n'attendent que vous en 60 secondes de chrono et pour participer à notre grand quiz. Cette question inscription, là, aujourd'hui, attention, tenez-vous bien, générique.

facile ce matin. Il nous faut le titre de cette série culte des années 90 à 1996, qu'a révélé d'ailleurs l'acteur Will Smith. Eh ben oui, dans le rôle d'un ado de Philadelphie, envoyé chez son oncle très riche. Ben voilà, oui, choc de culture. Fais monter le son, Kinsley.

à l'époque, hein. Yes, yes, yes. C'est aussi dans cette série qu'on découvre Carlton, par exemple. Oui, la famille Banks. Donc, de quelle série s'agit-il là ce matin? Donc, c'est cette série qui a révélé, je le rappelle, l'acteur Will Smith. Il fête son anniversaire aujourd'hui, d'où ce petit clin d'œil. Donc, vos bonnes réponses à balancer via nos plateformes SMS 8810 Intel 8383 Mighty. Si vous trouvez le titre de cette série culte que nous recherchons là aujourd'hui des années 90, le WhatsApp de Radio 1 58 53 77 21, ou alors vous appelez Hélène, c'est maintenant 210 8910. Je rappelle que c'est pour les inscriptions, 60 secondes chrono. À 7h40, le duel, le jackpot pour les 10 000 roupies. Après 7h50, notre finaliste profitera de 500 roupies. Vous autres, c'est de l'or là, 500 roupies chez Super U aujourd'hui, que vous allez même pouvoir récupérer aujourd'hui même. Donc à la Lila, on vous donne rendez-vous tout à l'heure et on vous souhaite bonne chance.

0: matin pour vous, bah oui, pour vous envoyer une bonne dose d'énergie avec le chant des cygnes. Ce matin, ce vendredi, un vendredi que c'est un an solaire, les amis. Hein, bah oui, il y aura de belles couleurs aujourd'hui et vous êtes bien sur les bonnes fréquences. Radio One, votre Wake Up Show. Il est temps de vous inviter à notre jeu de mots du jour. Attention, on va ouvrir peut-être, pourquoi pas, un tudoum. Voilà, façon Netflix là ce matin, tellement facile. Aujourd'hui, en fait, il nous faut les deux mots. Écoutez bien, deux mots qui désignent, on va dire c'est une pratique qui consiste à regarder plusieurs épisodes d'une même série télé ou alors plusieurs films du même franchise à la suite. C'est-à-dire on peut prendre tout le week-end, on peut prendre une journée par exemple, sans interruption majeure, c'est-à-dire oui, on va... Il faut quand même mettre une petite pause pour aller faire une petite pause pipi, permettez-moi, ou alors pour... Je sais pas, aller se préparer quelque chose à manger, mais retourner toujours là où on a laissé cette série, c'est-à-dire dans la même journée et ce par rapport à un film lors d'une longue période. Non, vous autres, ce n'est pas série parce qu'il ne paye que série. Justement, d'une manière générale, attention, attendez jusqu'au bout, je vais vous donner toutes les précisions. Le mot, du moins ces deux mots, ont explosé à l'échelle mondiale avec l'essor des plateformes de streaming comme par exemple Netflix. D'ailleurs, qui a commencé à publier des saisons entières en une seule fois. Donc, technique, ce qu'on appelle du season drop inauguré. Et ça avait démarré sur Netflix avec House of Cards. Oui, c'était la première série proposée dans son intégralité, donc pour encourager justement cette pratique. Pour la traduction, c'est le visionnage boulimique. À vous de trouver ces deux mots, séparés d'ailleurs d'un trait d'union. Il faut compter au total, écoutez bien, 5 lettres pour le premier mot et 8 lettres pour le deuxième mot. Attention. Marilyn qui m'envoie telenovelas. Non, ça n'a rien à voir. Telenovelas, par exemple, il vous passe un ou deux épisodes. Voilà, pas plus. Ça n'a rien à voir avec le mot que nous recherchons là aujourd'hui. Les autres, bah, ils ont pu trouver. Yes. Donc, 5 lettres pour le premier mot. 8 lettres pour le deuxième. Donc, avec ces deux mots pour la bonne réponse, j'aurai l'immense plaisir de vous offrir le pack cadeau Agilis. 5 kilos pour le riz basmati gold 11-21 en litre d'huile de tournesol Orient Gold et 8 variétés de grains secs pour vous en sachet 500 grammes. À vous de jouer. Je vous souhaite bonne chance. Le rendez-vous tout à l'heure. Le jeu de mots, notre grand gagnant avec nous, ce sera bien sûr après. Et, 6h45. Et pour l'heure, il est 6h20. On se retrouve après la courte pause pub pour les AVDC présentés par Hélène. Très très bon vendredi à vous tous et merci d'être avec nous ce matin. À tout.
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1: On nous prie d'annoncer le décès de Madame Baswanti Pakiri, décès de Madame Baswanti Pakiri, née Bikram, âgée de 70 ans, si connue sous le nom de Mala. Le convoi sortira de son domicile au numéro 13 à Norbada Street, résidence La Cœur, aujourd'hui à 11h pour se rendre au crématorium de Sipaï Brilé à Vallée des Prêtres. Décès de Madame Marie-Linda Likyun, décès de Madame Marie-Linda Likyun, née Hingfong, âgée de 75 ans, aussi connue sous le nom de Linda. Le convoi sortira du centre funéraire de Moura, route royale Petite Rivière, aujourd'hui à 11h pour se rendre à l'église de Notre-Dame du Bon Conseil, à Moka et de là au cimetière de Saint-Pierre. Décès de Madame Sonia Jude, décès de Madame Sonia Jude, née Person, âgée de 73 ans, aussi connue sous le nom de Tantine. Le convoi sortira de sa résidence à Bois-Marchand pour se rendre au cimetière de Bois-Marchand à 11h. Et le décès de Monsieur Louis Tonigno Joseph, décès de Monsieur Louis Tonigno Joseph, âgé de 63 ans, aussi connu sous le nom de Tony. Le convoi sortira de chez son fils au bloc B6 à Dina Robin Street, Bassin Road à Quatre-Bornes, aujourd'hui à 11h30, pour se rendre à l'église de Saint-Luc, à résidence Kennedy Quatre-Bornes et de là au cimetière de Trois-Mamelles. À toutes ces familles endeuillées, Radio One présente ses plus vives sympathies.
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0: On adore. Et ben oui, ce chanteur Lose Control ce matin du chanteur Teddy Swims. À chaque fois, je te dis, c'est un gros nounours en fait. Oui, mais quelle voix incroyable. Et on l'adore. Il fête ses 34 ans. D'ailleurs, en ce vendredi, d'où ce clin d'œil ce matin. Rien que ça, 34. Et si c'est aussi votre anniversaire, ami Balance, 25 septembre. Oui, votre birthday today. Nos meilleurs vœux à vous tous. Vous savez rétablir l'harmonie, apaiser même les tensions. Et nous aurons le plaisir de vous accueillir tout à l'heure après 6h50 pour l'anniversaire du jour avec notre partenaire Bento Sushi qui vous offre 500 roupies de bons d'achat là tout à l'heure. Et pour l'anniversaire du jour, donc vous appelez Hélène, c'est maintenant 210 8 9 10, ou alors un petit WhatsApp vite, pas oublier le numéro de téléphone de la personne qui fête son anniversaire aujourd'hui, 25 septembre. Et on se donne rendez-vous après 6h50. À tout à l'heure.
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0: Ready One, il est 6h30. Shazia Topsy qui nous a rejoint pour l'essentiel de l'actualité ce matin. Notre pays, Maurice, devra-t-il faire de nouvelles concessions pour les Chagos?
6: Pour l'ex-diplomate Jagdish Kunjal, Maurice avait toutes les cartes en main avant le retour de Donald Trump à la Maison-Blanche. On fait le point à 7h. Ervin Ramgoolam défend son choix de ne pas se rendre à New York. Le Premier ministre dit privilégier la quiet diplomacy pour mener les négociations avec le Royaume-Uni. Résistance Égalitaire se penche sur les moyens de renforcer les recours juridiques lorsque la biodiversité est menacée. Des consultations publiques tenues hier à Port-Louis. Et puis Benjamin Netanyahou défend la guerre à Gaza et rejette les accusations de génocide. Son discours provoque le départ de dizaines de délégués.
0: Merci Shazia Topsy, rendez-vous tout à l'heure à 7h pour le Grand Journal.

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4: Allez, on est parti pour l'actu sport ce matin. Avi, vous nous parlez de STM Racing, donc CSU Velocity et également Racing Vortex représenteront Maurice à la finale mondiale à Singapour.
5: Une étape historique pour Maurice Louana. Après une décennie d'efforts consacrés à cette initiative éducative internationale qui permet aux jeunes de concevoir et de faire courir les voitures inspirées de la Formule 1, les équipes CSI Velocity du Collège du Saint-Esprit et Racing Vortex, composées de trois filles, défendront les couleurs mauriciennes au Aramco STM Racing World Finals de 2026 à Singapour, en marge du Grand Prix de Formule 1. Leur présentation officielle aura lieu ce samedi à l'Institut français de Maurice à Rosil. Écoutons François Marc, coordinateur national de STEM Racing à Maurice, au micro d'Amanda Elisabeth.
6: C'est un gros travail depuis plus de 10 ans. C'est maintenant qu'on commence à voir les fruits. Donc le gros événement de samedi, c'est montrer, présenter l'équipe qui va représenter Maurice au continent africain pour la première fois. Donc pour nous, c'est un événement extraordinaire pour le pays. Ça va permettre aux jeunes de découvrir et rapprocher le plus proche au monde de la F1. Il compite avec, je pense, à 83 pays dans le monde qui va être présent et montrer le potentiel et la connaissance des jeunes au niveau du STEM, qui veut dire, quand je parle du STEM, c'est la science, la technologie, l'engineering et les mathématiques. Voilà.
5: Cyclisme, championnat du monde sur route de Montréal au Canada, sur la course en ligne des moins de 23 ans, féminine. La victoire est revenue à la Slovaque Victoria Chaldonova, qui s'est imposée au sprint devant la Canadienne Isabella Hamgren. La Belge Fleur Mousse complète le podium. Du côté de nos Mauriciennes, la jeune Camille Chasteau de Ballyonne a courageusement pris le départ sur le circuit de 134 km, particulièrement sélectif, mais elle a malheureusement été contrainte à l'abandon. Le prochain grand rendez-vous pour Maurice sera la course en ligne élite, où tous les regards seront tournés vers notre championne Kimberley de Coupienard demain. Beach soccer, après plusieurs reports et de nombreux rebondissements, la sélection angolaise est enfin arrivée à Maurice hier soir. Les visiteurs pourront donc affronter nos Sandy de Dawes cet après-midi au Blue Bay Arena. Le match aller des éliminatoires de la CAN de beach soccer est prévu à 15h. La manche retour se jouera également à Maurice dimanche 27 septembre à 15h, toujours au Blue Bay Arena. La Mojo Sandball Association poursuit la relance de la discipline. Un stage de formation a réuni 37 entraîneurs et professeurs d'éducation physique du 18 au 20 septembre au gymnase de Phoenix. Après 3 jours de théorie et de pratique, les participants ont reçu leur certificat et pourront transmettre leurs connaissances dans les clubs et établissements scolaires. Cette formation s'inscrit dans la préparation des Jeux des jeunes élites. Nous écoutons le DTN Renaud Fabre au micro d'Amanda Elisabeth.
7: L'objectif, c'était de, en fait, dans le plan de la relance, on a décidé de beaucoup mettre l'emphase sur la formation des jeunes, notamment la création d'équipes dans tous les clubs. C'est-à-dire qu'on veut mettre en place ferme un vrai championnat.
5: Enfin, en UEFA, les Pays-Bas et l'Allemagne se sont quittés sur un nul spectaculaire, 1-0. La Norvège a battu le Danemark, 3-2, alors que le Portugal s'est imposé 1-0 face au Pays de Galles. Les autres résultats, Serbie 1, Grèce 2, Autriche 3, Israël 1, Kosovo 1, Irlande 0, Andorre 1, Malte 2 et Liechtenstein 0, Lituanie 2. En qualification de la CAN, la République démocratique du Congo a dominé la Guinée équatoriale 2-0, tandis que la Mauritanie a battu la Centrafrique 3-1. La Libye et le Botswana ont fait match nul 2-2. Les autres résultats africains, Namibie 1, Congo 0, Côte d'Ivoire 2, Ghana 0, Zimbabwe 3, Sierra Leone 2, Cameroun 3, Comores 1 et nul entre Tunisie et l'Ouganda. Voilà la fin de ce journal des sports. Merci de l'avoir suivi. La suite avec vous, Louana.
4: Merci beaucoup, Avi, et vous serez de retour tout à l'heure après 7h30.
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2: 6h37, vendredi solaire. Excellent même, vendredi là, avec un très très beau ciel bleu en ce moment partout à travers l'île. Monsieur Soleil qui va nous réchauffer bien là, oui, surtout vous, les amis du centre, soit du côté de Curepipe et des alentours. Et d'ailleurs, il fera aujourd'hui côté maximal la température, donc supérieure à la moyenne saisonnière, 23-26 degrés vers les hauteurs et de 28 à 30 degrés aujourd'hui attendu vers les régions côtières. C'est une belle journée, merci d'être avec nous ce matin.
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2: Allez, merci de vous réveiller avec Ready One ce matin et le wake-up show. 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
2: Happy Friday à vous tous et merci de vous caler. Ben voilà, les fréquences Radio One, on est 100% réconfort, zéro lenteur, hein, parce que voilà, le vendredi c'est beaucoup plus facile, on est d'accord, on réveille le corps et l'esprit avec le goût même corsé, l'arôme aussi d'un bon Nescafé. Et comme toujours, j'ai le pack cadeau Make Your World à vous offrir là ce matin, la tasse iconique rouge, comme toujours, voilà, Nescafé, Travel Mug, cuillère Nescafé, le pot de 50 grammes, et on rajoute également un Dairy Nescafé, cadeau, tout ça pour vous avant 9h. La question de ce vendredi, on va pas se prendre la tête aujourd'hui, hein, donc la question est tellement, tellement facile. Comment appelle-t-on l'arbre tropical qui produit des cerises contenant les futurs grains de café? Très facile, hein, pour la question du jour. Comment appelle-t-on l'arbre tropical qui produit des cerises contenant les futurs grains de café? À vous de nous balancer votre bonne réponse. Nul besoin de vous aider pour ça. 58 53 77 21. 58 53 77 21. Et je vous souhaite bonne chance ce matin. Nescafé, Make Your World.

Indie Pop là ce matin. On retrouve en fait Nora Fatehi et Maziz avec Slay to the Rhythm. C'est le cas de le dire. Restons d'ailleurs dans le rythme de ce vendredi Wake Up Show. On se prend une belle bronzette en ce moment en studio, les amis. Je peux vous dire parce que le soleil est bel et bien présent là en ce vendredi. Également, oui, notre grand quiz de culture générale qui vous lance le défi en 60 secondes de chrono pour décrocher les 10 000 roupies. L'inscription, nous parlons d'une série culte que nous recherchons aujourd'hui. Je vous invite d'abord à écouter ce générique. C'est parti.

0: Elle est facile. Eh ben oui, nous sommes dans les années 90 à 1996. Quelle série sitcom a propulsé Will Smith au sommet? Baggy jeans, casquette dévendéaillée, bien colorée, à la lila. Donc ça marchait un peu cambré comme ça. Et c'était quelque chose, hein. Et ben oui, il jouait le rôle d'un célèbre Fresh Prince. Voilà, je vais pas vous aider plus que ça. Quel est le titre de cette série culte? On prend les deux, hein. Titre en anglais comme en français, avec plaisir. Vous nous balancez votre bonne réponse 88 10 Samtel 83 83 Mighty ou encore le WhatsApp de Radio 1 58 53 77 21. Vous appelez Hélène 210 8 9 10, fait monter le son Kinsley. Et c'est dans cette série en fait qu'on découvre un certain Carlton. Bah oui, entre autres, hein, personnage, bien évidemment. Donc Will Smith, lui, se dirige au sein de la famille de son oncle, soit oncle Banks, à la Lila. Donc je peux pas en dire plus. Vous nous balancez votre bonne réponse et rendez-vous tout à l'heure 7h40 le duel, le jackpot pour les 10 000 roupies après 7h50. Et on a hâte. 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Donc rendez-vous tout à l'heure avec notre big quiz de culture générale. 60 secondes chrono, bonne chance.
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0: 6h45, ça y est, pour clôturer notre semaine santé. Donc les bienfaits autour de la courgette. Vous m'avez posé une question hier, est-ce qu'il faut éplucher la courgette? Non. Non, pas du tout. Bon, nous connaissons quelqu'un du monde qui est content, on m'a dit, Anectias à la pola, mais non. Si vous mettez, nettoyez bien comme il se doit, nul besoin. Au contraire, les bienfaits aussi se trouvent dans la peau. D'abord, grâce à sa teneur en eau et en antioxydants, la courgette contribue à hydrater la peau, oui, notre corps, et de l'intérieur, à lutter même contre les signes du vieillissement cutané. Mais pour ça, il faut vraiment l'inclure dans votre alimentation, aussi souvent que possible. Par contre, moi, les autres mangent une courgette, une fois les temps, qui, voilà, non. Et il faut vraiment l'inclure dans votre alimentation. Ensuite, côté satiété, bien que très, très peu calorique, la courgette apporte du volume et des fibres qui aident donc à se sentir assasié plus longtemps, limitant les grignotages aussi. Liane, allez, pof, et vous autres, pour ceux qui, m'a dit, non, vous mangez équilibré et sans frustration, hein, parce que très souvent, nous, on se met en régime. Après, la lame nous fait tellement régime, la lame nous gagne faim. Et on a tellement faim, on peut tenir un ou deux jours, mais après c'est plus possible. Là, nous pouvons manger garde de l'huile, là, nous pouvons manger, nous pouvons prendre sa peau, chocolat, là, nous pouvons pas sa botte, nous trempe tout ce qui est bizarre là-dedans, et là, on se fait plaisir. Et donc, en résumé, la courgette donc coche toutes les cases. C'est légère, c'est hydratante, c'est riche en nutriments, c'est rassasiante. Et ben oui, donc pour ça, il faut l'inclure hein, dans votre alimentation. Je le rappelle, la courgette se marie juste avec tout. Voilà, this. Tout ce qui est content, tout ce qui est en vie, qu'il y veg et non-veg, voire aussi dans les pâtes, ou alors ça peut faire office de pâte également. Et donc vous la découpez dans la longueur avec l'économe. Alors n'attendez pas pour l'inviter plus souvent à votre table, la courgette, elle a décidément tout bon. Et en plus, c'est en vente en ce moment, hein, dépendant de la taille, de 40 à 60 roupies, et même jusqu'à 70, ça dépend combien est-ce que vous êtes à la maison. Allez, profitez de la courgette, c'est le légume du moment.

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1: Et nous vous souhaitons surtout un joyeux vendredi. Et merci de choisir Radio One et le Wake Up Show là ce matin. C'est parti pour notre jeu de mots du jour. Il fallait trouver au total 13 lettres pour ces deux mots. Et vous étiez au taquet là ce matin. Bon, même si on a eu forcément quelques mauvaises réponses pour ce qu'il y en a qui m'ont dit, mais trop connaît qui ça, que ça m'a deux mots qui nous fait causer là. Et pourtant, je suis sûre que vous l'avez déjà entendu, cette expression. Donc, pour ces deux mots, ce n'est pas série télévisée, ce n'est pas non plus long métrage, pas du tout. Alors là, on va se tourner vers le WhatsApp de Radio One, voilà. Donc, suite au tirage et au standard, à qui nous souhaitons la bienvenue ce matin, Hélène?
2: À Angela, du côté de Rochebrune.
1: Bonjour, Angela!
3: Bonjour Loana.
1: Bonjour, comment ça va?
3: Ça va très bien.
1: Oui,
3: donc tout va bien.
1: On est debout depuis quelle heure?
3: Ben pas très tôt, 6h, 6h10.
1: Oh ben ça va, c'est clair.
3: Oui.
1: D'accord. Angela, on s'occupe des enfants, on s'occupe du petit-déj ou alors on est tranquille?
3: Non, on s'occupe, je m'occupe de mon fils là, avant qu'il parte à l'école.
1: D'accord, votre fiston il a quel âge?
3: 9 ans.
1: Ah bah oui, écoutez, bah oui, forcément, hein. Tout ça fait à maman, là.
3: Oui.
1: Et votre fils, il s'appelle comment?
3: Emeric.
1: Bah, vous l'embrasserez de notre part et on lui souhaite une bonne journée à l'école.
3: Merci beaucoup.
1: Alors, revenons à nos jeux de mots et à nos moutons. Permettez-moi ce matin. Et Angela, donc, dites-moi quels étaient ces deux mots. Oui, au total, 13 lettres qu'il fallait trouver là ce matin, Angela.
3: Alors, binge-watching.
1: Bien sûr. Est-ce que vous avez déjà binge-watching, vous, Angela?
3: Oui, trop souvent, je dirais.
1: C'est vrai, on est d'accord. Hein. Oh là là, mais limite, on ne peut pas décrocher, en fait, n'est-ce pas?
3: Tout à fait.
1: C'était quoi votre dernière série ou film que vous avez binge-watché?
3: Ben, le dernier, là, c'est Monster.
1: Oh, vous l'avez vu?
3: Oui.
1: Oh là là, mais moi je l'ai terminé pas plus tard qu'hier. J'encourage tout le monde à aller voir justement cette série Monster. C'est la quatrième, c'est-à-dire c'est le quatrième volet qui s'intéresse donc à Lizzie Borden. Et moi, ce qui m'étonne en fait, c'est une histoire vraie.
3: Oui.
1: Mais c'est ouf. On va pas. Exactement. On va pas spoiler pour les autres, bien évidemment. Et Lizzie Borden, donc dans la catégorie Monster, c'est 8 épisodes, voilà.
3: Oui.
1: Et c'est vrai que ça se bouffe pas mal. Mais moi, je disais à mes collègues à Shazatopsy, par exemple, ne pas manger de spaghettis quand on regarde ce film.
3: Non, ne pas manger cette série tout court.
1: Oui, ne pas manger tout court. On est d'accord, et ben voilà. En tout cas, Angela, permettez-moi, mais s'il fallait donner une note sur 10 par rapport à cette série que vous avez binge-watchée, Monster, Lizzie Borden, vous donnerez combien?
3: Moi, je dirais 9 sur 10, parce que j'adore toutes ces histoires comme ça. Là,
1: ah, on est d'accord. Oh là là, mais il faudrait qu'on se fasse une soirée ensemble, Angela. Hein. Oh là là, avec plaisir. 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Maman, ouf! Là, vous serez gâtés, vous serez servis, hein.
3: Ah oui.
1: Génial.
3: Merci beaucoup.
1: Je vous embrasse, Angela. C'est quoi la prochaine série pour vous?
3: Je sais pas encore.
1: D'accord. Très bien.
3: Je me remets un peu de mes émotions.
1: On est d'accord. Après Lizzie Borden, là.
3: Oui.
1: Oh là là. On psychote énormément, hein.
3: Oui.
1: Angela, je vous embrasse et passez une excellente journée.
3: Merci, bonne journée à vous.
1: Merci, très bonne journée, ciao, bye bye, avec des bisous doux et des bisous fous. Et ben oui, yes, binge watching. Ce 25 septembre, en fait, marque la journée du binge, célébrer l'art de passer toute une journée ou alors un week-end, peut-être sous la couette ou alors sur son canapé, nous taler, vous êtes à la lila, oui, à enchaîner les épisodes d'une saga ou alors d'une série télévisée, pourquoi pas. Faites-vous un kiff, hein, ce week-end avec One Monster et Lizzie Borden. Angela l'a vu, je l'ai vu aussi. Il y a Shazia qui la regarde en ce moment. Je sais pas si Kinsley lui, non,

0: Pas encore, pas encore. Mais attention, âme sensible, s'abstenir. Je dis bien, ce n'est pas une série pour les enfants aussi. Et faut bien, si vous n'êtes pas trop fan du sang et tout ce qui va avec, tout ce qui est violence, donc non, passez votre chemin, bien évidemment. Yes, mais après, si vous aimez la catégorie Monster, vous allez bien évidemment kiffer le binge-watching, expression populaire dans l'usage même médiatique. Les plateformes de streaming utilisent donc ce prétexte, voilà, pour proposer des playlists, énormément de recommandations également de séries à dévorer d'une traite, ou encore, ban les autres qui ne peuvent pas gagner, hein, donc l'Oban et plateforme de binge watching, c'est une forme de divertissement. Oui, c'est vrai, immersif, ça permet de s'évader un peu du stress, de s'immerger totalement dans un univers fictif. Après quand nous commence Nugget 1, Nugget 2, Nugget 3. Et quand on arrive au quatrième, c'est là qu'on rentre dans le binge-watching. Voilà, tout simplement. Et quand on arrive au quatrième, forcément, on a envie de savoir ce qui arrive. Oh là là, mais faites-vous plaisir. Voilà, faites-vous un petit kiff ce week-end en mode binge-watching. 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
0: L'anniversaire du jour, eh ben oui, avec notre partenaire Bento Sushi en ce 25 septembre. Nos meilleurs voeux à vous les balance là. Parmi les people, rapidos, l'acteur Michael Douglas, il fête ses 82 ans aujourd'hui. Oh, ben oui, yes, certains diront 28 ans, pourquoi pas. Son épouse, Catherine Zeta-Jones, 57 ans. Également l'actrice américaine Heather Locklear, celle qui a joué Amanda dans Melrose Place, rappelez-vous, la belle blonde, elle fête ses 65 ans. Le chanteur italien Zucchero, donc 71 ans. Et puis, ben, l'humoriste française Anne Romanoff, que nous avons eu le plaisir de voir sur scène. Et ça remonte quand même, hein. Donc elle fête ses 61 ans en ce vendredi. Let's go birthday celebration. En ce jour J, on va de quel côté, Hélène?
6: Et du côté de Cap Malheureux, nous accueillons Tina.
0: Tina, bonjour.
7: Bonjour,
0: bienvenue sur Radio One. Comment ça va?
7: Ça va très bien, merci, parce que c'est moi l'anniversaire.
0: Exactement, et encore ouais, plus, l'anniversaire vendredi, là, comme ça, Tina, maman, ça, c'est le bon plan. Oui. Eh ben oui, et en plus, nous sommes le 25 septembre, et Tina, elle fête ses 45 ans. Oh, yeah. Alors là, Tina, nous vous souhaitons tout le meilleur, beaucoup d'amour. En plus, on a reçu beaucoup d'amour à travers les messages à votre attention, grâce à votre fils Mathieu.
7: Merci beaucoup.
0: À votre époux également, Benoît, et à votre fille Mia.
7: Oui.
0: Donc, on embrasse
7: merci
0: la petite famille.
7: Et je vous l'aime très fort.
0: Ah bah écoutez, nous on vous envoie de gros câlins là ce matin. Et Tina, permettez-moi vous remporter 500 roupies chez Bento Sushi. Bravo. Faites-vous un petit kiff, hein, bien évidemment. Ticket resto à récupérer chez Radio One. Moi, je vous embrasse, Tina. Et puis, bah, encore une fois, joyeux anniversaire.
7: Merci beaucoup, Luana. Très gentille. Faites ça, excellente journée à vous. Et
0: merci.
7: Bon courage à tous les bonnes humeurs que vous nous donnez.
0: Oh, écoutez, avec plaisir, on partage ensemble cette bonne humeur et encore plus quand on est ensemble avec vous. Je vous embrasse, Tina. Bisous.
7: D'accord. Est-ce que je peux vous dire juste à remercier moi, mon mari, à mes enfants et aussi à Madame Sandrine et Anne-Marie Clinette qui appuient moi très très fort
0: ce matin. Très bien. Et
7: merci beaucoup.
0: Bah, bisous.
7: Bonne journée.
0: Merci. Bisous. Bonne journée à vous également. Et merci à Mathieu pour l'inscription de ce vendredi.
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0: Nous voyons nos 12 bébêtes rapides en ce 25 septembre. Allez, vous les béliers, dernière ligne droite, vous filez vers le week-end. Taureau, oui, le week-end vous sourit déjà. Gémeaux, tout roule aujourd'hui, on est tranquille, cancer. La semaine se termine sur une bonne note. Les lions, vous rayonnez, ça sent jusqu'au bout de la journée. Vierge, mission accomplie ou presque. Hein. Balance, tout s'aligne parfaitement pour vous. Scorpion, une belle énergie positive vous porte jusqu'à ce soir. Sagittaire, le week-end approche, l'enthousiasme aussi est total. Capricorne, la rigueur jusqu'au bout et puis bah pour un repos bien mérité tantôt. Verseau, une idée lumineuse vient couronner la semaine. Et enfin les petits poissons, restez ancrés une dernière fois avant de pouvoir flotter vers le week-end. Bonne journée tout le monde. 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

0: Mardi 25 septembre, merci d'écouter Radio 1, il est 7h. Le grand journal avec vous, Chazia Topsy, à la une ce matin. Doit-on s'attendre à de nouvelles concessions britanniques pour la rétrocession des Chagos?
1: L'ex-diplomate Jagdish Kunjal estime que Maurice avait déjà largement négocié et regrette que le dossier n'ait pas été conclu avant le retour de Donald Trump. Abraham Goulam privilégie la quiet diplomatie pour mener les discussions sur le dossier Chagos. Le Premier ministre assume son choix de ne pas se rendre à l'Assemblée générale de l'ONU et mise sur des négociations discrètes avec Londres. Résistance et Catanative veut renforcer les recours juridiques pour protéger la biodiversité. Le mouvement a organisé des consultations publiques avant de soumettre ses propositions à la Constitutional Review Commission. Les collectivités locales se défendent face aux critiques sur le nettoyage des drains. Le gouvernement pointe des retards administratifs, tandis que certaines collectivités affirment avoir réalisé les travaux avec leurs propres moyens. Le Night Market de Port-Louis de retour du 12 décembre au 4 janvier. Les premières discussions sur son organisation ont eu lieu hier avec une demande pour étendre l'événement jusqu'à la rue Pagoda. Benjamin Netanyahou défend les opérations israéliennes dans un discours très offensif à l'ONU. Le Premier ministre israélien rejette les accusations du génocide alors que Mahmoud Abbas dénonce la situation dans les territoires palestiniens. Maurice a déjà fait des concessions en renégociant l'accord conclu en 2024 sur la rétrocession de l'archipel des Chagos, accord entériné à l'époque par le gouvernement MSM. Alors que le gouvernement de l'Alliance du Changement entend désormais reprendre les discussions sur les bases de l'accord de 2025 afin de tenter de ramener Donald Trump à de meilleures dispositions, une question reste. Jusqu'où Maurice devra-t-il aller dans la concession face au Royaume-Uni? C'est l'analyse du Jagdish Kunjal, diplomate de carrière, ancien représentant permanent de Maurice auprès des Nations Unies et fin connaisseur du dossier Chagos. Selon lui, Maurice disposait de plusieurs atouts et tout avait été mis en œuvre pour parvenir à une rétrocession avant le retour de Trump à la Maison-Blanche. Jagdish Kunjal est au micro de Velmounia.
2: Si l'Angleterre décide pour redemander une révision de l'accord ou bien renégocier l'accord, comme on connaît, depuis l'accord 2024 jusqu'à l'accord 2025, c'est déjà une bonne concession que le gouvernement Maurice finance. Maintenant, si nous allons renégocier, on ne va pas dire combien de concessions l'Angleterre peut demander de Maurice et combien de concessions Maurice pour l'accepter. Donc, c'est vraiment une situation toute l'été là qui est vraiment mauvaise pour Maurice parce qu'il nous dit déjà il a tout cela dans l'année et maintenant tribunal d'histoire.
1: Une approche qui contraste avec la volonté affichée par le Premier ministre Navin Ramgoolam de privilégier dans ce dossier sensible une diplomatie plus discrète. Le chef du gouvernement estime d'ailleurs avoir fait le bon choix en ne se rendant pas à la 81e Assemblée générale des Nations Unies à New York, bien que sa présence aurait pu ramener à répondre directement au président américain Donald Trump. Cela n'allait pas rendre service au pays, nous expliquait Navin Ramgoolam. Le chef du gouvernement dit privilégier la quiet diplomacy, c'est une approche fondée sur des négociations discrètes à l'abri de la pression médiatique. Navin Ramgoolam s'exprimait hier soir lors d'un conclave consacré à l'urologie à Balaclava.
3: Alors moi, je veux qu'il me dise l'expérience. Je veux qu'il me dise bien. À ce temps, posez des questions. Si je tiens, je vais me dire qu'il faut arriver là. Posez des questions, vous êtes connus. Après, tu vas me poser, vous obligez de réagir. Et ça, pour nous, là, pour nous, nous souveraineté non négociable. Moi, je crois dans quoi être diplomatie. Si, posez, là, vous pouvez vous faire l'Angleterre. Vous rejoignez Jonathan Powell, qui est National Security Advisor. Il fait qu'on prend contact, on va vous demander exact. Vous rejoignez aussi les autres du monde, l'eau chagosse.
1: Et pendant que le dossier des Chagos continue de faire l'objet de discussions diplomatiques, Maurice poursuit ses échanges avec plusieurs partenaires internationaux. Ritesh Ramphal, présent à New York, a ainsi tenu plusieurs rencontres bilatérales avec des représentants du Royaume-Uni, du Maroc et des États-Unis. Il s'est entretenu avec son homologue britannique. Les discussions ont notamment porté sur le commerce, l'accès au financement climatique, les projets économiques de développement ainsi que la coopération dans le domaine de l'enseignement supérieur. Ritesh Ramphal a également échangé avec le secrétaire adjoint américain aux affaires africaines sur le commerce, la sécurité énergétique et maritime. Le prochain sommet d'affaires États-Unis-Afrique prévu à Maurice en décembre figurait est également parmi les sujets abordés. Résistance et Katamati va organiser hier une rencontre à la mairie de Port-Louis autour de l'accès à la justice environnementale et de la protection du bien commun. Les échanges ont notamment porté sur les moyens de renforcer les recours juridiques lorsque la biodiversité et les écosystèmes sont menacés. Les propositions issues de ces consultations seront officiellement soumises à la Constitutional Review Commission le 28 octobre prochain avec l'objectif de contribuer à l'élaboration d'un cadre juridique environnementale adaptée. Stéphane Gua a insisté sur le droit de chacun d'agir pour défendre la nature. On écoute.
4: Je pense que la question, beaucoup de camarades qui militent le front écologique, gagnent ce problème-là, c'est ce qu'on appelle légitimité, local standing. Des fois, comme challenge, il y a lieu, est-ce qu'il y a du prêt là-bas? Est-ce qu'il y a un business là-bas? Est-ce qu'il y a la case là-bas? Il faut impacter pour s'imposer là. C'est une cause qui, systématiquement, a une interconnexion dans la nature avec tout un système. Mais pour les droits, reste à. On va connaître 50 km bien posé. Mais en tant qu'immobilien, on peut être capable d'aimer dans l'opinion là et dire à la cour, hey, il y a un problème, nous pas d'accord avec ça posé là.
1: De son côté, Rachel Boyrou d'EcoSud a remis en question le concept de réparation des dommages causés aux biens communs et aux écosystèmes.
5: On dit qu'on nous cause restauration, nous cause beaucoup de dommages à l'environnement, nous cause compensation, indemnisation à Mandimoun qui finit impacté, qui finit affecté par une pollution, par une marée noire, etc. Mais dans le concept droit à la nature, nous introduit aussi des nouvelles dimensions, ces dommages qui finit faire à la nature lui-même.
1: Au-delà des recours juridiques, la National Human Rights Commission estime que ces enjeux ont un impact direct sur les droits des citoyens. Parmi les priorités identifiées figure notamment une meilleure gestion des déchets. Mélanie Nagen, Deputy Chairperson de la Human Rights Commission, a récemment porté ses préoccupations au niveau régional. Elle participait début septembre en Éthiopie au Regional NHRI Climate Change and Environmental Justice Workshop où elle a évoqué les défis environnementaux auxquels Maurice doit faire face. Mélanie Nagan est au micro de Rebecca François Boncoeur.
6: On a un gros problème par rapport à l'environnement et surtout par rapport aux déchets à l'île Maurice. On fait toujours face à ce problème où il n'y a pas de ségrégation des déchets, il n'y a pas de recyclage des déchets. J'ai eu l'occasion en Éthiopie d'évoquer la situation de Maurice, notamment quand il s'agit des enjeux liés à la pollution, à la gestion des déchets aussi et aux conséquences sur les droits fondamentaux. J'ai également aussi mis en avant la nécessité d'aller vers une gestion plus durable des déchets.
1: Et parmi ces défis environnementaux figure également la gestion des eaux pluviales avec la question du nettoyage des drains à l'approche de la saison des pluies. Le ministre des Infrastructures nationales, Adia Ganesa, a évoqué cette situation hier à Port-Louis lors d'une conférence de presse réunissant les parties concernées et la Land Drainage Authority. Le compte-rendu de Shriya Senassi.
7: Un problème administratif concernant la paperasse serait à l'origine de ces décalages mentionnés par le ministre Gunnis. C'est du moins le constat dressé par la mairesse de Port-Louis, Christelle Pondor.
8: Bon, nous n'avons pas vraiment retard, mais sauf qu'il faut m'en dire, quand nous n'avons pas de problème, même côté administratif qui ne doit pas bien tarder pour bien release. C'est ça qui fait nous tarder, qu'après quand nous pouvons nous claim, qui l'argent fini, les pouvoirs couper dans le prochain budget.
7: Même son de cloche du côté du conseil de district de Grand-Port, son président président Rajiv Kumar Jhangi souligne que sur les 12 millions de roupies allouées, les 4 millions de roupies restantes serviront à financer d'autres projets.
9: Nous gagnons 12 millions, nous lançons tender, nous gagnons l'eau contractée, l'eau 8 millions. Mais nous avons une différence 4 millions qui est restée, mais ces 4 millions nous servent pour décider des autres places.
7: Quant au ministre des collectivités locales, Ranjiv Wuchit, il reconnaît qu'il y a des failles dans le système, d'où le recrutement de nouveaux fonctionnaires afin de faire avancer les dossiers de manière plus efficace et d'éviter que ces erreurs ne se répètent.
10: C'est un officier qui est là, c'est un petit peu lent, donc pour ça qu'il y a un officier qui vient d'aller, deux autres officiers qui viennent venir. Et là, avec un recrutement qui nous fait massivement cette année-ci, nous, on a un good track, ça prouve que tu gagnes l'année dernière là, pas se répéter cette année-ci.
7: D'un côté, on reproche aux collectivités locales d'être trop lentes dans la mise en œuvre des travaux de nettoyage. De l'autre, comment mener à bien ces travaux d'intérêt public à l'avenir avec des moyens restreints.
1: Et aussi dans l'actualité, le Night Market est de retour dans la capitale. Il se tiendra du 12 décembre au 4 janvier à la rue des Forges. Après une première série de consultations avec les différentes parties prenantes, dont le ministre des collectivités locales, les députés de Port-Louis et la police, les préparatifs vont bon train pour cette nouvelle édition. Par ailleurs, des commerçants ont proposé que le Night Market soit étendu jusqu'à la rue Pagoda, une demande que les autorités indiquent vouloir étudier.
0: Radio One, il est 7h11. Nous marquons une courte pause pub et nous prendrons la direction de l'île Sœur. À tout de suite.
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0: La suite de ce journal, Chazia Topsy, réduction des coupures d'eau à l'île de la Réunion.
1: Avec le forage de Takamaka qui a été inauguré hier à Saint-Philippe après plusieurs années de travaux, d'un coût de 3,5 millions d'euros, cette nouvelle infrastructure permettra d'alimenter quelques 1500 abonnés dans les quartiers de l'Est de la commune. Sa mise en service intervient alors que plusieurs foyers subissaient des coupures d'eau dans un contexte de sécheresse et de baisse d'eau du niveau de la rivière Langevin. Et puis le Premier ministre israélien Benjamin Netanyahou a défendu la guerre menée par Israël à Gaza devant l'Assemblée générale de l'ONU, affirmant qu'elle était l'opposé d'un génocide. Son discours, marqué par le départ de dizaines de délégués, a également été l'occasion d'attaquer ses détracteurs, dont le président turc Recep Tayyip Erdogan et le maire de New York, Zoran Mamdani, qui l'a qualifié d'antisémite. De son côté, le président palestinien Mahmoud Abbas, intervenant par visioconférence, a dénoncé les politiques israéliennes à Gaza et en Cisjordanie, évoquant une crise humanitaire et l'expansion des colonies. Voilà ce qui est un point final à cette édition de la matinale. Merci de l'avoir suivi. Retrouvez Loana pour la suite du Wake Up Show.
0: Merci, Chazia. Et vous serez de retour tout à l'heure à 7h30 pour l'infotitre.
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1: Mais écoutez, la météo en ce vendredi se résume en deux mots. Beau temps, voilà, hein, vendredi, super ensoleillé. Beaucoup de chaleur aujourd'hui, le vent nous vient du sud-est à une vitesse de 15 km/h. La mer, elle reste agitée au-delà des récifs, toujours ses houles venant du sud-ouest de 2 mètres. Marée haute, midi 15, marée basse 18h20, coucher de soleil, magnifique coucher de soleil, attendu à 18h06. Bonne journée. 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
1: And of course, happy Friday avec Pretty One, 25 septembre. C'est le dernier vendredi de septembre. D'ailleurs, nous vous souhaitons une très très belle fin de semaine. On passe à l'action lors de notre grand quiz tout à l'heure. 60 secondes de chrono, tout est permis pour rafler les 10 000 roupies ce matin lors de notre big quiz. Et comme toujours, la question inscription, attention pour vous, générique. Let's go. Ah là là. Baggy jeans. Casquette des Vendées, yes, s'il vous plaît. Monte le son, Kidsley.

0: titre de cette série culte des années 90 à 96, qui a révélé d'ailleurs l'acteur Will Smith dans le rôle d'un ado de Philadelphie, envoyé chez son oncle riche, soit oncle Banks. Voilà, c'est dans sa série-là d'ailleurs qu'il a découvert Carlton, par exemple, et les autres. Choc de culture hein, pour Will Smith ou encore les autres. Bref, votre bonne réponse, le titre de cette série 88-10 Samtel, 83-83 Mighty, le WhatsApp de Radio 1, 58-53-77-21. Vous appelez Hélène, 210-8910 si vous avez la bonne réponse. Et les rendez-vous tout à l'heure, 7h40, le duel, la grande finale pour les 10 000 roupies après 7h50. On a hâte de vous retrouver. 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Rendez-vous tout à l'heure, il est 7h17. On revient dans quelques instants pour l'info trafic, les précisions du constable Jonathan Lactive. À tout de suite.
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4: 7h21 sur les routes ce matin, c'est vendredi, gros flot de véhicules attendus. Attention, les précisions du constable Jonathan Lactive. Heureusement, pas d'accident à signaler. Les ralentissements, comme toujours, vers l'autoroute M1 Wooton pour faire Phoenix-Saint-Jean, sortant du nord de l'île à partir de Richter jusqu'à la place de l'immigration, c'est bouchonné. Gros caillou aussi, vous êtes là, vous êtes dans la place. N'oubliez pas de garder vos distances de sécurité vers le Ponsage. Bonne route tout le monde et merci d'être avec nous ce matin.
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0: n'est-ce pas? Eh bien oui, Tracy, vous êtes le Radio 1, non. 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
0: Ce 25 septembre, c'est à la fois la journée mondiale des pharmaciens et la journée des rêves. Déjà, merci et un grand bravo à nos professionnels de santé qui veillent sur nous au quotidien. Donc, à vous tous, là, continuez de croire aussi en vos rêves et d'oser viser grand. Oui, c'est permis, exactement. Tout est possible à celui ou celle qui croit. 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Et dans le Wake Up Show, on se retrouve dans 5 minutes pour le rappel des titres et puis l'actu sport avec Shazia et Avi, on vous cale ce qu'il faut, notre grand cuisse de culture générale, 60 secondes chrono, je vous dis à tout de suite.
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11: Merci d'écouter Ready One, il est 7h30. L'info titre avec vous, Shazia Topsy. Maurice pourrait encore devoir céder aux Britanniques dans le dossier Chagos.
12: L'ancien diplomate Jagdish Kunjal estime que le pays avait pourtant les moyens de faire aboutir la rétrocession avant le retour de Donald Trump et sera l'invité du Focus. Résistance et Katana Tiv ouvrent les débats sur un meilleur accès à la justice environnementale. Les propositions issues de ces consultations seront soumises à la National Review, à la Constitutional Review Commission. Le Night Market de Port-Louis de retour du 12 décembre au 4 janvier. Les premières discussions sur son organisation ont eu lieu hier avec une demande pour étendre l'événement jusqu'à la rue Pagoda. Et le forage de Takamaka inauguré à Saint-Philippe pour renforcer l'approvisionnement en eau. Cette nouvelle ressource doit permettre d'alimenter 1500 abonnés et réduire les coupures.
11: Merci Shazia, on vous retrouve tout à l'heure à 8h pour le Grand Journal.
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11: À Allez, nous parlons racing ce matin. Avi, CSI Velocity et Racing Vortex représenteront Maurice à la finale mondiale à Singapour.
1: Une étape historique pour Maurice Louana. Après une décennie d'efforts consacrés à cette initiative éducative internationale qui permet aux jeunes de concevoir et de faire courir les voitures inspirées de la Formule 1, les équipes CSI Velocity du Collège du Saint-Esprit et Racing Vortex, composées de trois filles, défendront les couleurs mauriciennes au Aramco Stem Racing World Finals de 2026 à Singapour, en marge du Grand Prix de Formule 1. Leur présentation officielle aura lieu ce samedi à l'Institut français de Maurice à Rosil. Écoutons François Marc, coordinateur national de Stem Racing à Maurice, au micro d'Amanda Elisabeth.
15: C'est un gros travail depuis plus de 10 ans. C'est maintenant qu'on commence à voir les fruits. Donc, le gros événement de samedi, c'est montrer, présenter l'équipe qui va représenter Maurice au continent africain pour la première fois. Donc, pour nous, c'est un événement extraordinaire pour le pays. Ça va permettre aux jeunes de découvrir et se rapprocher de plus proche au monde de la F1 et de compete avec, je pense, à 83 pays dans le monde qui vont être présents et montrer le potentiel et la connaissance des jeunes au niveau du STEM, qui veut dire, quand je parle du STEM, c'est la science, la technologie, l'engineering et mathématiques. Voilà.
1: Cyclisme, championnat du monde sur route de Montréal au Canada, sur la course en ligne des moins de 23 ans, féminine. La victoire est revenue à la Slovaque Victoria Chaldonova, qui s'est imposée au sprint devant la Canadienne Isabella Hamgren. La Belge à Fleurmousse complète le podium. Du côté de nos Mauriciennes, la jeune Camille Chasteau de Ballion a courageusement pris le départ sur le circuit de 134 km, particulièrement sélectif, mais elle a malheureusement été contrainte à l'abandon. Le prochain grand rendez-vous pour Maurice sera la course en ligne élite, où tous les regards seront tournés vers notre championne Kimballe de Coupienard demain. Beach soccer, après plusieurs reports et de nombreux rebondissements, la sélection angolaise est enfin arrivée à Maurice hier soir. Les visiteurs pourront donc affronter nos Sandy de Doos cet après-midi au Blue Bay Arena. Le match aller des éliminatoires de la CAN de beach soccer est prévu à 15h. La manche retour se jouera également à Maurice dimanche 27 septembre à 15h, toujours au Blue Bay Arena. La Maurice Handball Association poursuit la relance de la discipline. Un stage de formation a réuni 37 entraîneurs et professeurs d'éducation physique du 18 au 20 septembre au gymnase de Phoenix. Après 3 jours de théorie et de pratique, les participants ont reçu leur certificat et pourront transmettre leurs connaissances dans les clubs et établissements scolaires. Cette formation s'inscrit dans la préparation des Jeux des jeunes élites. Nous écoutons le DTN Renaud Fabre au micro d'Amanda Elisabeth.
16: L'objectif, c'était de, en fait, dans le plan de la relance, on a décidé de beaucoup mettre l'emphase sur la formation des jeunes, notamment la création des équipes dans tous les clubs. C'est-à-dire qu'on veut mettre en place un vrai championnat.
1: Enfin, en UEFA, les Pays-Bas et l'Allemagne se sont quittés sur un nul spectaculaire, 1-0. La Norvège a battu le Danemark, 3-2, alors que le Portugal s'est imposé 1-0 face au Pays de Galles. Les autres résultats, Serbie 1, Grèce 2, Autriche 3, Israël 1, Kosovo 1, Irlande 0, Andorre 1, Malte 2 et Liechtenstein 0, Lituanie 2. En qualification de la CAN, la République démocratique du Congo a dominé la Guinée équatoriale 2-0, tandis que la Mauritanie a battu la Centrafrique 3-1. La Libye et le Botswana ont fait match nul 2-2. Les autres résultats africains, Namibie 1, Congo 0, Côte d'Ivoire 2, Ghana 0, Zimbabwe 3, Sierra Leone 2, Cameroun 3, Comores 1 et nul entre Tunisie et l'Ouganda. Voilà la fin de ce journal des sports. Merci de l'avoir suivi. La suite avec vous, Luana.
11: Merci beaucoup, Avi, pour toutes ces précisions sport ce matin. Je vous souhaite un très bon week-end et on se retrouve lundi 5h-6h pour Matin Bonheur.
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7 et nous voyons les températures aujourd'hui, un vendredi ensoleillé. Voilà, forte chaleur forcément avec un très beau soleil comme ça. Et à savoir que la maxi supérieure à la moyenne saisonnière, même vers Curepipe. Hein. Si vous avez quelques nuages là, écoutez, ça va se tasser. Hein. Ne vous en faites pas, de 23 à 26 degrés vers le centre de l'île et de 28 à 30 degrés aujourd'hui vers les régions côtières. Je ne serais pas étonnée hein, qu'on frôle presque les 31 degrés sur la capitale plein midi. Sinon, très bonne journée tout le monde et merci d'être avec nous ce matin.

0: hein, les deux stars colombiennes avec la nouveauté Caliente ce matin, Maluma Baby et Shakira bien sûr, qui remettent ça pour une nouvelle et quatrième collab sur le flow Agua. Agua à l'instant, donc ou alors Agrua si vous le préférez, donc c'est la traduction. Agua signifie eau en espagnol. Eh ben oui, mais le plaisir surtout de retrouver Maluma et Shakira ensemble. 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
0: 7h42, allez, c'est parti pour notre grand quiz de culture générale. Eh ben oui, une nouvelle fois ce matin, ce vendredi, place aux choses sérieuses. J'espère que ce dernier vendredi de septembre portera chance à nos challengers du jour. Et on va les accueillir dans quelques instants. Retour d'abord sur l'inscription de ce vendredi.

0: une superstar d'Hollywood, l'incontournable Will Smith. Bah oui, il a marqué toute une génération sous le nom de Fresh Prince dans la série culte Le Prince de Bel-Air, The Fresh Prince of Bel-Air, si vous le préférez. Bah oui, du rap à l'écran, un parcours tout simplement, mais légendaire aussi. Donc, il a aussi remporté, on le rappelle, hein, l'Oscar du meilleur acteur pour La Méthode Williams, même si la gifle, rappelez-vous la gifle historique. Et tac! Voilà. Donc, lors de la cérémonie, qui lui vaut désormais une interdiction de 10 ans aux Oscars. Rien que ça, mais bon, après Ningas et Oscar du meilleur acteur, c'est bon, quoi. Hein, c'est fait. En ce 25 septembre, Will Smith, vous savez quoi? Il fête ses 58 ans. Là, aujourd'hui, d'où ce clin d'œil ce matin. Et bravo à vous tous pour avoir trouvé le prince de Bel-Air. Il est temps d'accueillir nos challengers. Nous restons sur la capitale. Nous avons Stéphanie avec nous. Bonjour, Stéphanie. Oh! Oh là là, il est parti! Mais non! Elle est partie, Stéphanie? Allez, on va essayer de récupérer Stéphanie. De l'autre côté, nous avons Nicolas de Calodine. Bonjour, Nicolas.
1: Bonjour, Anna.
0: Bonjour. Bienvenue. Comment ça va?
1: Ça va bien, merci. Et vous?
0: Bien, très très bien. On est ravis de vous avoir avec nous là ce matin. Nicolas, pour cette belle aventure, 60 secondes chrono. Cher ami, mais c'est votre première fois?
1: Première fois, exactement.
0: Et on adore les premières fois sur Radio One. Bienvenue ce matin. Alors, en théorie, de l'autre côté, nous sommes supposés avoir Stéphanie. Et là, la régie me dit, bah, écoutez, Stéphanie, visiblement, elle a éteint son téléphone, est injoignable. Le panel qui me dit qu'on peut trouver un autre challenger. Parce que nous sommes dans les temps. C'est ballot, hein, Nicolas. Parce qu'en temps normal, voilà, quand la personne ne répond pas, on bascule directement au final. Mais voilà, on a un peu de temps, donc on va essayer de récupérer, bien sûr, un autre challenger. Et la régie qui rappelle, justement, donc notre sélectionné du jour. Ça y est, c'est bon? Oui, Corinne est avec nous. Corinne, bonjour.
2: Bonjour,
0: Laura. Bonjour, Corinne. Comment ça va?
2: Ça va très bien.
0: Bien, on est ravis de vous retrouver. Vous êtes de retour après 2-3 ans, c'est ça?
2: Oui, oui, oui.
0: Bah écoutez, je ne sais pas si vous avez entendu, à la base c'était Stéphanie de Port-Louis, mais Stéphanie in tweet. Elle est allée, in sauvé. Du coup, comme on a un peu de temps, donc on a eu le temps de vous rappeler pour jouer avec nous ce matin. Ça marche, Corinne?
2: C'est très bien.
0: Très bien, ben génial. Et vous savez quoi? Quand ça arrive comme ça là, c'est forcément un vendredi de chance pour l'un d'entre vous.
2: Ah.
0: Votre challenger, c'est Nicolas du côté de Calodine. Alors, Corinne et Nicolas, vous aurez chacun ces 30 secondes pour répondre à nos 5 questions culture générale. C'est celle ou celui avec le plus de points, le meilleur score, qui passera en finale ce matin. D'accord?
1: Croisez-vous.
0: Croisez, comme on nous dit. Et vous avez toutes vos chances ce matin. Et Corinne et Nicolas, vous n'hésitez pas, vous dites pas si vous bloquez sur une question. Ça marche?
1: Ça marche.
2: Ça marche.
0: Une proposition aussi, vous laissez sortir, hein, on ne sait jamais, c'est peut-être la bonne réponse. Mais le plus important, et ça je le dis tous les jours, Corinne et Nicolas, prenez plaisir à jouer avec nous.
2: Yes.
0: Bonne chance les amis.
1: Merci.
0: Nicolas, on se dit à tout de suite, c'est avec Corinne que nous allons démarrer.
1: Très bien.
0: Génial. Merci. Ordre alphabétique oblige. Corinne?
2: Oui.
0: Est-ce que vous êtes ready?
2: Je suis prête.
0: Je vais vous demander, s'il vous plaît... Entre vous et moi, le panel sont de vieux schnocks hein, qui n'entendent rien. Donc, je vais vous demander, s'il vous plaît, de parler un peu plus fort.
2: Allez, d'accord.
0: Merci beaucoup. C'est pour mieux entendre et comprendre vos réponses. Corinne, le chrono à la fin de la première question. Corinne, dites-moi, quel instrument de musique à cordes frottées est le plus petit, également le plus aigu, de la famille d'instruments de musique?
2: Banjo?
0: Non, quelle épice peut être rose, noire, cubebe ou moulue?
2: Poivre.
0: Oui, quel pays porte aussi le nom de l'empire du milieu?
2: Chine.
0: Oui, quel est le seul mammifère capable de voler de façon active?
2: Chauve-souris.
0: Ça même, quelle boisson chaude très consommée au monde est obtenue par infusion de feuilles séchées?
2: Thé.
0: Oui, voilà. Et cet instrument de musique?
2: Violon.
0: Je vais me tourner vers le panel. Effectivement, c'est le violon. Et on accepte, c'est sur le gong. Oh là là, bravo Corinne. Un sans faute ce matin. Restez avec nous.
2: Yes.
0: Nicolas. C'est... Ouh, carré sous là, hein. Mais non. Vous avez toutes vos chances ce matin, Nicolas. Également, ouais. Le chrono va reprendre à la fin de la première question. Je rappelle que si Nicolas nous fait un sans faute, un 5 sur 5, nous procéderons à un tie-break. D'accord ?
1: Très bien.
0: Le chrono reprend à la fin de la première question. Nicolas, écoutez bien. Originaire des forêts d'Amérique centrale, quelle matière sucrée est fabriquée à partir des fèves du cacaoyer?
1: Le cacao? Non, le sucre, le pâte.
0: Allez, dans quel océan se trouve l'archipel des îles Galapagos, célèbre pour sa faune unique? Océan.
1: L'océan Indien?
0: Non, 96 heures représentent combien de jours?
1: 96
0: heures représentent combien de jours?

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1: Accepté cacao, bien sûr. Quelle matière sucrée est fabriquée à partir des fèves de cacaoyer? C'est le chocolat.
2: Bref, ça passe près.
1: Oui, écoutez, mais vous savez quoi, Nicolas, le plus important, c'était votre première fois ce matin. On n'a pas eu le temps sur les deux dernières questions. Je vous la pose quand même?
2: S'il vous plaît.
1: Allez, très bien.
2: On va continuer.
1: Génial, mais ce ne sera pas comptabilisé hein, si vous avez les bonnes réponses, bien d'accord? Génial. Nicolas, quelle est la capitale des Seychelles?
2: Maé?
1: Non, Victoria. Quel est le plus grand animal vivant sur Terre, pouvant peser jusqu'à 180 tonnes, enfin dans l'eau surtout, hein?
2: Baleine.
1: Ça même, oui, voilà, bravo. Mais bon, vous auriez pu avoir 2 points de toutes les façons, Nicolas. Le plus important, vous êtes passé avec nous ce matin. Et Nicolas, un casse-pisson?
2: Merci.
1: Oui.
2: Merci. Ben je voudrais dire merci
1: à
2: Radio One, aux éditeurs et félicitations à
1: Corinne,
2: à leur concurrente.
1: Voilà. Oui, voilà. Donc merci à vous et puis ben nous vous souhaitons une excellente journée. J'espère vous retrouver bientôt, Nicolas. Ça marche?
2: Eh bien, merci, ça marche.
1: Génial. Bonne journée. Ciao, bye bye. Ben voilà, donc, bah oui. Et Nicolas, il a joué avec nous pour la première fois. Ce sont des choses qui arrivent. Corinne?
3: Oui?
1: 10 sur 10 aujourd'hui. On compte sur vous, Corinne, ce matin, pour cette grande finale. Voilà un dernier vendredi de septembre qui vraiment vous porte chance, Corinne. Je vous propose d'abord les 3 thèmes du jour. Danse du monde. Pierre, précieuse, géo et monument. Je vous laisse le temps de la réflexion. Corinne, ce matin, il est 7h50. Nous, on revient après la courte pause pub pour cette grande finale. Et ben oui, 60 secondes chrono avec les 10 000 roupies en jeu. À tout de suite.
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3: 7h55 et on est parti pour la grande finale. C'est Corinne du côté d'Albion. Elle est avec nous. Corinne, ça va?
4: Oui.
3: Oui, très bien. Et que Corinne, surtout les auditeurs, vous envoient. Manzali Corinne, allez-y Corinne. Gagne ça dispute le rubis la Corinne. Ce sont les messages que nous avons reçus, hein, parce que Corinne nous a fait un 5 sur 5, on s'en fout, lors du duel face à Nicolas. Alors.
4: Dans 5 jours, c'est mon anniversaire, donc il faudra bien que. Hein,
3: c'est quand votre anniversaire?
4: Dans 5 jours, le 1er
3: dans
4: octobre.
3: Dans 5 jours, ah bah très bien. Bah écoutez, et en plus, ça a été un vendredi, pas comme les autres. C'est-à-dire, à la base, c'était Stéphanie qui après nous a rappelé, mais bon, c'est un peu trop tard. Mais puis le panel a décidé que comme on disposait encore de quelques petites secondes, donc on pouvait rappeler un autre challenger. Et vous étiez deuxième sur la liste, donc forcément, c'est tombé sur vous. Vous avez répondu, vous avez joué avec nous, vous avez fait un 5 sur 5 lors du duel. Et là, on attend un 10 sur 10, Corinne.
4: Allez.
3: Vous jouez seule?
4: Oui, seule.
3: Très bien. Et ça s'entend. Comme les plus grands gagnants d'ailleurs de 60 secondes de chrono. Ce matin, Corinne, place aux choses sérieuses. On se concentre. Des trois thèmes du jour, danse du monde. Pierre précieuse, géo et monument. Quel est votre choix, Corinne?
4: J'ai pris les danses du monde et puis les pierres précieuses.
3: Validé ce matin, sans faute, sur danse du monde. Et puis, nous prendrons place pour les pierres précieuses. Ça va aller très vite. Corinne, permettez-moi d'abord, vous remportez 500 roupies chez notre partenaire Super U.
4: Ah, top.
3: C'est pour vous, donc merci à Super U. Et d'ores et déjà, bon shopping. Vous êtes ready?
4: Yes.
3: Danse du monde. 10 questions, 10 bonnes réponses et les 10 000 roupies également pierres précieuses. Corinne, bonne chance. Le chrono à la fin de la première question. Corinne, dites-moi quelle danse de couple célèbre pour ses mouvements tournoyants à trois temps a été popularisée par la musique au 19e siècle par les compositions de Johann Strauss.
4: Valse.
3: Oui, depuis les années 1880, le tango a pris naissance dans quel pays?
4: Espagne.
3: Non, quelle danse est considérée comme la danse nationale du Brésil?
4: Bachata, non.
3: Non, quelle danse traditionnelle espagnole se caractérise par des claquements des pieds ou encore des castagnettes?
4: Plaquette? Non.
3: Non. Dans le balancement fluide des hanches, le hula est originaire de quel pays?
4: Ah, je sais pas.
3: Mais non.
4: Ah, c'était pas le bon.
3: Mais là, ça fait deux pieds gauches, la Corinne, ce matin.
4: Grave.
3: Nous glisser en place.
4: C'est capoeira, hein.
3: Ouais. Ah bah non. Alors, je vais revenir sur les questions, Corinne. Ok. Peut-être que ça a été un mauvais choix de questionnaire ce matin.
4: Et je pense que je vais pouvoir les répondre maintenant sans la pression.
3: Bah oui, écoutez, je vous crois. Alors, depuis les années 1880, le tango a pris naissance dans quel pays? Est-ce que ça vous revient? Le tango.
4: Argentine.
3: Bah oui, c'est l'Argentine, ça même. Quelle danse est considérée comme la danse nationale du Brésil, du Brasil?
4: Salsa. Capoeira,
3: non.
4: Ça,
3: vous, quoi? Après capoeira. Après capoeira, vous avez dit?
4: Salsa?
3: Non plus?
4: Non alors. Samba.
3: Exactement. Samba. Quelle danse traditionnelle espagnole se caractérise par le claquement des pieds des castagnettes? C'est le...
4: Je vois bien ce que c'est, mais je ne trouve pas le nom, en fait. Cha-cha-cha ou non?
3: Non, c'est le flamenco. Olé. Oh, bah oui. Et puis, dans le balancement fluide des hanches, le hula. Vous voyez un peu le hula?
4: Non. Ah, Tahiti.
3: Non. Le hula est originaire précisément de Hawaï, en fait, à la base.
4: Okay, ouais.
3: Et les autres ont repris, hein, bien sûr, mais voilà, c'est Hawaï. Ah là là, Corinne! Madre de Dios, Corinne! Bon, bah écoutez, je vous inviterai pas à danser, Corinne, permettez-moi. Sinon, je vous embrasse, Corinne, et merci d'avoir joué avec nous là ce matin. On remet ça bientôt?
4: À bientôt, oui.
3: Et n'attendez pas 2 ans, Corinne, hein, permettez-moi, d'accord?
4: Non.
3: Génial.
4: Non, non, non.
3: Allez, je vous embrasse. Passez une excellente journée. Merci, très bon week-end. Et encore une fois, bravo, vous remportez 500 roupies chez notre partenaire Super U. Un clin d'œil aussi à Nicolas, du côté de Calodine, qui était avec nous lors du duel. Nous, on revient la semaine prochaine, bien sûr. Et oui, pour encore de nouvelles belles aventures, 60 secondes chrono avec les 10 000 roupies. 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
3: 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Très bon vendredi, belle matinée. Il est 8h passé d'une minute. La nouvelle édition Info, Chasse Autopsie. Le Bar Council convoque une réunion spéciale face aux réserves sur la National Crime Agency.
6: L'attorney General Gavin Glover a invité à apporter des éclaircissements le 9 octobre prochain. Après les concessions déjà accordées par les Chagos, Maurice face à de nouvelles négociations. Selon l'ancien diplomate Jack Dushkunjal, le pays pouvait conclure le dossier avant le retour de Donald Trump à la Maison-Blanche. Ravine Ramgoolam défend le choix d'une diplomatie discrète sur le dossier des Chagos. Le Premier ministre estime que sa présence à New York n'aurait pas servi les intérêts du pays. Seka Tanative plaide pour un renforcement des recours devant la justice. Le mouvement veut notamment permettre à chacun d'agir pour défendre la nature sans être directement concerné par un site menacé. Les collectivités locales contestent les accusations de lenteur dans l'utilisation des fonds. Avec une enveloppe réduite par 97 millions de roupies, elles invoquent des contraintes administratives et des moyens limités. Donald Trump et Xi Jinping affichent leur volonté de rapprochement lors d'un dîner d'État. Les deux dirigeants restent toutefois confrontés à d'importantes divergences, notamment sur Taïwan et les enjeux économiques. Certains membres du Bar Council expriment des réserves concernant les projets de loi relatifs à la création de la National Crime Agency. Face à ces interrogations, une réunion spéciale de la Mauritius Bar Association a été convoquée pour le 9 octobre prochain. L'Attorney General Gavin Glover a été invité à participer à cette réunion afin d'apporter des éclaircissements aux membres du Bar Council et de répondre à leurs éventuelles interrogations. Maître Yatin Barma, secrétaire du Bar Council, explique les raisons de cette rencontre au micro de Rebecca François Boncoeur.
7: Il y a beaucoup de questions qui peuvent poser lors d'institutions futures qui peuvent rétablir. Il y a beaucoup de collègues du barreau qui expriment peut-être une réserve. Les autres qui ont envie de mettre une explication. Nous décidons de convoquer une réunion spéciale où spécifiquement discute ça va être projet de loi là. Et aussi, c'est là pour prendre une résolution, ça joue là. Nous pouvons inviter l'attorney general pour venir dans sa réunion-là et que vous finissez de communiquer à lui, d'aller disposer, venir dans la réunion, venir expliquer un petit peu, hein, ce que le gouvernement peut le faire.
6: Et je vous le disais en titre, de nouvelles concessions pourraient être demandées par le Royaume-Uni dans les négociations pour la rétrocession des Chagos. C'est l'avis de Jack Dushkunjal, ancien représentant permanent de Maurice auprès des Nations Unies et spécialiste du dossier. Selon l'ancien diplomate, le gouvernement de l'Alliance du Changement souhaite reprendre les discussions sur la base de l'accord de 2025 dans l'objectif de renouer le dialogue avec Donald Trump. Mais cela alors que les conditions étaient réunies pour finaliser la rétrocession bien avant le retour de Donald Trump à la Maison-Blanche. Jagdish Kunjal est au micro de Velmounia.
8: Si l'Angleterre décide pour redemander une révision de l'accord ou bien renégocier l'accord, comme on connaît, depuis l'accord 2024 jusqu'à l'accord 2025, c'est déjà une bonne concession que le gouvernement mauricien finance. Maintenant, si nous allons renégocier, on va pas dire combien de concessions l'Angleterre pour demander de Maurice et combien de concessions Maurice pour l'accepter. Donc, c'est vraiment une situation toute nouvelle là qui est vraiment mauvaise pour Maurice parce que nous sommes déjà il a tout ça là dans l'année et maintenant tout final disparaît.
6: Pendant ce temps, le Premier ministre Navin Ramgoolam privilégie une approche discrète dans le dossier sensible des Chagos qu'il qualifie de « quiet diplomatie ». Il estime avoir fait bon choix en ne participant pas à la 81e Assemblée générale des Nations Unies à New York où sa présence aurait pu l'amener à répondre directement au président américain Donald Trump sur l'accord de rétrocession. Selon lui, cela n'aurait pas servi les intérêts du pays. Le chef du gouvernement entend ainsi poursuivre les négociations loin de la pression médiatique. Navin Ramgoolam s'exprimait hier soir lors d'un conclave consacré à l'urologie à Balaklava.
9: À la mode, qui veut dire l'expérience. Je vais qu'il bien dire. À ce poser de questions. Si mon tchal, je vais là, qu'est-ce qu'il là. Poser de questions, vous connaissez, et puis. Après 30 poser, vous obligez de réagir. Et ça, pour nous, là, pour nous, nous souveraineté non négociable. Moi, je crois de quoi être diplomatie. Si, côté, là, mon père en Angleterre, vous rejoignez Jonathan Powell, qui est National Security Advisor, et fait prendre contact quand on va vous demander exact. Vous rejoignez aussi des autres du monde, l'autre à gauche.
6: Et pendant que le dossier des Chagos continue de faire l'objet de discussions diplomatiques, Maurice poursuit ses échanges avec plusieurs partenaires internationaux. Ritesh Ramphal, présent à New York, a ainsi tenu plusieurs rencontres bilatérales avec des représentants du Royaume-Uni, du Maroc et des États-Unis. Résistance et Kata Native a organisé hier une rencontre à la mairie de Port-Louis autour de l'accès à la justice environnementale et de la protection du bien commun. Les échanges ont notamment porté sur les moyens de renforcer les recours juridiques lorsque la biodiversité et les écosystèmes sont menacés. Stéphane Gua a insisté sur le droit de chacun d'agir pour défendre la nature, même sans être directement riverain d'un site menacé.
10: Franchement, une question, beaucoup de camarades qui militent le fond écologique, il y a ce problème-là. C'est ce qu'on appelle légitimité, local standing. Des fois, quand on challenge, il y a lieu. Est-ce qu'il y a du prêt là-bas? Est-ce qu'il y a un business là-bas? Est-ce qu'il y a la case là-bas? Il faut impacter pour s'imposer là. Est-ce qu'on cause qui systématiquement une interconnexion dans la matière avec tout un système? Mais pour les droits, reste à 50 km d'imposer. Mais en tant qu'immobilien, on peut être capable d'émettre une opinion là et dire à la cour, il y a un problème, nous pas d'accord avec s'imposer là.
6: De son côté, Rachel Boyrou d'EcoSud a remis en question le concept de réparation des dommages causés aux biens communs et aux écosystèmes.
11: On dit qu'on nous cause restauration, nous cause beaucoup de dommages à l'environnement, nous cause compensation, indemnisation à man du monde qui finit impacté, qui finit affecté par une pollution, par une marée noire, etc. Mais dans le concept droit à la nature, nous introduit aussi dès le nouveau dimension, c'est dommage qu'il finit faire à la nature lui-même.
6: Et au-delà des recours juridiques, la National Human Rights Commission estime que ces enjeux ont un impact direct sur les droits des citoyens. Parmi les priorités identifiées figure notamment une meilleure gestion des déchets. Mélanie Laganda, petite chairperson de la Human Rights Commission, a récemment porté ses préoccupations au niveau régional. Elle participait début septembre en Éthiopie au Regional Natural Climate Change and Environmental Justice Workshop où elle a évoqué les défis environnementaux auxquels Maurice doit faire face. Mélanie Laganda nous en dit plus. Micro de Rebecca François Boncoeur.
12: On a un gros problème par rapport à l'environnement et surtout par rapport aux déchets à l'île Maurice. On fait toujours face à ce problème où il n'y a pas de ségrégation de déchets, il n'y a pas de recyclage de déchets. J'ai eu l'occasion en Éthiopie d'évoquer la situation de Maurice, notamment quand il s'agit des enjeux liés à la pollution, à la gestion des déchets aussi et aux conséquences sur les droits fondamentaux. J'ai également aussi mis en avant la nécessité d'aller vers une gestion plus durable des déchets.
6: Et parmi ces défis environnementaux figure également la gestion des eaux pluviales avec la question du nettoyage des drains à l'approche de la saison des pluies. L'utilisation des fonds publics consacrés à ces travaux suscite d'ailleurs des interrogations. L'enveloppe budgétaire a été réduite de 222 millions de roupies à 125 millions de roupies alors que les collectivités locales n'ont pas utilisé l'intégralité des fonds mis à leur disposition. Le ministre des Infrastructures nationales, Adia Ganes, a évoqué cette situation hier à Port-Louis lors d'une conférence de presse réunissant les parties concernées et la Land Drainage Authority. Le compte-rendu de Shriya Sanasi.
13: Un problème administratif concernant la paperasse serait à l'origine de ces décalages mentionnés par le ministre Guenis. C'est du moins le constat dressé par la mairesse de Port-Louis, Christelle Pondor.
14: Bon, nous prenons vraiment retard, mais sauf qui commandait, nous quand nous envoyons nous bannons les même côté administratif qui doit pas bien tarder pour bien release. C'est ça qui fait nous tarder qui après quand nous envoyons nous claims qui l'argent fini là, les pouvoirs coupés dans le prochain budget.
13: Même son de cloche du côté du conseil de district de Grand Port. Son président Rajiv Kumar Jangi souligne que sur les 12 millions de roupies allouées, les 4 millions de roupies restantes serviront à financer d'autres projets.
15: Nous gagnons 12 millions, nous lançons tender, nous gagnons l'eau contractuelle ou 8 millions. Mais nous avons une différence 4 millions qui est restée, mais ces 4 millions nous servent pour décider des autres places.
13: Quant au ministre des collectivités locales Ranjiv Wuchit, il reconnaît qu'il y a des failles dans le système, d'où le recrutement de nouveaux fonctionnaires afin de faire avancer les dossiers de manière plus efficace et d'éviter que ces erreurs ne se répètent.
16: C'est un officier qui est lent, c'est un petit peu lent, c'est pour ça qu'il y a un officier qui vient d'aller, les autres officiers qui viennent venir. Et là, on a un recrutement qui nous fait massivement cette année-ci. Nous, on a un good track, ça prouve que tu gagnes l'année dernière là, pas se répéter cette année-ci.
13: D'un côté, on reproche aux collectivités locales d'être trop lentes dans la mise en œuvre des travaux de nettoyage. De l'autre, comment mener à bien ces travaux d'intérêt public à l'avenir avec des moyens restreints.
17: Radio One, il est 8h11, une courte pause pub et on se retrouve juste après. À tout de suite.
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17: La suite de ce journal, Chazia Topsy. Téhéran souhaite une reprise du dialogue avec Washington.
6: En marge de l'Assemblée générale de l'ONU à New York, le président iranien Massoud Pezeshkian a déclaré espérer un retour de Washington au protocole d'accord d'ici début novembre. Par ailleurs, l'Arabie Saoudite, la Turquie et le Pakistan prévoient une réunion militaire d'urgence après de récentes attaques des Houthis contre le royaume saoudien. Les trois pays ont condamné ces attaques et réaffirmé leur engagement en faveur de la stabilité régionale, de la liberté de navigation et de la désescalade. Et puis Donald Trump et Xi Jinping ont affiché leur volonté d'améliorer les relations entre les États-Unis et la Chine lors d'un dîner d'État à la Maison-Blanche. Accueilli avec son épouse, le président chinois a appelé à une nouvelle approche entre les deux puissances, tandis que Donald Trump a évoqué une grande amitié et assuré que leurs relations n'avaient jamais été aussi bonnes. Xi Jinping a toutefois insisté sur la nécessité de traiter équitablement les entreprises chinoises et demander à Donald Trump d'adopter une position prudente sur Taïwan. Voilà ce qui met un point final à cette édition de la matinale. Merci de l'avoir suivi. Luana vous accompagne pour la dernière partie du Wake Up Show.
17: Merci Chazia, et vous serez de retour tout à l'heure à 8h30 pour l'infotitre.
22: Oh, j'aimerais manquer là, non ? Mais oui !

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1: Radio One, 8h14, dossier Chago ce matin et Focus donne la parole à Jagdish Kunjal, l'ancien représentant permanent de Maurice auprès des Nations Unies. Il répond ce matin à vos questions. Val Mounia, bonjour.
2: Bonjour Luana, bonjour Jagdish Kunjal.
3: Bonjour.
2: Finalement, une déclaration qui Donald Trump vient de faire, quand il n'est pas d'accord par rapport à l'accord de rétrocession entre le Royaume-Uni et Maurice. Qui vous position Lola ou en tant qu'un ancien diplomate aux Nations Unies qui ne travaille au Sado Chile?
3: Évidemment, moi bien attristé pour apprendre qu'il y a un développement aussi mauvais maintenant pour Maurice peut arriver. Et c'est une quelque chose qui nous tient prévoir depuis octobre 2024. C'était une des raisons qui fait un petit peu refaire le maximum pour qu'il soit capable de finir mettre ça à l'accord là en vigueur pour qu'il soit capable de faire l'implémentation le plus rapidement possible avant l'arrivée de M. Trump. Parce que nous ne pouvons pas qu'il pourrait avoir une question qu'il peut poser de Washington. Donc c'est vraiment triste et maintenant nous dans une situation que vraiment nous ne connaissons pas que ça pourrait mener.
2: Nous trouvons finalement une proposition de certains membres du Parti républicain pour qui Asté Diego Gauche. Est-ce que vous pensez avec Donald Trump, manière qu'il peut faire, dit qu'il fait un hold-up au Sagos?
3: Nous, comme un petit pays, comme un diplomate avec une très longue carrière, moi encore crois dans la loi internationale. Moi encore crois qu'il y a une institution, Nations Unies et autres organisations qui est encore là pour protéger un petit pays. Et ceci dit, bien sûr, beaucoup dépend de qui le gouvernement mauricien pour faire. Et s'il y a accepté Van Chagos, évidemment, ce sera une trahison pour le pays. Mais en tout cas, si moi, je tiens à vous donner un advice, ben jamais nous soyons acceptés qu'il nous vende le territoire.
2: Vous trouvez qu'Andy Burnham, le nouveau premier ministre britannique, peut dire qu'il visait reggaeton à l'île? Avec une longue expérience, qui vous peut trouver plus divin?
3: Tout pour, encore une fois, dépendre de ce qui Maurice s'en a pour dire. Déjà, comment on connaît l'accord qui tient énorme le 3 octobre 2024, comparé avec l'accord qui vient de signer en mai 2025. Déjà, Maurice a accepté certaines banquiteuses qui jamais l'accord de 2024 ne prévoit. Donc, déjà, l'accord là, tu me dilues. Et Maurice, il a dit beaucoup ce ban droit qui dit qu'il est dans. Et maintenant, encore une fois, si ça parle là pour une autre renégociation, eh ben, nous allons connaître jusqu'à quel point Maurice pour accepter faire ban concession. Si l'Angleterre décide pour redemander une révision de l'accord ou bien renégocier l'accord, ah ben, comme on connaît, depuis l'accord 2024 jusqu'à l'accord 2025, c'est déjà une bonne concession qui le gouvernement mauricien finance. Maintenant, si nous allons renégocier, ah ben, on ne va pas dire combien de concessions l'Angleterre peut demander de Maurice et combien de concessions Maurice pour l'accepter. Donc, c'est vraiment une situation que nous étions là qui est vraiment mauvaise pour Maurice parce que nous étions déjà une tout cela dans nos lames et maintenant tout final disparaît.
2: Jagdish Kunjal, merci beaucoup.
3: Merci à vous-même.
1: Merci messieurs et très bonne journée. On revient tout à l'heure à 8h30 avec le rappel des titres, l'info présentée par Chazette Opsi.
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1: Allez, pour cette météo aujourd'hui, en ce vendredi, vous l'avez constaté, il y aura de belles couleurs, il va faire chaud encore une fois aujourd'hui, le soleil qui brillera de mille feux, et ce jusqu'au coucher, attendu d'ailleurs à 18h06, et le vent qui nous vient du sud-est à une vitesse de 15 km/h, la mer elle reste agitée, au-delà des récifs et des houles venant du sud-ouest de 2 mètres, marée haute, midi 15, marée basse tout à l'heure, ce soir du moins à 18h20, c'est une belle journée, merci d'être avec nous ce matin, bon vendredi.
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1: Il est 8h20, c'est vendredi, gros flot de véhicules vers les axes principaux et le plaisir d'accueillir ce matin au téléphone le constable Jonathan Lactive. Bonjour constable.
8: Bonjour à vous Louana et bonjour à tous les auditeurs. Le point sur la circulation, d'après bande dernière information reçue, le plus important pour ce matin, peine accident, panne de véhicules ou d'obstruction qui rejoint le trafic. Sinon comme d'habitude, nous payons un ralentissement de la circulation sur l'autoroute M1 pour bande du monde qui est sorti du sud et paye du réseau de pour lui. Du professeur Van ralentissement là et même un temps d'arrêt à Ponfer, Sorez, Pas jusqu'à l'entrée sud de la capitale. Même chose pour une personne qui peut sortir du nord et puis emprunter l'autoroute M2. Le pays constate un ralentissement de la circulation à Terre Rouge et Rochebois sur l'entrée nord de Pauly. Sur l'ancienne route, le pays constate que la circulation est roulée dans les deux sens de Grande Rivière à Belle Village. Sur l'autoroute M3, circulation fluide, mais arrivant à Trianon, Véhébène, là, il y a un peu bloqué. Voilà l'info pour ce matin. Bonne journée, bon courage, et surtout sur les prudents sur nos routes. Au revoir.
1: Merci beaucoup, constable Lactive, pour ces précisions. Oui, vigilance et prudence. Bonne route, bon vendredi. Merci d'être avec nous ce matin.
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Joyeux vendredi! Ben voilà une fin de semaine hein, de folie de ouf avec la Woustime. Et merci de partager votre matinée avec nous, où que vous soyez en ce moment, même dans les bouchons. Allez, bon courage! 100% énergie, zéro hésitation, bien sûr, de quoi booster votre vendredi avec la richesse d'un bon Nescafé. D'ailleurs, à choper le pack cadeau Make Your World. Je vous rappelle la question du jour, cet arbre tropical de la famille des Rubiacées qui nous donne la boisson chaude la plus populaire du matin. Donc, quel est le nom de cet arbuste que nous, que nous recherchons là ce matin? Vite. Donc, quel est l'arbre du café, tout simplement? 58, 53, 77, 21. Je vous souhaite bonne chance ce matin avec notre partenaire Nescafé, Make Your World.

0: l'ambiance bolide du vendredi, ça dégale ce matin. Tanou Wedzmanou pour nous diriger vers la dernière demi de votre Wake Up Show. Je vous rappelle que vous jouez pour les deux derniers billets pour le concert immersif, le temps d'une soirée. On va rentrer dans l'univers d'Anga. Les amis, donc, à remporter ces deux derniers billets pour Stories. Vite. Donc, dernière chance pour les inscriptions. Vous tapez Stories, votre prénom à balancer au 58 53 77 21. Allez vite, je vous souhaite bonne chance ce matin.
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1: Et Ready One, il est 8h30. Le rappel des titres avec vous, Chaz Atopsy. Des réserves exprimées au sein du Bar Council.
2: Sur la création de la National Crime Agency, une réunion spéciale se tiendra le 9 octobre en présence de l'Attorney General Gavin Glover. Abinam Gulam défend son choix de ne pas se rendre à New York. Le Premier ministre dit privilégier la quiet diplomacy pour mener les négociations avec le Royaume-Uni. La National Human Rights Commission plaide pour une meilleure gestion des déchets. Les défis environnementaux mettent à l'épreuve les droits citoyens, selon Mélanie Naguen. Et puis Téhéran souhaite une reprise du dialogue avec Washington avant les élections de mi-mandat. Parallèlement, l'Arabie Saoudite, la Turquie et le Pakistan préparent une réunion militaire d'urgence après des attaques des Houthis.
1: Merci Chazia, on vous retrouve après 8h40, économie et tout change.

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4: Et avant de parler température, ce beau vendredi là, aujourd'hui, avec même s'il y aura quelques nuages jusqu'à cet après-midi, des nuages temporaires, hein, voilà, pas de gros soucis à noter vers le nord-ouest de l'île, nous signale Météo Maurice. Et puis ben, oui, un petit vent tranquille qui nous vient du sud-est à une vitesse de 15 km/h, alors que côté maximal, oh là là, ça va péter chaud là aujourd'hui, hein. Attention, il fera entre 28 et 30 degrés vers les régions côtières plein midi, voire même presque 31 degrés sur la capitale. Et puis bah vers le centre de l'île, cette maximale supérieure à la moyenne saisonnière de 23 à 26 degrés aujourd'hui vers Coeur-Pipé et les alentours. J'espère aussi que vous avez droit à de belles périodes ensoleillées aujourd'hui, parce que voilà, Météo Maurice qui précise, ensoleillé partout ailleurs. Bonne journée, bon vendredi et d'ores et déjà, allez pourquoi pas, bon week-end avec Radio One.
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0: Dernière minute, la dernière demi de votre Wake Up Show. On met les gaz, hein. Bah oui, comme toujours, pour poursuivre avec vous. D'ailleurs, merci de rester branché. Ready One. On n'arrête pas les grands tirages qui arrivent. Il y aura Way pour le voucher shopping de 3000 roupies ou encore Nescafé Make Your World. Et in the meantime, on avance également vers notre partenaire Ticketbox.mu ce matin. 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Donc, et le cadeau chez nous dans le Wake Up Show, le tirage après 8h50, ce sera un evening package pour deux au Ocean's Creek Beach Hotel du côté de Balaclava. 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Nous prenons la direction du stand Hélène qui est avec nous ce matin.
1: Et nous accueillons Géraldine de Terre Rouge.
0: Bonjour Géraldine.
2: Bonjour Lona.
0: Bienvenue, comment ça va?
2: Ça va très bien et toi?
0: Oui, ça va très très bien. Géraldine, on est de quel côté là en ce moment? Et j'ai l'impression que vous êtes sur les routes.
2: Oui, je suis sur les routes, mais je suis garée.
0: Oui, parce que sinon, on connaît, on arrête tout en place là même.
2: Ah, bah oui.
0: On va éviter de se prendre des points, hein, bien sûr, Géraldine. C'est bon, vrai. Allez. En route pour le boulot?
2: Oui, pour le boulot.
0: Vous êtes dans quel secteur, dites-nous?
2: Admin Club. Administration.
0: D'accord, très bien. Administration, donc vous démarrez à quelle heure votre journée de boulot?
2: 9h.
0: Ça va, on n'est pas trop à la bourre là, non? Ça va aller?
2: Non, c'est bon, je suis à l'heure.
0: Très bien, bah écoutez Géraldine, merci de vous garer, surtout de jouer avec nous ce matin avec Ticketbox.mu. Nous revenons sur la question du jour. 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
0: 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Bravo Géraldine. Alors Géraldine, gardez bien votre téléphone parce que le grand tirage avec Ticketbox.mu ça arrive après 8h50. Géraldine, si vous payez un sac à de l'âle avec Sana Opirali, hein?
2: Avec mon époux.
0: Monsieur s'appelle comment?
2: Gilbert.
0: Ben voilà, les GG dans la place, Géraldine et Gilbert.
2: Oui, les GG.
0: Nous vous souhaitons bonne chance à vous tous les deux, donc lors du grand tirage avec
2: merci.
0: Ticketbox.mu. Et bonne journée, bonne route, Géraldine.
2: Merci.
0: Merci. Au revoir, bonne journée. Ciao, bye bye. Gros bisous doux et bisous fous. Oui, evening package pour deux personnes au Ocean's Creek du côté de Balaclava. Hélène, je me tourne vers vous. Vous avez cette liste en main.
1: Elle est bouclée avec Stéphanie de Sainte-Croix, Navini de New Grove, Guillaume de Port-Louis, Lona de Paul-Louis et Géraldine de Terre Rouge.
0: Bon, écoutez, bonne chance à vous tous. Garde bien ce téléphone en zut, hein, donc à la Lila. Après 8h50 pour le grand tirage avec Ticketbox.mu, bonne chance!
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0: épisode de Ready One, Christopher, Goulam Singh, Nasty Black, Tambour, Begin, Lipedi. Et nous, tambourés, on change de rythme surtout. Cadence, place à Anga ce matin. Et ben oui, de la scène internationale, aux valeurs bien de chez nous également. Anga, elle incarne cet artiste qu'on adore. Elle est engagée, est inspirante également. Et d'ailleurs, elle est prête à se livrer face à vous lors de ce spectacle immersif inédit du côté de la pizzeria à Moka. C'est demain soir, les amis. Donc, et là, nous prenons la direction du Standard. Hélène qui remporte, oui, on le saura dans quelques instants, mais qui est avec nous ce matin.
1: C'est Dorine ce matin que nous accueillons de Quatrebonne.
0: Bonjour Dorine.
2: Bonjour Luana.
0: Bienvenue. Bienvenue sur Ready One. Ça va et vous?
2: Merci, oui, ça va, merci. En pleine forme là.
0: Ah, ben oui.
2: En santé.
0: Et comment? Dorine, on est où en ce moment? Est-ce qu'on va bosser ou alors on nous prend vendredi off, nous?
2: Aujourd'hui, je suis off, mais demain, je travaille.
0: Je lis ça.
2: Donc, il y a des jours. On est SME, donc. Il y a
0: ok,
2: des jours
0: d'accord, je comprends, ouais.
2: Voilà.
0: Et
2: chill out à la maison.
0: Génial. Eh ben écoutez, vous savez quoi, ça vous permettra aujourd'hui le vendredi de peut-être faire lessive, nettoyer, comme ça, comme on a dit, tout correct.
2: Exactement.
0: Et après vous aurez, ben oui, vous aurez votre week-end et en plus vous bossez demain, donc vous aurez,
2: voilà,
0: vous allez pouvoir en profiter. Dorine,
2: oui.
0: Dites-moi, quel était ce mot de passe qu'il fallait envoyer ce matin à Dorine?
2: Story, story.
0: Yeah. Vous remportez là aujourd'hui les deux derniers billets du Wake Up Show pour l'événement Anga. C'est demain soir, ok, du côté de Moka. Donc si vous pouvez récupérer vos billets aujourd'hui, ce serait bien, hein.
2: Définitivement.
0: Ah ben non, bizarre. Non pas, ce serait bien, bizarre, on dit.
2: Exactement. Pénal le choix, là.
0: Exactement. Ah ben oui. Dorine, je vous embrasse et je vous souhaite une excellente journée.
2: Fond, ben, ciré du roi.
0: Avec plaisir. Bon, nous.
2: Oui,
0: nous joignent demain soir, là.
2: Définitivement.
0: Génial. Très bien.
2: Merci,
0: je vous embrasse, Dorine. Bonne journée.
2: Bisous, bisous. Bye
0: bisous,
2: bye.
0: Ciao, bye bye. Doux et fou, comme toujours. Et merci d'ailleurs à notre partenaire. Ben oui, pour avoir gâté nos auditeurs toute cette semaine avec les entrées stories, bien évidemment. Donc, pour. Et, ouais, voilà. Pour en profiter. Yes, I. On est d'accord. Et je rappelle, hein. Cet après-midi, vous aurez les billets donc chez Andy. Voilà, deux derniers billets, encore une fois, chez Andy. Donc stay tuned, Ready One, 15h, 18h dans le drive. On est parti, avant de parler économie et taux de change, let's go, wait time. Yes, ben oui, écoutez, c'est du live, hein, c'est du live. Ben voilà, c'est comme ça qu'on fait ça. Donc oui, je disais, et c'est vendredi, le grand tirage qui arrive dans quelques instants. Il est temps d'accueillir notre dernier VIP.
1: Que nous accueillons.
0: Alors, on vous a raté. Allez, redites-nous.
1: Du côté de Rivianois, nous accueillons Anne.
0: Anne, ma sœur Anne, bonjour.
3: Bonjour Luana.
0: Bonjour. Comment ça va?
3: Ça va très bien, vous?
0: Ça va très très bien et merci d'être avec nous là ce matin. Anne, on est au boulot, on est à la maison?
3: Prêt pour partir au boulot.
0: D'accord, très bien. Donc, on bosse dans quel secteur, Anne?
3: Carer, je suis carer.
0: Bah, très bien. Bah, écoutez, merci pour ce que vous faites. Et ce boulot qui demande déjà beaucoup de tendresse et mettre l'humain en avant, n'est-ce pas, Anne?
3: Oui, c'est vrai. Beaucoup de patience.
0: Exactement. Anne, le plus important, vous êtes avec nous ce matin. Vous êtes notre cinquième sélectionné. Ouais!
4: Oh, yeah!
0: Anne, je vous souhaite bonne chance pour le grand tirage qui arrive dans quelques instants, d'accord?
3: Merci beaucoup.
0: Je vous embrasse.
3: Merci, moi aussi.
0: Bisous, doux et fous. Si nous pas gagner l'occasion, récosez. Bon courage pour le boulot et surtout, bon week-end. Hélène, on repasse sur la liste Way avant ce grand tirage.
1: Et la liste dorée est bouclée avec Laura de Saint-Pierre, Véronique de Maïbo, Patrick de Caen-le-Vieux et Clara de Goodlands et Anne de Rivianois.
0: Allez, à toutes pour le voucher shopping de 3000 roupies chez Way. Je vous souhaite bonne chance.
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0: Chazia Topsy, c'est parti pour cette page écho. Et là, c'est quand même une bonne nouvelle. Le Night Market revient pour lui.
4: Il se tiendra du 12 décembre au 4 janvier à la rue des Forges, comme l'année dernière. Les premières discussions autour de son organisation ont déjà eu lieu, réunissant notamment le ministre des collectivités locales, les députés de Port-Louis ainsi que les représentants de la police. L'objectif affiché cette année est de faire profiter davantage les commerces existants de l'affluence générée par le Night Market durant cette période festive. L'organisation sera ainsi pensée de manière à créer davantage de complémentarité entre les différents stands et les magasins de la capitale. Et puis au Soudan, la chute de la monnaie nationale et la hausse des prix compliquent davantage la vie des familles déjà touchées par plus de 3 ans de guerre. Le prix du pain, du sucre, de la viande et des lentilles a augmenté, tandis que les frais de transport ont quadruplé. Les dépenses liées à la santé et à l'éducation pèsent également davantage sur les ménages. La guerre a perturbé la production et les exportations, provoquant des pénuries de devises et une forte dépréciation de la livre soudanaise. Près de 20 millions de personnes font désormais face à une grave insécurité alimentaire.
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0: Aujourd'hui, au pays du roi Charles.
4: Là où la livre sterling s'achète à 61,63 € et à 63,81 € à la vente. L'euro, quant à lui, se situe à 52,85 € à l'achat et monte à 54,85 € à la vente. Le dollar américain est aujourd'hui à 46,56 € à l'achat et atteint 48,40 € à la vente. Le dollar australien s'échange à 32,71 € à l'achat et à 35,20 € à la vente. Enfin, le rand sud-africain reste stable à 2,78 € à l'achat et 3,10 € à la vente.
0: Merci pour toutes ces précisions ce matin. Chazia Topsy, and we catch you at 9 for the news bulletin.
4: See you in a bit.
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1: 46. Allez, on se pose tranquille. Let's go for the ride. Oui, ce matin, 3000 roupies. C'est pour le grand tirage. Comme toujours, hein, nous essayons d'offrir cette chance à chacun pour pouvoir profiter de ce bon shopping de 3000 roupies. Et là, je vais me tourner vers Hélène parce que c'est elle qui a tout en main. La liste VVIP ce matin avec les supermarchés. Oui, Hélène, dites-nous tout.
2: Et téléphone en main ce matin, Laura de Saint-Pierre, Véronique de Maïbo, Patrick de Camp-le-Vieux, Clara de Goodlands et Anne de Rivière-Noire.
1: Alors, qui ira faire son shopping chez Oué ce matin? Profitez des promos Oué, caddie de 3000 roupies. Ça sonne ou pas?
3: The incoming facility.
1: Ah là là. Mais non! Bon, allez, c'est ballot, on enchaîne sur un deuxième tirage. Eh ben oui, c'est dommage hein, pour la personne. Ou alors, est-ce que la personne bosse aussi? On comprend, donc c'est un peu dommage. Mais
2: c'est un problème de réseau.
1: Aussi, hein, bon, écoutez, on ne peut pas faire autrement. Nous, on enchaîne sur un deuxième tirage ce matin. Ah ben voilà, ça sonne. Qui c'est qui va aller faire son shopping chez Oué?
4: Bonjour.
1: Bonjour, c'est Ready One, c'est le Wake Up Show qui nous parle.
4: C'est Anne.
1: Oh, Anne. Vous avez vu ça venir, Anne?
4: Oui.
1: Ah bah, oui, il m'a dit oui. Ah ben bah, tellement, Anne, vous savez quoi? Je ne sais pas si vous avez écouté il y a quelques instants, mais il y a eu un premier tirage, mais la personne, visiblement, je ne sais pas si c'est un problème de réseau, alors ce téléphone taille. Mais suite au deuxième, c'est tombé sur vous ce matin, Anne. Et vous étiez avec nous il y a quelques instants, d'ailleurs.
4: Oui, oui, oui.
1: Maman, ou bien j'ai une Marie le tri, là, hein?
4: Oui. Je remercie Dieu pour ça. Merci beaucoup.
1: Amen. Ben, n'est-ce pas? Bon, Anne, avant de poursuivre, Anne, il vous faut hurler oué pour nous là ce matin. Anne, come on!
4: Oué!
1: Oh, poète, poète, hein, net. Nous ballons avec dégonflé en place. Nous ballons déjà dégonflé en place. Alors, allez, prenez beaucoup d'énergie, Anne. All right?
4: Oui, d'accord.
1: Allez, 1, 2, 3.
4: Oué!
1: Bravo ce matin. Ben oui, Anne, pour ce voucher shopping de 3000 roupies, vous êtes vers l'ouest de l'île, donc vous irez certainement et oui, du côté de Tamarin, c'est ça?
4: Oui, c'est vrai, oui.
1: Ah ben génial. Donc voucher à récupérer chez nous. Écoutez, je vous embrasse, Anne.
4: Moi aussi. Bonne journée.
1: Bonne journée, très bon shopping chez Oué. Gros bisous doux et bisous.

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10: 8h52, ça y est, il est temps de poursuivre avec Ticketbox.mu, la version de réservation en ligne. Voilà, on en rappelle, chaque vendredi, c'est le grand tirage. Qui de nos 5 VVIP de la semaine ira profiter d'un evening package pour deux personnes au Ocean's Creek Beach Hotel, 18h-23h. Revenons d'abord sur cette liste dorée. Hélène, Ticketbox.mu.
11: Yes, elle est bouclée avec Stéphanie de Sainte-Croix, Navini de New Grove, Guillaume de Port-Louis, Lorna de Port-Louis et Géraldine de Terre-Rouge.
10: J'espère que ça va sonner direct et que la personne, le numéro, donc l'époux des creuses, ce téléphone aujourd'hui. C'est du live, hein, c'est comme ça que ça se passe chaque vendredi dans
12: This
10: votre...
12: number does not exist.
10: À la problème. Et qu'est-ce qui arrive? Bon, allez, on va reprendre. Let's reshuffle et c'est parti. Bon, bah écoutez, c'est en train de load, hein. Elle a même eu une bug au système. Bah oui. Ah, décidément. Alors, bon, en même temps, écoutez, quand c'est comme ça, c'est comme ça, on peut pas faire autrement. C'est avec ticketbox.mu. On enchaîne donc avec ce grand tirage avec notre partenaire. Ah là là, ah ben là là, encore. Bon, si ça coince, hein, nous reviendrons peut-être la semaine prochaine, on ne sait jamais. Et s'il y a un bug sur le système, il y a un bug. Ce sont des choses qui arrivent. Ça y est, fouf, enfin.
13: Allô.
10: Oui, bonjour. C'est bonjour. Radio One, c'est le Wake Up Show qui est avec nous là ce
13: bonjour,
10: matin.
13: Bonjour, c'est Guillaume.
10: Guillaume. Guillaume ira avec la chérie, oh bah oui, du côté de Ocean's Creek Beach Hotel de 18h à 23h. Comme quoi, hein, il y a eu deux premiers tirages, que ce soit avec Way ou encore Ticketbox.mu, bah, tous les numéros vont passer. Comme quoi, hein, c'est déjà écrit. Ouais. Guillaume, c'est pour vous.
13: De la chance, merci beaucoup.
10: Bah écoutez, merci à vous surtout d'avoir joué avec nous cette semaine. Je vous souhaite de passer un très très bon moment. Et pour le peu que je m'en rappelle, vous êtes bien le chef, hein, donc c'est ça.
13: Oui,

0: Exactement.
1: Bon, pas Alti. Exactement, oui, s'il vous plaît. Pas Alti, l'ail, oignon, dita, tout ça là-bas, là. Hein. Guillaume, quand vous serez sur place, à table, envoyez-nous un petit selfie. On peut faire ça?
0: Oui, sans souhaite.
1: Génial. On compte sur vous. D'ailleurs, photo à balancer via le WhatsApp de Ready One. Je vous embrasse. Passez une excellente journée. Bon week-end.
0: Merci à vous aussi. Bon courage à l'équipe.
1: Merci, c'est gentil. Bisous doux et bisous fous. Ciao, bye bye. Et avec Ticketbox.fr. Oui, bah écoutez, on va en remettre encore une fois. Et un nouveau très beau cadeau pour vous dès lundi matin. Stay tuned, Ready One.
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0: On se pose deux petites minutes ensemble pour notre Nescafé Coffee Time de ce vendredi. Ouf, ce café-là, on en a bien besoin là ce matin, les amis. Hein, vous le savez, le café, c'est bien plus qu'une simple boisson. C'est le rituel universel du matin. C'est un petit moment complice même qui nous gagne entre nous et que nous tasse, et que nous café, tout simplement, qui nous met sur de bons rails, on va le dire, pour attaquer la journée. Zéro monotonie. Hein, donc, c'est bien ici que prend fin l'aventure jeu et cadeau avec Nescafé. On va de quel côté, Hélène? Alors, non, on vous entend pas. Allez, on va reprendre. On va de quel côté, Hélène?
1: Nous terminons ce tour de lit-là. Cœur pipe chez Sophie.
0: Sophie, bonjour!
2: Bonjour, Lulu!
0: Bonjour, ma Sophie, comment ça va?
2: Je vais bien, merci.
0: Ouais. On est au boulot, on est à la maison?
2: Ce soir, on va passer au boulot. Là, pour le moment, à la maison.
0: D'accord, très bien. Donc, vous êtes dans quel secteur pour démarrer ce soir, Sophie?
2: Je suis dans le médical.
0: Ah, bah oui. Bah écoutez, il n'y a pas de night shift comme ça, non?
2: Exactement.
0: Bon courage à vous, Sophie.
2: Ah,
0: et merci d'avoir pris le temps de jouer avec nous là ce matin. La question du jour, de quel arbuste tropical de la famille Rubiacée récolte-t-on les grains de café? Dites-moi, ma Sophie.
2: C'est le caféier.
0: Bien sûr. Sophie. 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
2: Merci Radio One et merci à Nescafé.
0: Merci à vous surtout, on vous embrasse.
2: Merci beaucoup.
0: Bonne journée, bon week-end et bon courage pour le boulot ce soir. Merci.
2: Bye bye.
0: Ciao, bye bye. Bisous doux et bisous fous. Ben voilà, clap de fin pour le Wake Up Show. Avant de boucler la boucle, nous tenons à remercier comme toujours nos partenaires jeux et cadeaux. 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Et puis, bah, Super U, 60 secondes de chrono, nous serons de retour pour les 10 000 roupies. Merci à la House Team, Kinsley à la réalisation, thank you so much. Un clin d'œil également à Rajiv et Shazia Topsy et Avi pour le sport. Hélène, ouf, c'était un vendredi, hein?
1: Oui.
0: Mais tellement, quoi.
1: J'ai eu chaud.
0: Tellement. Et pourtant, on est en 15 degrés en studio. Hélène.
1: Bonne journée à vous.
0: Bonne journée.
1: Voilà. Et bon week-end.
0: Bon week-end.
1: On se revoit lundi.
0: Avec plaisir, avec de gros bisous doux et des bisous fous. Pour ma part, je vous donne rendez-vous ce soir, 20h, 23h. Ce sera bien sûr pour votre Black Friday, également notre live TikTok, comme toujours. Et le plaisir de vous retrouver tantôt. Nous avons deux petites minutes, moins de deux minutes, pour accueillir Daniela. Bonjour.
3: Bonjour, Loana. Bonjour à tous. Comment ça va?
0: Ah, bah écoutez, bien.
3: Ça a été du sport.
0: Ça a été du sport.
3: Bah vous,
0: ouais.
3: Vous allez devoir écouter cette émission parce qu'on va parler justement du sport, du cœur et comment tout ça fonctionne.
0: Bah oui.
3: Et quand ça ne fonctionne pas aussi. Donc ce matin, je reçois le docteur Riaz Soawan, chirurgien cardiovasculaire à Sikker. Et nous pour cause, bien évidemment, le banchif, assez alarmant. Nous pour cause donc comment nous capables de repérer des signaux un petit peu invisibles parce que souvent, ce genre de problème cardiovasculaire, Lipina l'ODR au fait.
0: Ouais, ni l'ODR, ni très souvent on reçoit un petit point. C'est-à-dire you, gengaz.
3: Exactement,
0: ben
3: exactement.
0: Oui, n'est-ce pas? Donc le médecin, il est là, en fidèle, hein, un habitué. Voilà.
3: Un habitué, oui.
0: Oui, de nos studios. Et moi, je vous embrasse très très fort en vous souhaitant une excellente journée. Et Daniela, à tout de suite et à bientôt.
3: À tout de suite et à bientôt.
0: Oui, voilà.
3: Vous allez comprendre pourquoi
0: tout
3: à l'heure.
0: Bisous doux et bisous fous et surtout bon week-end.
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3: Bon vendredi, bienvenue, merci d'écouter Radio One, il est pile 9h. Alors d'un point info en anglais avec vous. Shaza Topsy, good morning.
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1: Bonjour et bienvenue. Juste avant d'y aller pour notre carnet de santé, nous prenons les nouvelles de la route et ça se passe avec vous, constable Jonathan Active. Bonjour. Allô?
2: Bonjour à vous, Daniela, et bonjour. Bonjour à tous les auditeurs. Un point de loi circulation, d'après bandit d'informations reçues. Le plus important, un accident, obstruction ou panne de véhicule qui gêne le trafic. Sur l'autoroute M1, ou bandit Moon qui est sorti du sud vers pour lui. Le PEC constate dans le ralentissement à Pontfea, Sorez, Grewals, Paille, jusqu'en entrée sud de la capitale. Sur l'autoroute M2, nous trouvons un ralentissement à Richter, Terre-Rouge, Rochebois, jusqu'en entrée nord de Pau-Louis. Sur l'ancienne route et même dans les autres secteurs de l'île, pour le moment, ça roule continuellement. Ça, c'est du côté de la circulation. Sinon, ban conseil à tout ban urgé de la route en vue du week-end. Respectez ban limitation de vitesse et gardez distance de sécurité. Passez vos autres portables au volant. Qui ou passager ou chauffeur. Mais de ceinture de sécurité, par consommant de boissons alcoolisées ou même un produit illicite après être conduire. Si vous voulez motocyclette, mais de helmet et de pied jacket, faire preuve de courtoisie et patience au volant, respectez tout le bagage de la route. Voilà pour l'info route. Merci pour votre écoute. Bonne journée, bon courage et surtout, soyez prudents sur nos routes. Au revoir.
1: Merci beaucoup, constable Jonathan Lactive, et bonne route à vous qui nous écoutez et qui êtes en voiture actuellement.
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1: Bonjour et bienvenue dans cette nouvelle édition du carnet de santé. Ça fait plaisir de vous retrouver donc pour 2 heures de santé, justement, avec notre partenaire Sicare. Don't miss a beat. Quand le cœur bat à bas bruit, c'est le mot d'ordre de la journée mondiale du cœur prévue donc ce dimanche 29. Un slogan en forme de rappel crucial, à savoir, une maladie cardiovasculaire avance parfois masquée, sans faire beaucoup tapage ni symptômes donc apparents. Jusqu'au jour où le rythme s'emballe ou s'arrête. Comment justement repérer ces signaux invisibles? Quels sont les réflexes qui sauvent et les idées reçues à bannir pour protéger nos capitales santé, pour protéger nos l'équerre? Ce vendredi-là, m'a fait recevoir le docteur Riaz Soawan, chirurgien cardiovasculaire à Sicare. Et the bonne question et témoignage, l'eau WhatsApp 58 53 77 21 et l'eau 210 89 10. C'est Aurélie qui réceptionne vos appels ce matin, le carnet de santé de 9h à 11h. Docteur, bonjour.
2: Bonjour Daniela, bonjour à tous les auditeurs et internautes de la Radio One.
1: Merci beaucoup. En tout cas, la dernière fois, nous avons mis nos rendez-vous, ok?
2: Oui, c'est ça.
1: Vous connaissez Kim, Louana, une besoin assurée un petit peu, et puis ça a été autour de Christopher. Mais ça fait plaisir en tout cas de partager ces 2 heures avec vous.
2: Merci.
1: Merci, parce qu'il me connaît, ou au four et au moulin, c'est le cas de le dire, parce qu'il, à tout moment...
2: Quelqu'un appelle d'urgence, peut-être, pour bien
1: écoute l'émission. Moi, je comprends bien. Donc, vous pouvez faire l'émission là, un petit peu le stress, mais vous connaissez la vie des personnes, de vos patients, les plus importants, et vous pensez qu'il va nous éditer aussi pour comprendre ça, s'il y a une urgence, ou pour bien donc bouger, il n'y a pas de souci. Docteur, nous pouvons venir au ban chiffre ce matin, et ban chiffre, donc les chiffres mondiaux sont assez alarmants. Selon l'Indian Heart Association, l'Inde concentre près de 70% du fardeau mondial des maladies cardiaques. À Maurice, la situation lie aussi alarmante. Ban maladie cardiovasculaire reste la première cause de mortalité et provoque pas mal de décès par an, soit environ donc un tiers de tous les décès de l'île. Comment est-ce que, docteur Zodi, nous capable explique une telle prévalence dans nos régions?
2: Oui. Bon, évidemment, vos chiffres sont exacts. Et ce que je veux ajouter, c'est que, vous connaissez, dans le monde en entier, 32% de décès sont liés aux problèmes cardiovasculaires. Donc ça, c'était le recensement en 2020. Mm-hmm. Et là, maintenant, vous pensez, après 6 ans, ça a un peu augmenté. Donc, juste pour cause de bon chiffre encore, en Europe, donc, là, un tiers de la population est touchée par les problèmes cardiovasculaires. Par contre, aux États-Unis, c'est 50% de la population qui est en avant de problèmes cardiovasculaires. Donc, en général, quand on peut cause cardiovasculaire, évidemment, c'est le cœur, on a un problème du coronaire, donc ce sont les vaisseaux et les artères qui alimentent le cœur. On a aussi un problème de valve, on a un problème de artériopathie périphérale, donc les mains, les pieds, le cou, tout ça, les carotides, on a un problème congénital, donc on a enfant qui n'a eu un problème vasculaire, on a un problème des veines aussi, quand la veine commence à boucher aux autres. Et c'est pas que les artères qui bouchent, c'est aussi les veines.
1: Mm-hmm.
2: Et donc maintenant, la situation à Maurice, c'est qu'il nous peut remarquer de jour en jour, ça peut empirer. Bon, comme en Inde, qui a 70%, vous pensez, petit à petit, Maurice aussi nous peut vigne vers sa manchif très alarmante là, parce que nous connaissons d'origine à Maurice, on pensait plus que 70% de la population, c'est d'origine asiatique.
1: Mm-hmm.
2: Et aussi un pourcentage d'afro-mauriciens.
1: Mm-hmm.
2: Et bon,
1: donc ça a une incidence définitive.
2: Définitivement, oui, c'est ce qu'on a remarqué. Bon, mon travail dans plusieurs pays étrangers.
1: Mm-hmm.
2: En Europe, j'ai travaillé beaucoup de temps en Irak. J'ai fait des opérations dans plusieurs pays africains. On a des patients internationaux qui viennent chez nous à la Sicare. Bon, je trouve pas mal de patients. J'ai pas mal d'expérience dans les autres pays aussi.
1: Mm-hmm.
2: Ce que j'ai remarqué, et aussi j'ai travaillé 3 ans en Inde. Oui, j'étais chirurgien là-bas. Bon, le facteur génétique, c'est très prominent, surtout chez les Asiatiques, pour avoir des problèmes de coronaire. Donc, l'artère malade, l'artère bouchée, tout ça. Par contre, les Afro-Mauriciens, un peu plus rare. Mais par contre, eux...
1: Ils ont gagné d'autres pathologies.
2: D'autres pathologies, pathologies des valves.
1: OK.
2: Du cœur, oui. Donc, mais la situation à Maurice, Maurice, sur les chiffres-là, il est alarmant parce qu'auparavant, bon, les problèmes cardiaques, comme on nous connaît, c'était pas un problème, pas un grand-père, pas un grand-mère, pas un petit-enfant, donc c'était pas un grand-parent qui peut gagner ça. Pas un jeune pas peut gagner. Mais malheureusement, de nos jours, la maladie peut rajeunir.
1: Et justement, qui est un profil, Benzemoun, qui souvent gagne des affaires en consultation et par rapport à vos interventions.
2: De nos jours, peut-être les mythes que existe un certain type d'immune gagne ça, mais de nos jours, il peut changer. Parce que toutes les personnes, il y a un petit souci cardiaque, surtout, bon, pas pour dire vasculaire tout de suite, mais vasculaire, il vient un peu après. Mais les problèmes cardiaques, maintenant, nous gagnons un jeune de 30 ans, 32 ans, nous payons beaucoup de patients. Récemment, un jeune de 32, 33 ans peut faire un bypass.
1: Les femmes, les hommes?
2: Oui, les femmes, c'était beaucoup moins auparavant, mais là, ça commence à grimper un peu aussi.
1: Et qu'est-ce qui explique ça, docteur?
2: Bon, pour moi, il y a plusieurs facteurs de risque. Nous, on a les facteurs de risque classiques, comme on nous connaît. Et l'âge, génétique, alimentation.
1: Sédentarité aussi, quelquefois?
2: Oui, définitivement. Okay. Mais aussi, il y en a un nouveau fléau de nos jours, c'est que il y en a stress et il y en a surtout manque d'activité. Le stress, peut-être ne pas réalisé, mais le stress, c'est un facteur de risque qui prend beaucoup l'ampleur dans ce type de maladie-là. Parce que le stress, il fait beaucoup moins de changements dans nos corps. On est stressé, nous sentons les cœurs battent vite, nous sentons pressés, nous sentons stressés, nous gagnons palpitations, tout ça, c'est une physiologie qui peut arriver dans le corps. C'est ben hormone peut être sécrété en ont plus que besoin parce que nous tout le temps, dans nos portables, nous recevons call, nous recevons, connais, même le soir. L'autant arrive le soir, nous allons dormir bonheur. Maintenant, non. Tout le monde nous a portable jusqu'à se dormir, mais ça aussi, il empêche le corps, il empêche le cœur reposer. C'est tout ça, surtout peine d'activité. Nous mangeons beaucoup fast food, et nous peine à le manger, tout ça. Il y en a beaucoup de
1: trucs. Et beaucoup de facteurs. Mais là même, aussi, stressé, là.
2: Non, pas stressé du tout.
1: Si téléphone l'a sonné.
2: Oui, vous pouvez mon téléphone, oui, parce que là, vous pouvez un appel, vous pouvez un appel.
1: Alors, docteur, une observation scientifique indique justement que les populations d'origine sud-asiatique subissent cette pathologie-là une décennie plutôt que la population, par exemple, occidentale. À Maurice, le corps médical nous capable de dire, puis inquiété également pour, quand on se trouve une patient, justement, de plus en plus jeune, qui peut franchir la porte de l'hôpital, de la clinique. Qui fait sa précocité-là? Qu'est-ce qui a changé, au fait? Vous connaissez, nous gagnons beaucoup plus de facilité, nous moins morcés, parce qu'il nous a du tout, nous n'avons pratiquement un loto dans un cours, etc. Vous connaissez aussi qu'il nous a tendance à lever ban junk food, mais pas que aussi, non?
2: Oui, définitivement, mais vous connaissez, ce sont les raisons principaux.
1: OK.
2: Et comme je vous ai dit, c'est le stress aussi qui ne changeait d'envergure longtemps, nos grands-parents. Bon, tout le monde stressé, mais la quantité, la façon, la fréquence du stress, il a beaucoup augmenté. Tout le monde travaille maintenant, auparavant. Bon, les dames, pas tu peux travailler autant auparavant, maintenant. C'est presque en égalité avec les hommes. C'est pour cela qu'on trouve aussi une augmentation dans les problèmes cardiovasculaires chez les dames. Et comment vous dire, junk food, nous mangeons n'importe quoi maintenant. Et vous connaissez, de nos jours, il est plus facile pour le manger dans un restaurant, il est pour le manger n'importe où que de manger à la maison. Et aussi, ne pas prendre la santé.
1: Au fait, docteur, excuse-moi, quand nous pécose, par exemple, nous pécose junk food, nous connaît, bon, il y a beaucoup de gras, beaucoup. Mais c'est pas que junk food, parce que souvent aussi, nous capables de dire, par exemple, nous parlons manger dans un restaurant, nous pas pégonner, qui a été de l'huile, nous connaît, par exemple, l'huile de palme, il est pas bon pour la santé du cœur. Mm-hmm. Donc, pas trop connaît, nous connaît aussi qu'ils veulent mettre
2: un additif, il y en a beaucoup d'additifs, beaucoup de préservatifs qu'on utilise, qui avant partie, non. Maintenant, il y a un produit alimentaire qui vient de tout le monde entier. Longtemps, c'est ce qu'on appelle la globalisation. Maintenant, un manger qui nous gagne dans l'Amérique latine, nous peut gagner dans Maurice. Mais pour sa produit, la vie dans Maurice, pour les préserver, tout ça. Donc, après, nous avons genetically modified.
1: Alors,
2: food.
1: Justement, c'est ce qui, oui.
2: C'est ça. C'est un produit, vous connaissez, we are what we eat. Donc, c'est un slogan qui vraiment, vraiment, il est important parce que ce qui nous mange, c'est ça, nous les couper, puis recycler, puis former un nouveau tissu, puis avec ça, on mange. Là, qui sont même génétiquement qui nous modifient, bien évidemment, à la longue, nous aussi, nous pouvons avoir un problème de santé.
1: Alors, justement, docteur, souvent, nous trouvons des gens qui disent, par exemple, ben moi, j'ai une bonne hygiène de vie, je ne suis pas fumé, je ne suis pas boire beaucoup, je ne suis pas... consomme beaucoup l'alcool, mon pas mange gras, mon fait attention, mon pas avec un produit hyper transformé, mon pas consomme ban soda, etc. Mais mon gars problème l'équerre. Comment nous capable expliquer ça?
2: C'est vraiment nous pas tchadane.
1: C'est la faute à la malchance, alors nous capable dire ça comme ça. C'est la génétique.
2: Mais quelque part oui, peut-être oui, génétique définitivement. Récemment, j'ai un patient, il y a un super sportif depuis des années. Dit pas obèse, jamais une fumée, jamais une boire, ce cholestérol normal, mais le monsieur les est stressé. Les stressés, il développe une pathologie coronaire dans son liquide, donc il est assez jeune, il dit pour au PLI. Donc il a plusieurs raisons maintenant, c'est pas les risques classiques qu'on connaît. Le profil de la maladie ne changeait beaucoup, les facteurs de risque, il y a trop de choses qui viennent maintenant.
1: Il peut y avoir un enjeu.
2: C'est pour cela que le World Health Organization, cette année, se conscientise plus la prévention, la sensibilisation des gens. Le slogan « Don't miss a beat », ça veut dire quoi? Donc, il y a des symptômes cachés. Il faut aussi, maintenant, la deuxième chose, c'est qu'il faut reconnaître ces signes. Troisième chose, protéger notre cœur. Et quatrième, prendre action.
1: Ça, dit comme ça, ça c'est joliment dit.
2: C'est
1: dit comme
2: dire,
1: ça.
2: Oui.
1: C'est joliment dit.
2: Je suis d'accord avec
1: parce
2: vous.
1: Que à un moment donné, nous peut trouver aussi qui voilà, nous capables et comme vous faites dire, nous capables d'avoir une bonne hygiène de vie, mais voilà, et des affaires qui rentrent en jeu et qui changent la donne, etc. C'est vrai que dit comme ça, c'est assez simple. Justement, le thème de sa journée mondiale qui peut célébrer le 29 septembre prochain là, Don't Miss a Beat. Donc à Maurice, comment les peut célébrer et qu'ils peuvent faire un petit peu à l'occasion de cette journée mondiale?
2: Bon, vous connaissez, à la Sikière, on est toujours très proactif, nous fait beaucoup de choses, même en dehors de World Health Day, nous fait beaucoup d'activités, nous fait dépistage, nous fait de consultations gratuites dans de différentes régions de l'île.
1: Donc ça peut bouger là en ce moment?
2: Oui, on bouge beaucoup. Le mois dernier, on était à Saint-Félix, et demain, on sera à Rivière-des-Créoles. Donc, ce que nous faisons, vous connaissez, dans la ville, tout ça, tout du monde, clinique près, c'était une bonne facilité. Mais surtout dans les régions rurales, qui est un peu loin, tout ça. Bon, Maurice est petit, il nous connaît, mais toute façon, c'est un petit peu loin.
1: Mais bizarre faire ce déplacement-là, parce que justement, c'est pas à disposition de...
2: la population, voilà. Les gens, vous connaissez. Et aussi, nous offrons un service gratuit, les consultations, les tests ECG, les petits tests sanguins, prise de tension, attention, tout ça, nous fait tout ça gratuit pour les gens.
1: Donc là, dans le cadre de la journée mondiale, ben, dis-moi, capable donc bénéficier de tout ça, que ça va durer sur à peu près deux petites semaines.
2: Oui.
1: Vous avez déjà commencé?
2: On a déjà commencé. On offre aussi des packages à la clinique dans tous les psychiatres du pays. Donc, nous faisons un package, un prix, meilleur marché, nous faisons un test après réduit, tout ça. Nous envie d'aider la population pour se connaître, c'est important de se faire vérifier
1: parce que,
2: même si on n'a pas de symptômes,
1: parce que c'est oui, parce que voilà, il faut le faire, il faut commencer quelque part. Si c'est pas commencé, ben voilà, nous plutôt
2: on n'aura jamais le temps, hein. Si on fait pas ça dès maintenant, on n'aura jamais le temps. On dit toujours demain, mais demain ne vient jamais.
1: Alors justement, demain quand on va venir, c'est clair. Alors nous connais aussi qui par rapport justement à ban symptômes qui nous gagnaient souvent, justement nous gagnions point, souvent nous gagnons du mal à digérer, nous gagnons une sueur froide et tout le temps une tendance parce qu'ils nous docteurs aussi. Prends tel de la tisane, prends tel médicament, prends tel etc. Mais ça m'a un signe là quand il s'agit du cœur, il n'est pas anodin, docteur. Nous besoin mettre bien en phase l'eau là.
2: Oui, définitivement, on connaît nous connaissons ban symptômes classiques, ça me pense. Tout le monde connaît, hein. Donc mourir passe l'eau là une coup de vite. Donc nous avons une douleur atroce au centre de la poitrine, ça c'est le symptôme le plus classique qui existe. Et sa douleur là l'irradier dans la mâchoire, les bras, il y a le même dans le dos. Et aussi, nous gagnons un essoufflement, nous gagnons une fatigue. Mais ça va un signe là, vous connaissez. C'est arrivé surtout quand les aortes, quand le cœur est vraiment, commence à être malade beaucoup. Mais comment maintenant reconnaître les signes cachés? Donc, vous pouvez trouver très souvent, ou un petit faire une activité, ou à l'aise, ou félicite, sans problème. Mais vous pouvez remarquer qu'il, depuis quelques temps, peut-être, ou tolérance physique est un petit peu diminuée. Mais nous avons tendance à dire, connais, c'est l'âge, tu peux venir vivre maintenant. Mais c'est pas toujours ça. Donc, quand nous trouvons un petit changement dans nous, les cours, veut dire, nous peut sentir nous fatiguer plus, nous peut faire un petit affaire, nous peut gagner un petit peu de douleur. Même les capables de douleur, les capables un petit peu, un signe de discomfort, comment dire. Nous peut sentir nous agacer, nous peut bien dresser les cours, nous dresser les bras, nous mettre nous debout, nous sommes en position, tout ça, aller, venir. Mais c'est pas une first signs, parce que quand mon cause au problème coroné, surtout qu'il y a un certain nombre de douleurs là, quand coroné, là, il commence à boucher, donc, les conséquents, le sténose qui là-bas, à ce moment, nous avons une douleur atroce. Mais tant qu'il est moins que 60-50%, nous n'avons pas de gros symptômes. Nous avons une petite signe qui nous besoin de capter. Vous connaissez, nous récits trouvent ça, signe-là, bonheur, nous allons le faire, nous tester. Évidemment, le résultat, le longévité de la vie, pour nous, risque à augmenter. Mais il y a des fois qui, si nous pas prendre ça compte, trop tôt, malheureusement.
1: Nous attendons aussi, peut-être par peur aussi, parce que souvent, quand nous connaissons, nous pouvons avoir des symptômes, nous douter que ça peut être relatif au cœur, mais nous tellement peur, justement, parce que quand nous tannons, par exemple, une intervention chirurgicale par rapport au cœur, c'est vrai qu'il y a assez effrayant.
2: Bien sûr, non, c'est la peur, c'est de la nature humaine. Même nous, les médecins, bon, me cause pour moi, moi, j'ai peur qu'on a pour faire une tête, on a pour faire une piquée, okay. Pour une prise de sang, bon, okay. C'est effrayant.
1: C'est clair.
2: C'est pas que oui. Mais, vous connaissez, nous, on a tendance, et nous penser qu'il, bon, mon sentiment de bonne santé, bon, pas les guerres, ça me pense à une petite douleur musculaire. Oui, c'est peut-être musculaire, mais il faut en être sûr. Et nous pas qu'à prendre une supposition à chaque fois, parce que nous connaissons de nos jours beaucoup de personnes qui peuvent gagner un problème cardiovasculaire. Nous répondons l'exemple à Maurice. Maintenant, nous trouvons qu'il dans chaque famille, il y a une personne qui est opérée ou une médecine. Et nous qu'à dire 40% ou même plus de la population mauricienne est malade, un problème quelconque cardiovasculaire. Ça aussi, c'est une chose qui fait nous penser qui, why not me? Donc, pour nous tirer de ce doute-là, ni recommander, ni pas coûte nous rien, nous juste aller, nous regarder le médecin, nous faire un test. Pas primitif, c'est primitif, oui, mais c'est le test le plus important. Nous faire un petit électrocardiogramme, et nous gagne l'idée, nous la santé, un bilan sanguin, ben, affaire assez simple, hein, full blood count, nous check nos cholestérol, nous check nos HbA1c, c'est nous get le taux de sucre dans les cours pendant les derniers 3 mois. Donc, il y a un chiffre, il y a une valeur qui le tout un test, écrire, on finit qu'on est sur le normal, comme il a besoin été. C'est un petit geste qui parcoute grand chose, mais qui est très, très important pour la santé.
1: Alors, justement, si par exemple, moi, me attends, me réussis, par exemple, connais, voilà, me fais mon test, etc., me connais, moi, il y a un problème.
2: Oui.
1: Est-ce qu'il y a une fatalité, moi, vous besoin vivre avec ça,
2: Non, on connaît, heureusement, la médecine avance. Maintenant, nous finis, repérer ça va un problème là, ça va une petite pathologie qu'il y en a là, et dans 99% des cas, on a la solution, on nous fait une intervention quelconque, bon, qui est important pour sa pathologie là, et nous résout le problème. Maintenant, après l'intervention, la personne lui amène un changement dans sa vie, dans son style de vie, et il y en a beaucoup ben du monde qui nous perd les qui 25, 30 ans après, c'est en bonne santé.
1: Est-ce que nous besoin parce pour la case chirurgie quand il s'agit d'un problème de cœur?
2: Non, chirurgie c'est toujours le dernier recours.
1: Ok.
2: Oui. Quand on parle des pathologies des adultes, maladies coronaires, valvulaires, tout ça, bon, il y en a beaucoup des autres choses qui nous qu'à faire avant la chirurgie.
1: Ok. Qui sont?
2: Et bon, la pose des stents.
1: Ok.
2: Oui, nous capables. Bon, il y a une recommandation, il y a une indication quand nous faire la pose des seins. Il y a aussi une indication quand la pose des seins pas pour marcher. Donc, il faut aller directement en chirurgie. Mais même si fait une chirurgie, ben c'est pas la fin. Hein. C'est au contraire, c'est un nouveau commencement. ou gain nouveau,
1: gain, un nouvel,
2: un léquier, pas dire neuf, mais un léquier qui nous est paré, qui est plus ou moins correct, qui pourra partir du quelque temps.
1: Alors, nous que souvent pas de maladies coronariennes, vasculaires, thromboses, embolies, est-ce que vous êtes capable un petit peu, juste après la pause, nous êtes capable de vider un peu, parce que c'est un peu confus dans nous la tête, parce que bon, c'est pas notre métier, nous êtes capable un petit, cause un petit peu l'eau là, pour qu'on ait un petit peu bonne différence en toute ces pathologies. On y revient donc, ce sera juste après cette courte pause.
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1: Bonne maladie cardiovasculaire avance parfois masquée, sans fait à pas ni symptômes apparents jusqu'au jour où le rythme s'emballe ou s'arrête. Comment justement repérer les signaux invisibles? Quels sont les réflexes qui sauvent et les idées reçues à bannir pour protéger notre capital santé? Zodi, nous peut recevoir le docteur Riaz Soawan, chirurgien cardiovasculaire à Sikes. Bonne question et témoignage. L'eau WhatsApp 58 53 77 21 et l'eau 210 89 10. Le carnet de santé de 9h à 11h. Alors, souvent, moi, des vanzotes, donc, si je tenais à bonne question, commence d'ores et déjà à envoyer une bonne question, l'eau WhatsApp, ou bien commence déjà, téléphone-nous, l'eau 210 89 10. Comme ça, nous gagnons les temps, répondre, docteur, vous gagnez les temps, répondre à une bonne question en deuxième partie d'émission. Alors, justement, en la pause, docteur, nous t'expliquons sur une maladie cardiaque, une maladie coronarienne, et nous t'en cause AVC, nous t'en cause thrombose, nous t'en cause embolie, et nous on vit connaît qui était ça, exactement. Quand nous pécose maladie cardiaque, nous pécose de quoi? Alors, le micro du docteur, please. Merci.
2: Bon, oui. On veut dire, mon rime avec l'emphase là, c'est cardiovasculaire, hein, parce que c'est un seul système. Donc, quand nous pécose le cœur, donc, quand les cœurs affectés, nous appelons ça un infarctus. Vous voyez, il y a un vaisseau sanguin, un coronaire, les artères du cœur qui trouvent la surface du cœur et alimentent les muscles du cœur. Donc, quand ça te gagne un problème, ça te bouche, muscle qui est affecté, définitivement, on appelle ça un infarctus. Maintenant, quand les artères périphériques, nous avons, du coup, les carotides, aussi les artères des bras, les pieds. Donc, là, on appelle ça une thrombose. Je veux dire, une thrombose, un caillou de montée, une bouche, la cervelle, pas de gagner du sang et nous fait un AVC. Aussi, il y a une autre facette de l'AVC, c'est que un saignement, veut dire, peut-être une tension trop forte, les artères sont déjà malades dans la tête. Nous avons une petite artère cassée et il fait un saignement et la personne fait un AVC. Oh. Et l'autre chose, nous avons une embolie des pieds, veut dire nous avons une trompe qui saute dans l'équerre. La majorité du temps, c'est une trompe là, c'est une fourmi dans l'équerre. Hein. Quand il y a un problème de l'équerre, c'est une fourmi dans les cavités du cœur. C'est de voyager. Si je monte dans la tête, c'est un AVC. Si je fais une thrombose dans une embolie, dans les pieds, c'est de boost circulation et nous avons un symptôme et nous devons agir très vite pour nous résoudre la situation. Sinon, nous avons un effet assez grave.
1: Donc, tout ça, un cas de figure, là, vous gagnez à faire, ou gagnez à faire à ça?
2: Oui. Nous faisons tout ça, j'ai fait le cœur et les artères périphériques. C'est un gros domaine, il y a beaucoup de travail, bon, il y a beaucoup de patients. Mais on essaie de faire le maximum pour ces patients.
1: Très bien. Donc, à Maurice, docteur, on nous connaît diabète, hypertension, il touche un port immense de la population, sans cause l'obésité. Qui a l'impact réel, ça trio, là? C'est bien un trio, nous avons dit un trio infernal, là, et il y a l'équipe de Mauricien.
2: Je suis entièrement d'accord avec vous, ça, c'est un trio infernal. Et nous avons l'hypertension, le cholestérol et le diabète. Qui fait nous appeler les autres infernal parce que c'est pas un problème, c'est de faire une maladie qui devine sans symptômes. Bon, il y a des gens qui gagnent des symptômes quand ils ont tension forte, ils ont des maux de tête, ils ont des vertiges, ils ont des autres faibles, tout ça, ils ont des coups raidis, tout ça. Mais ça, c'est des chanceux qui gagnent des symptômes comme ça. Mais il y a des patients que ça passe inaperçu. Et surtout, le diabète et le cholestérol. Je ne sais pas vous connaissez ce cholestérol faux tant qu'il n'est pas
1: un justement, c'est ce que je vous disais. Donc, oui. Est-ce qu'il est incapable sans l'autre et...
2: Oui, c'est capable sans l'autre, oui. Mais le problème, c'est que je ne pas montrer eux-mêmes. Et surtout, le diabète. Je ne sais pas vous connaissez. C'est qu'il monte un petit peu. Nous pouvons être pré-diabétique ou même diabétique. Nous fait que découvrir. Donc, au commencement, pas qu'un symptôme. Mais le diabète is known as the silent killer. Donc, il commence à faire un changement, il affecte pas tout le monde, l'écho. Et jusqu'à beaucoup de personnes perdent la vie avec des complications du diabète.
1: Donc, aujourd'hui, nous ne pouvons pas dire, allez, mais il y a un petit peu de cholestérol, mais il est correct ça, il n'y a pas une incidence sur le cœur, ou bien, il est correct. Ou, non. Par exemple, moi, j'ai un diabète, ben, c'est OK. Moi, j'ai un cholestérol, moi, j'ai un diabète, ben, c'est OK. Ou bien, moi, j'ai une hypertension, moi, j'ai un cholestérol, moi, j'ai un diabète, ça va aller. Non,
2: c'est pas OK du tout, parce que ces trois choses-là, je te fais un problème qui appelle vasculopathie. Donc, je te fais ban l'auté, ban vaisseau dans les corps malades. L'hypertension, comment est-ce qu'il affecte? Donc, quand la tension peut monter, veut dire pression qui descend puis voyage dans nos corps, dans nos ban l'auté, en général, les coronaires, les autres artères périphériques aussi. Donc, les plus faux. Évidemment, quand pression faut, il peut faire pas de dommage, parce que c'est okay. Ma tissu vivante, non? Et il y en a une layer dans tout le monde, un vaisseau qui appelle endothélium. Ça, c'est ça qui protège la surface dans nos vaisseaux. Ça commence à endommager. Quand ça a endommagé, qu'est-ce qui est arrivé? Il y en a le fameux cholestérol, le LDL, mauvais cholestérol, comme on dit. Lui, comment il est endommagé dans les vaisseaux?
1: Okay.
2: Lui, il rentre, il prend place là-bas. Il bouge.
1: D'accord,
2: ok. Et avec le temps, il solidifie, il grandit, solidifie, il invite, ban les autres composants du sang, il invite les autres pour une loge ensemble avec lui. Et c'est ça qui forme, ça va une plaque qui nous appelle dans le coronaire. Et en même temps, le diabète, lui, il fait une vasculopathie, lui aussi, il y a plusieurs choses, hein. Il abîme l'intérieur, il fait aussi la neuropathie. Donc, la neuropathie, il endommage, ça va un récepteur de douleur, ban récepteur de qui sont sensibles et des parfums nous trouvent nous pas gagnent cette mais c'est pour ça qu'un patient diabétique souvent des fois je me fais une crise cardiaque je pas gagne aucune douleur parce qu'ils ont notre nerveux système ça un récepteur là ils ont endommagé notre n'est plus capable de passer l'information qui donc il y a un problème là et donc ces trois choses là le cholestérol le l'hypertension et le diabète.
1: Alors, il y a souvent nous tan ban dimun dire par exemple, je peux faire hypertension et je peux faire hypertension et cette tension peut faire yo-yo de fréquemment. Ouais. Trouver comment dire, les temps peut prendre tension là, il n'arrive pas à 16 et là des fois il dépasse 16, oui. Mais il y a assez régulier ça, il y a assez régulier oui. Que certaines dimun. Oui. Qui ban risque dans ce cas-là?
2: Bon, quand nous dit tension fait yo-yo au commencement, au début quand dimun commence à développer hypertension, il va pour une tension faux. Bon. Il y a des fois qu'on nous gagne en chauffe-eau qui restait constamment. Mais au commencement, au tout début, donc, on trouvait un jour, deux jours, l'innormal, et puis trois, quatre jours, l'innormal, après, revient normal, mais ça nous besoin. Là, il y a un moment qu'on est encore capable de prendre action.
1: OK, d'accord.
2: Nous contrôlons nos alimentations, nous essayons de diminuer du sel dans le repas. Il y a des fois qu'on nous reste corrigé, mais il y a des fois qui, c'est le commencement et un petit peu trop tard, nous besoin de passer devant le médicament. Mais pour moi, le plus grand danger de l'hypertension, c'est le fait qu'il abîme ban vaisseau, il abîme aussi les vaisseaux rénaux. Et c'est pour cela que maintenant, de nos jours, on a beaucoup ban jeunes patients, ban jeunes personnes qui me font dialyse. Donc les rénaux abîmés, surtout diabète, et pour moi, la première cause, c'est l'hypertension, parce que nous ne connaissons pas. Les patients viennent après 3 ans, 4 ans, que je dis donc, mon pays. Moi, je chauffe depuis quelques temps, mais c'est qu'on se fatigue, moi, je viens de tout.
1: Voilà.
2: Mais ça a 3-4 ans, là. Je n'ai pas fait, non, rien. Mais, commencement, il passe inaperçu, mais, ben, dommage, finit, commence à se dérouler dans le corps.
1: Et là, souvent aussi, ben, Zoun, par exemple, qui prend ben, médicament pour tension, pour hypertension, souvent, malgré la prise de sa ben, médicament, là, et the tension toujours, par exemple, fait yo-yo, the toujours, pégane une tension forte. Qui est capable d'indiquer ça?
2: Non, les cas indiqués, dans la majorité des cas, c'est peut-être le dose.
1: OK.
2: Ou peut-être le médicament pas fait travail. Dans un patient là. Et c'est pour cela, nous, on a 7 différents types de médicaments. Hypertension et il est très important pour y avoir ce médecin. Le médecin pour faire ban test au lit, pour checker tension. Là, nous commence ban nouveau médicament, étant qu'il ban corps du protecteur, donc, les pasis, contrôle la tension, mais aussi, il peut protéger.
1: OK, ça, c'est un ban nouveau.
2: Oui, c'est ban nouveau. Bon, pas si nouveau que ça, mais il y a quelques années déjà, ils sont déjà sur le marché. Et ces médicaments, ils travaillent très bien avec, sur les gens qui sont hypertensifs.
1: Donc là, il y a un message quand même assez important qui nous dit à Ban Dimon, parce qu'il nous connaît beaucoup Mauriciens souffrant de l'hypertension et beaucoup Mauriciens sous médicaments, donc, par rapport à la tension artérielle. Donc, si, comment dire, malgré la prise de médicaments, nous payons, ben, une fluctuation assez conséquent dans nous quand nous faisons nos prises et nous besoin à le consulter. Ça veut dire il y a un problème au niveau donc de la dose qui nous paie
2: dosage prend. Plus fréquemment c'est le dosage définitivement on va le consulter au médecin peut-être il peut changer dose, ou peut-être même il ajoute encore un médicament pour mieux stabiliser la tension.
1: Oui, parce que nous, par exemple, moi, je trouve beaucoup d'immunes quand ils prennent, par exemple, sa médicament tension-là, des fois, malgré la prise de médicament, tension-là, peut venir 16, peut monter même. Oui. Là, nous, on prend une gousse-là, on prend un joliment.
2: C'est bon, ça, ces choses-là aident, évidemment, mais vous connaissez, moi, on a beaucoup de patients.
1: Donc, aider vraiment?
2: Oui, aider. OK. Mais on a beaucoup de patients, je dis à moi, moi bien quand je me commence pas médecine moi prendre médecine avec maman moi bonne médecine tous les jours me prendre moi aussi. c'est pas non, forcément
1: c'est, oui,
2: une
1: non,
2: bonne
1: c'est
2: idée
1: pas comique mais oui mais
2: ouais c'est pas une bonne idée parce que le médecin qui nous donne son parent ça médicament là il a seulement raison il a seulement les
1: effets qui
2: vient nous donner ça médicament là donc peut-être dans ce cas il n'est pas pour vraiment approprié. Dans ce cas c'est toujours très important d'avoir même n'importe quel médecin son généraliste qui ils veulent ou avec l'hypertension.
1: Donc, si malgré ça, donc, nous fait attention, nous boit nos aliments, nous mange nos gousses l'ail, et qui, quelques semaines après, nous recommence à gagner tension, malgré la prise de médicaments, là, ils ont fait une démos, alguer docteur.
2: Oui. Moi, je veux dire, même si on mange nos gousses l'ail, même si on fait whatever contrôle, on peut faire, même ça, on besoin toujours que tout médecin, les pour mieux.
1: Alors justement, docteur, face à par exemple à un constat et à l'urgence, besoin agir avant donc l'accident. Comment justement le groupe psychiatre déploie une stratégie de dépistage pour quand même donc inverser la tendance? Qui ban outils qui à nos dispositions, qui ban technologie qui na
2: l'outil le plus important mm-hmm. pour moi, mm-hmm. surtout du côté cardiologie, c'est l'électrocardiogramme.
1: OK.
2: Et c'est le classique, c'est le plus important de tout parce que
1: mais il est capable de déceler tout ça.
2: On a tant d'informations,
1: okay.
2: on a beaucoup d'informations, mm-hmm. il faut juste prendre le temps, l'étudier, regarder le test, il y a tant d'informations qu'on reçoit là-bas. Mais évidemment maintenant, s'il y a une lortée, il prend un coup malade assez conséquent, lesquels n'a pas pu souffrir. Vous connaissez, à ce moment-là, lesquels n'a pas pu souffrir, il n'a pas montré aucun symptôme.
1: OK.
2: Donc, quand lesquels n'a pas pu souffrir, l'électrocardiogramme, c'est tout de suite, nous finit trop vite. Maintenant, s'il n'a pas pu souffrir vraiment, nous, on a d'autres choses, d'autres types d'investigations qui nous font, et tout ça là, tous ensemble, tout ça là, il donne nous une meilleure picture du problème.
1: Très bien. Donc, nous, une cause électrocardiogramme, nous, pour cause l'auban, les autres moyens, donc, à disposition pour le dépistage assez précoce. Nous pouvons manquer une courte pause et nous pourrons retrouver nous pour la suite de nos carnets de santé.
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2: Les maladies cardiovasculaires restent la première cause de mortalité et nous causons là. Comment nous explique une telle prévalence dans nos régions, dans nos pays? Et nous pécose aussi l'obane signe qui vise à allaiter, qui vise à pousser donc à consulte un médecin. Et nous recevons aujourd'hui le docteur Riaz Sawawan, chirurgien cardiovasculaire à Sikers. L'obane question, l'eau 210 89 10 et l'eau 58 53 77 21. Alors, écoute, nous t'y l'eau électrocardiogramme.
3: Électrocardiogramme.
2: Ensuite, qui ban moyen de...
3: Bon. Après ça, on a donc l'échocardiographie. Donc là, nous fait un écho avec le patient. On nous trouve les muscles du cœur, on nous trouve les valves. Avec ce type d'investigation, on nous trouve si c'est une valve malade maintenant. Peut-être c'est un symptôme, c'est à cause d'un problème valvulaire.
2: Mm-hmm.
3: Et nous trouve aussi la contractilité du cœur.

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1: C'est quelque chose, bon, il prend l'ampleur ces derniers temps. Maintenant, la bonne chose, c'est que si nous n'avons pas, vous connaissez des fois, nous avons une passion, bon, je suis symptôme, il est un peu atypique. Ou ça, je suis jeune. Nous parler définitivement, nous parler directement, mais d'autres, l'ON, test invasif. Invasif, veut dire que mon géographie nous rentre dans le cœur, dans le bandai et tout ça. Nous check ban l'auteur. Nous avons la cité en géographie, qui est moins invasif, mais elle donne nous un très bon résultat, un très bon aperçu de ce que se passe dans le cœur. Et aussi, avec l'aide du AI, définit déjà nous qui quand t'es malade, ce qui, est-ce que c'est calcium, est-ce que c'est plaque, du cholestérol, c'est tout, il donne nous un aperçu, il donne nous le pourcentage du serrage dans ses relais, tout ça.
2: Donc, c'est beaucoup. Oui.
1: Oui, à Sikir, on est bien, bien avancé.
2: Donc, si je comprends bien, AI peut faire aussi un joli travail dans le domaine médical.
1: Oui. AI, c'est un helping tool, comme on dit, il aide nous pour faciliter le diagnose. Mais AI, pas lui-même, bon, il a fait beaucoup d'erreurs, mais si vous êtes autre, ou ChatGPT, whatever, il vous dit où en bas. AI makes mistakes. You have to correlate with your knowledge with the clinical findings. C'est la même chose du côté de la médecine. AI, il est pour aider nous, oui. Il aide nous, mais c'est moi la décision finale, c'est le médecin qui peut trouver, qui peut le patient. Il peut pas trouver le patient, il peut dire, en général, c'est qu'il est une programmée.
2: De toute façon, il n'y a pas pour faire l'opération, là. Jusqu'à preuve du contraire, hein. C'est pas encore arrivé. Et moi, j'espérais aussi qu'il, voilà. Et qui, par exemple, si docteur Pédémanou a le faire une prise de sang, est-ce qu'à travers une prise de sang, nous capables d'essayer un problème par rapport au cœur?
1: Définitivement. Bon, une prise de sang, nous fait en général, nous fait une full blood count, nous fait une test diabète, test cholestérol, test urée, créatinine. Ça, ce sont les tests classiques.
2: Hein. Okay.
1: On peut savoir si les tests sont débalancés. Peut-être nous trouver qu'il y en a peut-être problème cardiovasculaire. Mais maintenant, il y a un test qu'on appelle troponine. Quand un patient peut faire une crise cardiaque, bon, troponine possible après 4 heures de temps. Mais des fois, s'il y a une grosse crise cardiaque, nous faisons ce test-là avec le patient. Et souvent, des fois, nous avons un patient qui nous dit que depuis des jours, on peut gagner du lait, il y a trop, s'il peut monter, descendre, tout ça. Mais surtout, deux jours, si nous faisons ça, c'est possible. Nous avons définitivement fait une crise cardiaque. Tout de suite, nous prend action pour
2: aider le patient. En quoi il consistait ce test-là?
1: C'est une simple prise de sang.
2: Okay.
1: C'est mal muscle du cœur quand on fait un infarctus. Les muscles, bon, ils meurent évidemment, ils désintéressent, ils rentrent dans le système circulatoire sanguin. Et à ce moment, nous, quand on fait une prise de sang, nous captons les autres, nous finissons de trouver, nous guettons sa valeur, nous, on a une idée qui, si on fait une crise cardiaque ou pas.
2: Donc, souvent, nous attendons justement, nous dire quand on nous a fait un dépistage, par exemple, un dépistage cardiaque, il nécessite ban procédure assez lourde, pourtant au fait que dire donc qui un électrocardiogramme. Normalement, à quelle régularité, à quel moment, par exemple dans la vie d'immune, les visins fait ça ban genre de c'est à la demande du patient, c'est au conseil du docteur, comment ça se passe?
1: Bon.
2: De même lever mon vie à faire un électrocardiogramme, mon vie connaît.
1: Oui. Non, évidemment, au café, on veut checker au café, faire une idée comment commencer. Bon, mais il est recommandé que, à l'âge de 30 ans, toute personne se fait un bilan complet, général. Et si vous êtes capable, include un ECG, ce sera très bon pour eux.
2: Bilan complet, c'est-à-dire prise de sang.
1: Prise de sang, on a fait en général. Et nous fait un petit test cardiaque. Il n'est pas nécessaire de nous faire un écho cardiaque dans l'immédiat, surtout si le patient est encore jeune, nous faisons un électrocardiogramme, nous guettons si tout ok. Maintenant, si sa personne n'a pas de symptômes qui passent pas auparavant, donc dans ce cas, nous faisons un test plus avant. C'est comme on dit, un jeune patient qui a une douleur atypique, il y a des fois, électrocardiogramme peut montrer un signe, disons, nous ne pouvons pas garder 100% qu'il y a un problème coronaire. À ce moment, nous faisons un CT angiogramme et c'est pas invasif et tout de suite, nous gagnons l'idée.
2: Qu'en est-il du stress test?
1: Le stress test, oui, c'est aussi un outil très important. Mais le stress test, comme on dit, nous fait quand un patient, il y a une douleur, maintenant, nous avons envie de connaître si la douleur, c'est cardiogénique, donc c'est cardiaque, ou c'est quelque chose de peut-être musculaire, peut-être positionnel, whatever. Et nous fait un stress test, c'est un ECG sur le stress. Donc, nous guetter le cœur, comment on peut travailler, comment on peut faire des efforts. Parce que, une douleur cardiaque au commencement, elle n'est pas pour venir qu'on peut assiser. Vous voyez, quand on est là vraiment malade, on doit appeler ça unstable angina.

0: maintenant, ça allait venir à ce moment. Mais en temps normal, faudrait nous faire des efforts que la demande du sang du cœur, des papiers capables, des papiers caracou, papiers qui donnent sa demande là, à ce moment-là, ils commencent à gagner de l'heure. Et quand nous faisons un stress test, nous trouvons sa bonne changement là, nous trouvons sa bonne zone qui peut affecter du cœur là. Là, nous gagnons l'idée, oui, sa patient là, pour vous faire un test plus avancé, et il y a un problème cardiaque.
1: Et par exemple, justement, si Andy a un problème cardiaque, et il fait un stress test, c'est-à-dire là, si il peut, ce physique peut solliciter, est-ce qu'il n'est pas un danger là, à ce moment-là?
0: Mais c'est pour cela.
1: Ça arrive qu'il y ait
0: c'est pas tous les patients.
1: Ok.
0: Bon, si nous faisons un ECG, nous ne trouvons pas aucun gros changement. Nous pouvons dire qu'il y a des symptômes, les gars. Si les gars ont une douleur trop, si j'ai une douleur, comment nous mort aussi, après des minutes, nous avons une douleur pas grave. Bon, ça peut être, évidemment, nous pouvons faire un stress test. Nous pouvons aller directement en géographie quand nous pouvons les artères coronaires. Mais par contre, si un dimon, surtout si un, maintenant, si une vieille personne, 70 ans, nous pouvons faire un stress test, okay. Évidemment. Si une personne, dit à nous, docteur, bon, moi, il fait un test général, bon, moi, j'ai une douleur de temps en temps. Et nous assesse la personne, nous guettons, oui, ok. Et le stress test, nous commence à faire. Si nous trouvons un changement, on arrête tout de suite. Nous connaît, mais il y a des fois, nous faisons pousser un petit peu plus, nous guettons, nous pas trop changement. Après, il y apparaît un petit peu changement. Donc, ça veut dire que un cellulaire est peut-être malade à ce moment. Nous arrêtons le stress test là et nous recommandons de faire une angiographie.
1: Alors, nous pour marquer la pause, là, nous parlons dans quelques minutes, nous parlons aux news, donc, de 10h, et puis juste après, nous pouvons gagner un avis d'essai avec Aurélie. Juste avant de clore sur ce chapitre-là, quand on dit à nous, t'allais là, quand on va faire, par exemple, une prise de sang, qui va nous manquer, qui nous inquiéter, créatine, après, on dit à nous?
0: Non, nous guettons taux d'hémoglobine, bon, nous guettons nos cholestérol level, comme était le bon et le mauvais cholestérol, nous guettons nos tests du sucre.
1: Donc,
0: si un patient est déjà diabétique, nous faisons un test régulier, nous faisons un test HbA1c qui donne nous un APSU des derniers 3 mois, comment nous dit ce qui est évolué dans le corps. Soit nous faisons un fasting blood sugar, nous guettons, quand nous agent, nous dit ce qu'on mettait, ça c'est une valeur qui est bien en 3.3, 5.5. Si nous dans la range là, tant mieux. Si nous pas dans la range là, donc il y a quelque chose qui nous peut mal faire. Et aussi nous guettons urée, créatinine, c'est ben, les fonctions rénales, ça aussi important parce que, et si nous avons une artériopathie, donc une artérie qui est malade dans les autres parties du corps.
1: Créatinine, donc... comment on dit créatine? Pardon, docteur. Mon pico CV. Voilà, donc nous pouvons qu'à une pause et on va se donner donc rendez-vous en deuxième partie d'émission pour la suite de nos cornets de santé. Nous rappelle qui dans le cadre de la journée mondiale du cœur qui est célébrée ce dimanche 29 avec le slogan Don't Miss Beat. Donc nous comment repérer ça ban signaux invisibles là qui ban réflexe qui nous bizarre ena pour capable sauver ban la vie qui ban idée reçue justement à bannir pour prothèse nous l'équerre et nous capital santé et vous êtes capable poser de bonnes questions le 210-89-10 en direct c'est Aurélie qui paye réception de bonnes appels et vous êtes capable aussi poser de bonnes questions la plateforme WhatsApp 58-53-77-21. On se retrouve donc juste après les news et les avis de décès.
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0: Jeudi, bienvenue, merci d'écouter Radio 1, il est 10h. L'heure d'un point sur l'actualité avec vous, chez Autopsie, bonjour.
1: Bonjour Daniela, bonjour à tous. Un accident de la route survenu mardi à Rivière-des-Anguilles a fait une victime. Un homme âgé de 88 ans qui avait été admis aux soins intensifs du Jawaharlal Nehru Hospital après avoir été renversé par un van et décédé hier soir. L'accident s'était produit vers 18h40 à proximité de l'église Sacré-Cœur. Selon les premières informations de la police, le véhicule circulait de la direction de Bâtie-Marais vers Rivière-des-Anguilles lorsqu'il a percuté le piéton. Une autopsie doit être pratiquée aujourd'hui afin de déterminer les causes exactes du décès. Une enquête policière est en cours. Une opération de police menée à Sainte-Croix hier a conduit à l'arrestation de plusieurs ressortissants étrangers soupçonnés de séjour illégal. Plusieurs hommes et femmes de nationalité malgache, bangladaise, népalaise, indienne et camerounaise ont été interpellés. Interrogées, elles ont déclaré ne pas disposer de documents légaux, notamment de permis de travail, de permis de résidence ou de visa. Au cours de l'opération, un ressortissant malgache aurait tenté de s'échapper en sautant du premier étage d'un bâtiment. Blessé à la tête, il a reçu des premiers soins. Dans notre partie de l'actualité, les collectivités locales se défendent d'avoir sous-utilisé les fonds destinés au nettoyage des drains avant la saison des pluies. L'enveloppe budgétaire a été réduite de 222 millions de roupies à 125 millions de roupies après que les fonds disponibles n'ont pas été entièrement utilisés. Le ministre des Infrastructures nationales, Ajay Ganesh, a évoqué des retards lors d'une rencontre avec les parties concernées et la Land Drainage Authority. La mairesse de Port-Louis, Christelle Pondard, explique ces délais par des problèmes administratifs liés aux procédures. Le ministre Ranjiv Wuchit reconnaît lui des failles et annonce le recrutement de fonctionnaires supplémentaires. Enfin, dans le monde, les tensions se sont intensifiées à la frontière entre le Pakistan et l'Afghanistan avec de nouveaux échanges de tirs entre les forces des deux pays. Des sources sécuritaires pakistanaises affirment que plusieurs membres des forces talibanes afghanes ont été tués alors que les combats se poursuivaient. Aucune confirmation officielle n'a toutefois été donnée par les deux gouvernements. Cette nouvelle escalade intervient après les frappes aériennes pakistanaises menées jeudi contre 10 en Afghanistan. C'est tout pour ce point avec l'information. Retrouvez Daniela pour la suite du carnet de santé.
2: C'est vraiment OK là, non? Mais oui, l'été est rentré.

0: on prie d'annoncer le décès de Madame Sonia Jude. Décès de Madame Sonia Jude, née Person, âgée de 73 ans. Le convoi mortuaire sortira de chez sa fille, Madame Devika Jude, à la NHDC, résidence Ambre, à Montgou, aujourd'hui à 11h, pour se rendre au cimetière de Bois-Marchand. Décès de Madame Baswanti Pakiri. Décès de Madame Baswanti Pakiri, née Bikram, âgée de 70 ans, plus connue sous le nom de Mala. Le convoi sortira de son domicile au numéro 13 à Norbada Street à Cité-la-Cure, aujourd'hui à 11h, pour se rendre au crématorium de Sipaï Brûlé à Vallée des Prêtres. Décès de Monsieur Louis Tenineau Joseph. Décès de Monsieur Louis Tenineau Joseph, âgé de 63 ans. Le convoi sortira de chez son fils, Monsieur Kevin Joseph, au bloc B6 à Dina Robin Street, à Bassin 4 Bornes, aujourd'hui à 11h30, pour se rendre à l'église de Saint-Luc à résidence Kennedy à 4 Bornes et de là au cimetière de Trois-Mamelles. Décès de Monsieur Raymond Joseph Vulcain. Décès de Monsieur Raymond Joseph Vulcain, habitant au bloc B8 à Cité Sadali à Vacois et ex-employé de Coca-Cola, âgé de 82 ans. Le convoi sortira de la chapelle ardente d'Ilienson à Route Royale Beaubassin aujourd'hui à 12h30 pour se rendre à l'église Notre-Dame de la Visitation à Vacois et de là au cimetière de Phoenix. Et le décès de Monsieur Louis Mahmoud Baptiste. Décès de Monsieur Louis Mahmoud Baptiste, âgé de 69 ans. Le convoi sortira de chez son fils, Monsieur Louis Jacques Désiré Laval Baptiste, au bloc D19, à la résidence Vétiver à Gros Caillou, aujourd'hui à 13h30, pour se rendre à l'église 5 heures de Marie à Petite Rivière, et de là au cimetière de Saint-Louis à Petite Rivière. À toutes ces familles endeuillées, Radio One présente ses sincères condoléances.
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1: Merci de nous rejoindre pour cette deuxième partie du carnet de santé. Imaginez, les cas qui peuvent battre doucement, presque en silence. Peine à douleur, peine à signe, juste un rythme discret qui cache parfois une menace invisible. Une maladie cardiovasculaire avance ainsi, masquée jusqu'au jour où le tempo donc s'emballe ou s'arrête. Nous peut rappeler que ce dimanche 29 là, c'est la journée mondiale du cœur. Le mot d'ordre est clair, don't miss a beat, parce que chaque battement compte, chaque signal mérite d'être entendu. Ce vendredi là, de 9h à 11h, dans nos carnets de santé, avec nos partenaires Sicare, on peut recevoir le docteur Riaz Soawan, chirurgien cardiovasculaire à Sicare. Ensemble, nous payons guet ban signaux invisibles, un réflexe qui est capable de sauver et ban idées reçues à bannir. The ban questions et témoignages, l'eau 210-89-10 en direct et l'eau la plateforme WhatsApp au 58-53-77-21. Donc, dans un instant, on va prendre les premières questions, mais juste avant, docteur, nous pour intéresser-nous un petit peu à ban madame. Ban étude, il montrait que ban madame présente souvent ban symptômes bien différents de ban monsieur. L'eau d'un accident, par exemple, de cardiaque. Qui ban signe spécifique que ban madame qui nous une tendance, nous madame, ignorer souvent?
2: Ouais, c'est ça. Bon, en général, les symptômes sont les mêmes. Mm-hmm. Okay? Mais il y a des fois, c'est pas dans tous les cas, hein. Mm-hmm. Il y a des fois, et ban madame, contrairement à ban monsieur, il y a des fois, c'est pas qu'il y a une douleur atroce, mm-hmm. thoracique. Mm-hmm. C'est qu'il y a une douleur plutôt diffusée. C'est de sentir, c'est pas qu'il y a une douleur poignante qui nous connaît fait une crise cardiaque, c'est qu'il y a une douleur qui est plutôt éparpillée partout. Il y a même des fois, je confonds ça avec une gastrite. Souvent, des fois, madame, j'ai brûlé l'estomac, j'ai une gastrite, prendre mes bras, donc, il n'est pas passé. Mais, ça, c'est ban symptôme.
1: OK.
2: Surtout ban madame. Et aussi, ban madame, et à la fois, je fais crise cardiaque, sans douleur, je sens juste fatigué. Il y a des fois, je sens juste qu'il y a un zis faiblesse, je peux qu'il y a un vertige, je ne peux pas sentir juste bien. En général, je pense, bon, mais, un petit gars, ban, ça fait comme ça. Mais non. Dans beaucoup des cas, c'est ban problème cardiaque que je peux gagner. Surtout, sa douleur, ça brûle l'estomac. C'est quoi, gastrite?
1: Donc, une douleur assez diffuse, il n'est pas un point précis, il est capable un petit peu partout, il est capable aux épaules,
2: il est peut-être point aussi, mais, okay. Mais le côté atypique de ces douleurs, c'est que je te sens, il est partout.
1: Et qu'en est-il de la digestion? Souvent aussi, nous t'en demandons, je te sens, etc.
2: Oui, mais c'est pas rien à faire avec la digestion. Mm-hmm. C'est un problème cardiaque qu'ils ont pu confondre avec la digestion. Mm-hmm. Oui, peut-être une
1: digestion
2: les deux.
1: Donc
2: capable les deux, oui, des cas manifestés sans une douleur atroce, avec une douleur plutôt répandue.
1: Alors, nous pour prendre donc un premier appel, nous avons donc Nicolas, docteur, vous amène au casque s'il vous plaît. Nous avons Nicolas du côté de Bossonge en ligne. Nicolas, bonjour.
3: Oui, bonjour Daniela, bonjour docteur et les auditeurs de Radio One.
2: Bonjour monsieur Nicolas.
3: Oui, alors, moi, ma question qui me tient à bon tout d'abord, c'est bien ces émissions de préparation pour les aussi des problèmes cardiaques. Moi, j'écoute ça un petit peu depuis ce matin, avant d'aller côté travailler là. Mm-hmm. Et moi, je tiens une question, surtout que dans mon entourage, je me tente pas mal de jeunes qui dégagent un AVC. La trentaine, 40, et moi, tu peux juste ouvrir une question. Hein. Est-ce que, ou dans pratique, même si vous n'êtes pas capable, bon, c'est un peu difficile peut-être d'affirmer, de confirmer, est-ce qu'il y a quand même une corrélation entre le PSN qui fait le vaccin COVID et l'augmentation du type d'AVC, des choses comme ça? Ça me tient envie de demander. Et deuxième, un petit peu que aussi par rapport à la prévention, moi, je trouve qu'à Maurice, très souvent, nous faisons surtout des dépistages, mais nous pas assez faire preventive work. C'est-à-dire, dès le jeune âge, peut-être même à l'école, d'avoir plus de sensibilisation au sein de l'école, collège, parce que comme on nous disait tout à l'heure, là, c'est que junk food. Aujourd'hui, il y a une habitude de beaucoup de Mauriciens, à commencer par moi-même aussi. Des fois, nous laissons tenter par la facilité des repas, et dedans, nous connaissons beaucoup de sucre, beaucoup de sel, beaucoup de chimiques. Même nous connaissons aussi Banmine instantané, mais on va pas vous citer le nom. Et ben voilà, au fait, Est-ce qu'il n'est pas capable de faire plus une campagne nationale avec le ministère, justement, nous battre de tous les côtés, quoi. Il y en a quand même pour faire un dépistage, que des gens viennent. Est-ce qu'on ne pourrait pas faire quelque chose de plus large? Voilà un petit peu ma réflexion. Et merci.
1: Merci beaucoup, Nicolas.
2: Merci pour vos questions. Donc, je commence avec le problème que vous avez dit, les AVC. Bon, évidemment, nous avons remarqué qu'après ce vaccin-là, nous avons une augmentation des problèmes, surtout cardiaques. OK? Et nous avons un jeune patient qui vient, nous avons une inflammation de la myocarde, qui est assez rare auparavant, mais après le vaccin. Bon, nous ne pouvons pas dire exactement c'est à cause du vaccin, mais le fait que, d'habitude, quand nous faisons un vaccin, en général, il prend plusieurs années, 10 ans, 15 ans, faire un test avant de venir sur le marché. Mais vu le problème du COVID, qui est un problème très aigu, beaucoup de personnes peuvent perdre la vie, donc, moi, penser aussi, patina, suffisamment le temps pour qu'on fasse un test approfondi avant de mettre sur le marché. Mais n'empêche, moi, je pense qu'il y a beaucoup de gens, mais aussi, ils viennent avec, une complication qui n'est pas typique expect, mais d'après moi, l'étude, évidemment, il y a un effet. Et concernant la deuxième partie, je suis entièrement d'accord avec vous, monsieur Nicolas. Il faut faire beaucoup de sensibilisation, surtout du côté des écoles. Mais nous, à la SICAIR, nous faisons un programme. Presque chaque mois, nous allons demander différentes places, demander différentes compagnies, tout ça. Moi-même, en personne, je fais un talk sur cardiaque, comment sensibiliser, quelles précautions il faut prendre. Et la fin du mois, je vais donner d'autres places encore, je fais un talk là-bas, surtout pour une personne qui travaille beaucoup, qui n'a vraiment le temps pour se rendre compte. Et comment on dit, c'est pas que junk food, vous connaissez junk food, bon, il y a un problème, mais moi, je pense, nous, les personnes, les humains, nous-mêmes, nous entourons, vous connaissez, il y a un simple geste qui nous fait, qui est très, très important, mais qui, de nos jours, nous pénale étant fait, les exercices. Et si, la recommandation est donc, ça veut dire, nous devons faire exercice minimum 30 minutes par jour. Donc, si nous ne pouvons pas respecter sa chose qui est vraiment basique.
1: Le minimum.
2: Le minimum, comment on peut dire. Donc, évidemment, nous devons pointer nous-mêmes les doigts en premier lieu. Mais, n'empêche que, définitivement, je pense, du côté des personnes de la santé, ministère, ça, nous devons faire beaucoup plus d'efforts, surtout pour essayer de conscientiser les enfants. Si vous connaissez, dès le début, les enfants connaissent qu'ils savent une chose, ils n'ont pas besoin de faire, l'exercice, je pense, définitivement, c'est a very good step to take.
1: Et puis, les enfants, ils ont aussi des télévisions, des réseaux, etc. Et c'est vrai qu'ils, nous-mêmes, en tant qu'adultes, en tout cas, merci Nicolas, pour révine sa question, Nicolas, là, dans un instant. Nous-mêmes, nous trouvons, par exemple, quand nous pouvons guetter télévision, nous pouvons guetter les films, après, au bout d'un moment, nous trouvons une publicité qui peut rentrer, qui peut montrer manger, ben, automatiquement, nous avons envie de manger. C'est toute une culture qui nous vient, c'est tout un changement en fait. C'est au niveau de des parents, des enfants, mais au niveau aussi parce que nous trouvons en bas qu'ils se mettaient à consommer 5 fruits et légumes par jour, mais là-haut ils mettent ça gros junk food là. Ça aussi incite.
2: Définitivement, nous devons peut-être filtrer les choses. Il y a des fois, je sais, qui vraiment difficile, mais nous devons essayer de filtrer, surtout pour les enfants.
1: Alors, Nicolas, il lève un point par rapport donc à ce vaccin qui diminue le fer et qui, par la suite, il trouvait qui, d'après ben l'étude, qui lit définitivement une énorme incidence, la santé cardiaque ben diminue, il provoque ben AVC, c'est ça?
2: Pas que AVC, surtout les inflammation du cœur, la myocardite.
1: Alors justement, à la lumière de ça, puisqu'il nous connaît, scientifiquement ça a été prouvé. Là, nous bizarre nous penser, est-ce qu'il n'est pas bizarre triplement faire attention parce qu'il y a ça risque là, parce que tout du monde pratiquement il fait ce vaccin là, donc il y a visiblement un risque, mais risque là quand nous gagnons un problème par rapport justement au vaccin, en quoi ça diffère par exemple
2: donc mon béret c'est pas 100% à cause du vaccin, mais définitivement il y a une possibilité. Il y a une étude qui est encore faite de nos jours là, mais il n'est pas encore prouvé à 100%. Mais nous, en tant que travailleurs médicaux, nous trouvons qu'il y a une augmentation après ça. Mais comment dire, bon, ça c'est quelque chose. Le Covid, c'est quelque chose qui hit nous very hard. Nous pas tient à tan, nous pas tient à choix.
1: Oui, il y avait pas. C'est clair.
2: Mais n'empêche, comment dire, vaccin a bien aidé. Il y a beaucoup. Il protège, nous penser. Bon, même s'il y a une complication, bon, malheureusement, c'est comme ça. Mais comment me dire, c'est la prévention, c'est beaucoup mieux.
1: Voilà, donc c'est ce qui
2: c'est nous, oui.
1: On puis envie de faire ressortir, docteur. Oui. Donc là, vraiment, justement, par rapport à ça, encore plus, nous devons faire attention.
2: Définitivement, définitivement, et surtout du côté de l'exercice, recommandé, faire 30 minutes d'exercice par jour. Donc ça peut être que la marche, un peu de footing, jogging, nage, mais la recommandation, c'est 30 minutes par jour. Surtout, mais ben, jeunes, nous capables de pousser un peu plus, nous faire minimum un temps par jour, ce sera beaucoup plus bon pour nous.
1: Nous pouvons accueillir Clarelle du côté de Bobassin. Clarelle, bonjour.
4: Bonjour Daniela, bonjour docteur et bonjour à toute l'équipe.
1: Bonjour Clarelle.
4: Et bon, commencer pour dire merci, toujours comme d'habitude Daniela, pour dire vous-même, ça a émission qui vous fait tous les vendredis, vous m'écoutez.
1: Merci.
4: Et comme si émission là, il fait manquer ça 5 sous qui m'ont manqué pour faire une reprise.
1: OK.
4: Aux questions ce matin. Et regardez, moi, du moins, quand tu nous as dit, à la fois, des fois, je comme tu causes avec vous, Daniela. Moi, là, mon père, docteur, mon père, 65 kilos, mon père, 1m86 de long.
2: Oui. En fait,
4: moi, il y a un problème, moi, de, mon acide urique qui est bien fort. Et nous, là, et moi aussi, mais comme vous voyez, nous, il y a la famille, nous, il y a un problème de cholestérol. Mais nous, pour moi, je fais mon régime, mon coupe, ce qui vient couper, je fais mon exercice, comment on fait que pédir. Mais mon temps nous dit, en fait, là, qui, c'est ça qui me dit, mais vous avez posé sa question, hein. Vous connaissez, un du monde qui a un diabète, il a l'appareil qui est capable de prendre son test diabète le matin avant qu'il sorte pour y aller au travail, pour être capable de prendre ses précautions. Un du monde qui a une tension, il est capable de prendre sa tension, il est capable d'être un coup de ciment, capable de sortir, à prendre les risques pour un travail, mal monte, l'un, ça faudra qu'il m'emmène dans la construction. Mais il y a un cholestérol, docteur. Moi, je fais mon médicament qui me boit quand je finis de dîner, ou quand je finis de déjeuner, je fais un traitement qui me fait, je fais mon check-up régulièrement. Est-ce qu'il y a un moyen, le matin, je peux check le cholestérol? Moi, je peux pas faire ça. Pour le comprimer et aussi à la tête du sang.
2: Oui. Bon, merci pour votre question. Vous connaissez le cholestérol, il y a quelque chose qui n'est pas nécessaire vérifier tous les matins. Même il y a un comment l'appareil pour checker le diabète, il y a aussi un appareil check cholestérol, mais c'est pas nécessaire. Donc la recommandation c'est que vous faites chaque 3 ou 6 mois. Maintenant si vous avez une personne qui dans la famille il a l'hypercholestérolémie, donc les recommander chaque 3 mois vous vérifiez le cholestérol, ou prend un médicament et surtout si vous faites l'exercice, vous connaissez pour contrôler, parce que ne pas oublier que nous les corps même quand nous dépassons l'âge de 55 ans pour les hommes. Pour les femmes, c'est un peu plus tard, dans 60 ans, disons. Et nous, l'écho commence pour produire plus cholestérol. Et donc, c'est ça aussi, c'est une raison pour qu'il y ait cholestérol, c'est un peu faux. Mais il y a un médicament ou faire un test sanguin régulier, c'est plus que suffisant. Et surtout les exercices.
1: Alors, Clarelle? Clarelle est là? Clarelle?
4: Yes, Daniela, mais merci beaucoup.
2: Je vous en prie.
1: Bah, c'est nous, en tout cas, Clarelle. Merci beaucoup. Merci pour tout. OK? Et très belle journée et bon courage pour le boulot. Allez, on a Clara du côté de Maïbourg en ligne. Clara, bonjour.
5: Bonjour, Daniela.
1: Bonjour, Clara.
5: Bonjour, docteur.
2: Bonjour, madame Clara.
5: Oui. Moi, ma question, moi, une partie encore cardiaque.
2: Oui.
5: Mais tu sais qui, Daniela, peut dire, peut-être, c'est moi.
2: OK.
5: Moi, je pensais que c'était gastrique qui me fatigue moi tous les jours. Un jour, il arrive 11h du soir, je me sens pas bien, dans mes 6 mois grands sorties là. Tout de suite, il avait mis à l'hôpital, qui me trouvait même pas sur cardiaque, le temps sorti, monté, 1027. Oh. Mais là, mon récit correct un petit peu, mon père, même petit tête. Mais tu ne vois pas, vous connaissez le docteur, c'est un groupe américain qui s'est uni, elle s'appelle Ta Vie.
2: Oui.
5: Mais tu parles ni, ça parle pas seulement qui vient de faire ça avec moi.
2: Donc, c'est pas une stent, alors, je mets une valve. Oh.
5: Une valve. Oui. Non, avant, moi, tu mets réseau, deux fois, vous le mettez.
2: Oui.
5: Deux fois. Déjà, le troisième point, c'est le groupe américain qui fait mon opération, 4 temps. Il met une valve qu'on peut dire, on pas connu. Mais là, je demande un comprimé cholestérol qui va besoin de prendre tous les soirs.
2: Oui.
5: Mais, le fait, c'est une prise de sang. En dehors, qui dit moi, mon cholestérol bas, c'est 1,4.
2: OK. Oui, ça peut arriver. Oui, oui.
5: Mais est-ce qu'il va obliger, pense à toi, on va passer la carte de blague tous les soirs.
2: Ok.
5: Vous connaissez. Je continue à prendre lit.
2: Oui, le fait qu'il y a déjà une stent.
5: Oui.
2: Ou il y a une valve, ou qu'il y a ces médicaments, les plutôt protégeux, parce que,
5: oui.
2: Nous a fait nous pas oublier les problèmes, des coronaires, du cœur, tout ça, c'est quelque chose de progressif. C'est pas arrêté, ça, les continuer.
5: Oui.
2: Donc, nous prenons médicaments, qu'on prend aspirine, nous prenons une blood thinner, nous prenons cholestérol,
5: oui, oui.
2: Pour contrôle, tout ça, un facteur de risque, là. Oui, définition. Vous avez continué pour en lit. Juste qu'il me pensait, vous avez réalisé tout médecin. Un cholestérol trop bas, c'est pas correct. Donc, peut-être, nous capables de diminuer le dose pendant quelques temps. Ou répète les bonnes tests sanguins, ou retire le cholestérol après 2 ou 3 mois. Là, suite à ça, nous avons fait un réglage du dosage. Ce qui est bien fait. Mais pour arrêter, c'est pas conseillé.
5: Arrêter complètement, non.
2: Ouais, c'est pas conseillé.
5: C'est pas conseillé.
2: Yes.
1: Ok, Clara.
5: Oui, allez, ok, merci beaucoup.
2: Et je vous en prie.
5: Bonne journée à vous.
1: Merci
5: à vous
1: beaucoup, demain. Clara.
5: Merci.
1: À vous aussi. Bonne journée et au revoir. Alors, docteur, pardon. Dans le cas de Clara, moi j'ai envie de rebondir un petit coup de l'eau là. Est-ce qu'après tout ça, l'intervention qu'on fait là, nous capable de dire que Clara, les bouc capables recommencement, par exemple, dit pas frire, les bouc capables recommence mange comme d'habitude, ou bien il y en a une hygiène de vie qu'il est bien respecter après sa genre d'intervention là.
2: Bon, pour commencer, n'importe quelle personne, même si on a bonne santé ou on a un problème cardiaque ou pas, nous, bisous, font toutes les choses avec modération. Donc, pas veut dire qu'ils ont une bonne santé, mais carrément, on dit, ben, frère, on veut dire beaucoup plus, non. Même ça, nous, bisous, contrôle, nous, diète, comment le dire. Mais maintenant, quand on a un problème cardiaque, définitivement, on doit être plus prudent. Donc, nous prenons nos médicaments, nous, c'est évite ces choses. Moi, pour dire, arrête pas en lit, once for all, non. Nous capables prendre tout, ben, ça fait qu'ils nous mangent, qu'ils nous comptent à manger, mais avec modération, disons pas tous les jours, peut-être une fois par semaine, mais il faut se contrôler. C'est impératif.
1: Parce que le problème peut revenir.
2: Le problème peut revenir, oui, c'est quelque chose de progressif.
1: Mm-hmm.
2: Avec les traitements, nous essayons d'arrêter les, nous essayons de ralentir les, mais à dire notre idée, on connaît, nous peut vieillir. Nous, ben, organes, nous, ben, système, tout peut commencer à faillir petit à petit, donc c'est ça arrive. Et pour continuer, revenir.
1: Très bien, nous pouvons faire une courte pause et nous pourrons retrouver nous pour la suite et la dernière partie de notre carnet de santé.
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3: 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Nous avons Féroce du côté de Rosil en ligne. Féroce, bonjour.
4: Bonjour, oui. Et ça, bonjour. J'ai une question là pour le docteur.
5: Oui.
4: Moi, j'ai 56 ans, mais c'est même au sentiment parce que. Oui.
3: Alors, nous, une PSU, un petit peu féroce, vous pouvez répondre aux questions, s'il vous plaît.
4: Ouais, moi, j'ai dépassé 56 ans. Et moi, tout le monde, c'est quand j'ai un mauvais sentiment parce que un petit peu plus vite qu'auparavant. Est-ce qu'il y a un problème sur ça, cardiaque?
5: Ok. Bonjour, Féroce. Merci pour vos questions.
3: Oui, oui, nous payons.
5: Bon, écoute, oui. Bon. Oui. Le fait que m'a causé un petit peu avant, moi, j'ai encore tout, ben, nouveau changement, surtout dans l'écho, ou tolérance physique. Évidemment, vous avez fait vérifier. Il dit pas nécessairement 100% qu'il y a un problème cardiaque, non. Mais il dit peut-être, c'est une grande chance qu'il y a un problème cardiaque. Donc, à ce moment, moi, tu peux conseiller à l'hôpital, plus vite, oui.
4: Après, obèse.
5: Ah, obèse, c'est un autre facteur de risque. Dans ce moment, c'est il est impératif ou obligé, me penser dans le plus vite possible pour et ou à l'hôpital, à le faire checker.
3: Ok, Féroce.
4: Oui.
3: Hmm?
4: Ok, ouais. Et Daniela, la prochaine fois, où tu vas faire une émission de Varis.
5: Pardon?
4: L'eau. Varis, mon dieu.
3: Non, la Varis. Ok. Varis. Ok. Pas la varice, non, ban varice, ok. Ban problème. Veineux.
5: Veineux, oui, c'est de la veine. Mm-hmm. Oui.
3: Ok, hein? Très bien. Ok, merci Féroce, nous pour tenir ça en compte. Il faut savoir que ban thème qui peut passer dans émission Carnet de santé, elle y choisit pour nous partenaires Sicare. Donc si voilà, peut-être docteur Ocarav remonte l'information,
5: oui, ben,
3: j'ai
5: une
3: peu envie nous cause un pélo ban problème veineux donc ouais. La veine. Très bien. Merci en tout cas Féroce. Et nous prenons une question. Moi, je m'appelle Enrico, j'ai 62 ans, je fais de la marche, je suis à peu près donc, vous pensez 1000 pas. Je souhaite savoir si je peux aller au-delà des 30 minutes sans causer de problème à mon cœur. Je suis pratiquement en bonne santé.
5: Ok. Bon, bien évidemment, si vous préférez ou l'exercice ou sentiez-vous correct ou sentiez-vous bon. Et définitivement, ou qu'à faire beaucoup plus. Mais toujours est-il qu'avant ou pousser, moi, tu peux conseiller ou à l'hôpital, guetter un médecin, faire un test cardiaque, ou une l'idée, ou bilan cardiaque, si vous trouvez absolument correct.
3: Ça a poussé, donc.
5: Oui, là, là, ou qu'à faire l'exercice, sans problème.
3: Alors, nous, a donc, Clara qui n'a eu un message, hein, beaucoup, les annules, ils diminuent beaucoup sa façon de manger, ils changent, et du sel, man friture, man boisson gazeuse, tout ça, là, chat échaudé, donc, craint l'eau chaude, ça aime nous, tu peux dire, docteur. Ouais. En général, quand une passe dans sa diffée, là, nous
5: pense quatre fois plus avant nous manger.
3: Nous mangeons du pain frit, là.
5: C'est ça.
3: Allez, donnez, est-ce que là, nous avons une question de... alors, la personne... Alors, c'est beau, ok. La personne va certainement se reconnaître. Est-ce que donner régulièrement de son sang nous met-il à l'abri des problèmes du cœur, d'une éventuelle crise cardiaque? Ah, c'est Boris, voilà, du côté de Beaubassin.
5: Oui, Donc, le don de sang, bon, premièrement, c'est un geste vraiment magnifique parce que, Dimoun, besoin de sang, là, nous connaît actuellement. Bon, il nous a postponé l'opération cardiaque parce qu'il y a une pénurie du sang dans le blood bank. Oui, oui. Oui, c'est ça. Mais deuxièmement, maintenant, quand nous ban facture dans le sang, l'hémoglobine, tout ça, nous ban valeur, il y a un petit peu élevé. Définitivement, il y a un risque de faux ban caillou. Plus qu'un dimoun qui se ban valeur du sang normal, définitivement, il y a un risque un petit peu plus. Donc, dans ce cas, il y a des.
3: Alors, vous faites dire, nous, là, une affaire importante, il y a un manque de sang, d'ailleurs, ou peut-être 10
5: ans pour faire groupe A, oui.
3: Alors, faire l'annonce là, et dire que tu es capable d'aller, docteur, s'il vous plaît.
5: Vous pensez, bon, un appel à tous les gens, et si je suis capable de faire un don de sang, parce qu'il y en a beaucoup, ben, cardiaque à Maurice, et bon, dans le secteur public, au Cardiac Center, où je travaillais avant, bon, nous fait 4 à 5 interventions cardiaques par jour, open heart. Et dans les cliniques privées aussi, nous faisons beaucoup d'opérations cardiaques. Et souvent, des fois, nous avons une pénurie, un manque de sang, une manque de patients.
3: Qui manque, qui peut y avoir dans le cas spécifique que tu nous as posé?
5: Le groupe E et groupe A.
3: OK.
5: Les positifs, il y en manque. Et le blood bank de Maurice, il y a une grande pénurie. Donc, on encourage les gens, si vous êtes capables, s'il vous plaît, à le donner du sang. Et parce que vous connaissez, le don de sang, il sauve beaucoup de vies.
3: Voilà, mais espérez bon Van Dimonin paye écoute nous ce que vous êtes capable d'aller par rapport à la personne qui paye à table là.
5: Dans l'hôpital, bon à l'hôpital Candos. Okay. Le blood bank se trouve là-bas.
3: OK, très bien. Là je dis c'est un cas qui dans clinique
5: pour l'opération cardiaque.
3: OK. Très bien. Alors, nous avons une autre question de Sylviane du côté de Beaubassin. En 2004, j'ai fait une angio donc plastique. Et AVC, stent, est-ce que les artères bouchées, est-ce que ça peut revenir?
5: Bon, les artères bouchées, définitivement, elles peuvent revenir. Mais si la personne, comme on dit, il prend souvent de précautions, donc il fait une bonne alimentation, il fait sur l'exercice, il vérifie sa tension, contrôle le diabète, contrôle le cholestérol, il y a dans beaucoup, beaucoup de cas que ça ne revient pas. Donc, je ne fais de stent, moi, t'as besoin de faire, je ne fais de l'opération léquaire. Je suis en bonne santé. Donc, bien, suivre tout bon conseil, prendre tout bonne précaution, moi, penser qu'il la personne va être à l'abri.
3: Voilà. En tout cas, voilà la réponse, Sylviane. Alors, nous avons une autre question. J'ai 63 ans et mon LDL est fort. Au borderline, depuis que j'ai 40 ans. Je n'ai pas de diabète, pas d'hypertension. Je prends Storvax,
5: oui.
3: OK, 20 mg tous les deux jours depuis que j'ai 40 ans. Dois-je continuer ce médicament pour toute ma vie? En passant, je fais mon bilan sanguin et mon bilan cardiaque tous les ans. Voilà, merci docteur pour vos conseils.
5: OK, donc... C'est bonne nouvelle, le fait qu'il y fait ce bon bilan cardiaque chaque année, c'est très bon. Mais aussi, moi, tu peux conseiller le fait qu'il y ait LDL faux depuis des années. Il est bon qu'il chaque 3 mois, on fait un bilan sanguin, on fait un coup de comment, valeur, là, comment il peut évoluer. Si nous trouvons des PBC, donc, nous capables de diminuer nos médecines cholestérol, parce que nous connaissons, il n'y a pas de petits médicaments, même si les pays dont il y a un effet secondaire, surtout sur les reins, sur le foie, tout ça. Donc, si nous sommes capables de diminuer la dose, ce sera bon. Donc, ce que je conseille, exercice, bilan sanguin chaque 3 mois et allez voir votre médecin.
3: OK. Alors, justement, dans ce cas-là, vous faites dire, docteur, et toute sa bonne prise de médicaments-là, il est capable d'avoir une bonne incidence, l'eau, nous, les reins. Comment nous protège nous les reins? En buvant beaucoup d'eau?
5: Buvant beaucoup d'eau, c'est la première chose. Deuxième chose, faire un test. Vous connaissez avec l'âge, tous nos organes vieillissent ensemble. Aussi les reins sont affectés. Et les reins, c'est un organe qui est très sensible dans le corps. Donc, nous faisons un bilan, nous boivons beaucoup d'eau, nous faisons un test sanguin assez fréquent, au moins, disons, chaque 6 mois, une fois. Et suite à ça, s'il y a un petit débalancement, ou à le voir au néphrologue, pour régler le problème, pour aussi simple que ça.
3: Mais ça protège les reins.
5: Définitivement.
3: OK. Alors, une autre question, j'ai une petite question, mon BP est haut et c'est tout le temps donc 11 ou 12 et le bas c'est 4 ou 5. Est-ce grave? Inès.
5: C'est une dame.
3: Oui.
5: OK. Donc, ben, madame, en général, nous gagnons beaucoup, madame, cette tension reste un petit peu bas. Mais C'est normal pour les dames. Donc, si la personne qui se tension un peu bas, disons, limite, nous j'allais, s'il n'est pas gagné aucun symptôme, bon, les symptômes, disons, les bougains faiblesse, les bougains vertige, dans ce cas-là, il y a un problème, c'est que ce médecin, il a un petit médicament, un petit remontant qu'il nous a donné pour monter l'attention. Mais en général, si la personne se sent bien avec cette tension, donc, pas de problème.
3: C'est vrai que le docteur nous cause la tension, nous cause l'hypertension, nous cause la tension faux, mais nous pas fait la relation avec quand c'est le contraire, justement, quand la tension est basse.
5: Oui.
3: Quelle incidence sur le cœur?
5: Oh, s'il n'est pas pathologique, pas prendre aucune incidence sur le cœur. Mais c'est n'avant des autres problèmes, là. C'est surtout à base hormonale qui nous gagne ça. Donc ça, c'est surtout, il concerne ban madame plus qu'il ban monsieur. Et aussi, nous n'avons, il y a toujours quand nous manque ban nutriments, ben, minéraux dans le corps, tout ça, il est capable de baisser un petit peu.
3: Il y a une incidence, là, l'équerre?
5: Non, pas vraiment.
3: OK.
5: Pas vraiment, on va dire, oui.
3: Alors, docteur, nous pécoses, là, ben, symptômes discrets, donc, mais dans sa ban cas-là, dans le cas l'équerre, nous connaît qui chaque seconde lui comptait concrètement à quel moment précis un patient ou son entourage bizarre donc bascule de l'observation vers l'action. Qui ban repère donc qui nous bizarre qu'on détecter qui ban signaux nous bizarre qu'on détecter pour savoir que là non, nous arrête guetter là. Là nous bizarre agir.
5: Oui, comment on dit un peu plus bonnet dans l'émission. Donc si nous peut trouver qui me cause ban activité, ban travail qui m'a petit fait d'habitude à l'aise, nous trouver qui nous peut commencer à gagner un petit empêchement, nous sentir nous fatiguer vite, nous commencer à gagner une douleur, un discomfort qui nous passait pas gagner auparavant. Dans ce cas, bien pas perdre le temps tout de suite à l'hôpital ou à la clinique la plus proche de chez vous.
3: Alors, est-ce qu'il y a, par exemple, un changement de couleur, sueur froide, transpiration excessive? Est-ce qu'il y a un bon symptôme au niveau, donc, visuel que ben, famille a trouvé, on va dire?
5: Oui. Si tu sais, tu fais une crise cardiaque, à ce moment, nous, vraiment, sueur froide, ou vous trouvez, parce que la main, il peut paraître bien du tout, ce visage pas bon, on trouve, il est pas normal. Il peut gagner sueur froide, il peut sentir bien, il peut en position, il peut debout, il peut assiser, il peut allonger. Donc ça, c'est un symptôme typique d'une crise cardiaque. À ce moment, pas perdre le temps, le plus vite possible, route soin.
3: Alors souvent, on nous dit qu'on nous ressentit un symptôme un peu bizarre. On nous dit, ah, moi, alors, l'on s'intiguit. Si un moment bien fatigué, là, ça peut passer. Que se passe-t-il exactement dans nous l'écho pendant qui ça va une minute que nous peut hésiter là? Qui a un vrai risque pour nous l'équerre si on attend trop longtemps? Vous connaissez, il y a, par exemple, après seulement, par exemple, 20 ou 30 minutes sans l'oxygène, il y a un risque qui est capable quand même assez irréversible.
5: Définitivement.
3: Est-ce qu'il nous capable qu'on ait l'étape ainsi
5: guide? Right. Disons, quand une patiente peut faire, donc, veut dire qu'il est arrivé, ça a l'aorté qui permet du sang dans une partie du cœur, les bouchées ou les sténosées, whatever. Donc, ça passe, il va gagner du sang. OK? Et comment on nous connaît, la pompe, c'est un muscle. Et malheureusement, il commence à perdre sa fonctionnalité, il commence à mourir, comme on nous dit, une partie de l'équerre, il est fonctionnel. Donc, tant que nous t'as dit, maintenant, si l'autre est bouché complètement, donc, évidemment, la personne peut carrément avoir une grosse douleur, pas sentir bien, la même tombe sans connaissance, et la même, fait un arrêt cardiaque, hein. Ce qui est arrivé, c'est que circulation du sang coupée complètement, muscle qui commence mort, donc, et chaque minute qui passait, chaque seconde qui passait, qu'il n'y a pas gagné du sang, muscle a abîmé. Dans certains cas, quand la personne gagne l'aide médicale vite, dans ce cas-là, heureusement, nous sommes capables de sauver ça, le cœur-là. Mais il y a dans beaucoup de cas, il y a une bonne partie de l'équerre qui est abîmé complètement, et pas qu'à faire, non, il est irréversible. C'est pour cela que moi, on trouve ça, mon symptôme-là, pas perdu le temps, tout de suite à l'hôpital ou à la clinique plus proche.
3: Et nous capables cause dire la même chose, par exemple, si après seulement 20 minutes ou 30 minutes sans l'oxygène, comment?
5: Oui, définitivement, il est abîmé. Le cœur est abîmé, définitivement. Mais ça dépend. Il y a des fois, vous connaissez la différence entre un jeune et une vieille personne. Donc, une vieille personne, au fil des années, vous connaissez, nous, les cours, il est adapté. Tout le système est adapté. Donc, nous n'avons pas l'entête sur le cœur, mais avec l'âge, quand nous vieillis, lesquels, peut-être, bien supplé, disons, qui arrivent, donc, lesquels, il faut, ben, nouveau collatéral, ben, nouveau, petite, lortière qui forme, qui ben, jeune pénance. C'est pour cela qu'on trouve qu'il y a une vieille dimoune, on va dire que une vieille dimoune là, elle est malade liquide depuis 20 années, mais il y a encore vivant, quand on compte un jeune de 30 ans, il fait 40 ans, il fait une crise cardiaque, tout de suite, il ne dormit pas de lever, de façon de dire, bon, c'est à cause de ça. Parce que le cœur, avec le temps, tous les systèmes du corps, hein, les protège lui-même. Il y a des formes de collatérales, là, quand une main, l'artère bouchée, il y en a seulement une petite, petite artère là, qui se take over, se aide circulation, se protège à l'équerre, là. Mais par contre, un jeune patient, il n'est pas réciforme, ça.
3: Ok, ok.
5: Donc, quand il fait une crise cardiaque, un gros artère bouché, l'équerre perd des fonctionnalités. Personne perd la vie.
3: Risque-là, les plus conséquents côté un jeune.
5: Côté un jeune, les plus graves. Donc, okay. Donc, ce outcome, is much worse than an old person.
3: Okay.
5: Voilà. Okay. Et c'est pour cela qu'ils ont trouvé beaucoup de jeunes personnes qui ont une crise cardiaque, qui ont tombé de travail par le lever. Parce que l'équerre-là n'est pas protégé. Par contre, pas une vieille personne, non.
3: Et quand, à quel moment de nous la vie, comment dire, nous gagnons sa capitale qui, justement, va du monde un petit peu plus âgé, là, là.
5: Bon, vous connaissez.
3: Tout une bien développée, oui. Tout une.
5: Avec l'âge, surtout un sportif.
3: Ok.
5: Un jeune qui fait beaucoup de sport, lesquels, là, il demande plus de 10 ans, donc, automatiquement, il crée
3: Okay.
5: Parce qu'éventuellement, on connaît nos caves sportifs, nos caves whatever, nos caves n'importe quel exercice, prendre toute précaution. Et at the end of the day, c'est du monde, nous parlons éternellement. Nous avons également des problèmes, nous vieillis, nous avons de l'autre, malade. Évidemment, nous avons un problème cardiaque, il est assez, more than the rest, comment dire. Bon, mais ça va être patient là, je te protège, je te mets, ça va être du monde là, quand je te fais pour l'exercice, je te protège, je te l'équerre, parce que l'équerre est pareil pour un moment. Parce qu'il finit préparer lui-même pour lui gagner 10 ans de tout côté, il a dit. Donc, c'est un chemin boussé, il y a 10 chemins qui peuvent marcher. Exactement. En parallèle.
3: C'est intéressant. C'est un peu ça, ouais. C'est intéressant. Alors, docteur, en plus de mes dégâts physiques, l'eau, l'équerre, il y a aussi la peur. Quand nous atteignons, que nous, en secret, nous connaît qui l'angoisse peut monter. Et qui moment, justement, qui l'impact de sa stress-là et de cette panique-là, et non, si l'eau nous l'équerre?
5: Bon, définitivement.
3: Si nous peut, déjà nous peut souffrir.
5: Oui, si nous peut souffrir, nous paniquer. Qu'arrive quand nous paniquer? Quand nous paniquer, nous avons une hormone de panique qui est sécrétée, en l'occurrence, l'adrénaline. L'adrénaline en elle-même, c'est un très bon hormone qui aide nous, ça nous cause, et fight and fright. Vous comprenez? Il aide nous pour activer, pour nous faire travailler. Mais en même temps, quand il peut monter, il peut faire des cas de travail plus fort. Donc, les cas battent plus vite. La demande, la consommation de l'oxygène, des minéraux, du cœur, tout ça, il est augmenté. Et si les grappes souffrent, évidemment, les plus souffrent encore. C'est pour cela, nous rôdons soins médicaux, nous gardons calme, tout le monde garde calme, le patient aussi, c'est calme, il dit. Et nous rôdons soins le plus vite possible.
3: Alors, justement, est-ce qu'il est capable de connaître un petit peu comment l'équipe de SICAIRS organise, dès que, par exemple, un patient ou un proche appelle un numéro d'urgence et qui peut dire voilà mon croix mon parent il peut faire une crise cardiaque ou whatever comment vous organisez au moment de cet appel comment se fait la prise en charge?
5: Bon, pour commencer à la SICAIRS, comme peut-être tout le monde connaît, bon, le système est vraiment très bien défini. Donc c'est un système, comment dire, une well-oiled machine, c'est un modèle qui est bien huilé, il fonctionne à merveille, vous connaissez. Nous avons un médecin superbe qui travaille du côté de l'urgence. Bon, je grave, tacle n'importe quel problème. Et la bonne chose, c'est qu'il y a un seul médecin. Il y a trois médecins, 24 sur 24 dans l'urgence à SICAIRS. Donc, quand je gagne un appel, je connais une patiente qui a un problème. Je finis de connaître peut-être une crise cardiaque. Un médecin, il y a de l'ambulance.
3: OK.
5: Maintenant, quand il regarde le patient, il y en a tous, bon, il connaît tout, bonne mesure du premier soin. Il connaît surtout crise, il connaît l'équipe d'affaires. Et, donc, ces médecins, ils

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1: Dans ce cas-là, nous allons nous prendre, nous faire une angiographie, si nous trouver, nous besoin mettre un stent, nous mettre un stent, soit nous allons donner un médicament pour casser ça clotte là. Donc, l'UNICE est fait parce que chez nous, à la Sicaire, le résultat compte beaucoup. Donc, nous besoin gagner, nous besoin sauver tous nos patients.
2: Alors, justement, par exemple, moi, m'a appelé, moi, panique, moi, voilà, m'a pensé, voilà, m'a dit, écoute-moi, il y a un problème. La conversation téléphonique, le temps que justement le médecin arrive sur place et l'ambulance, etc. Est-ce qu'il est de te rassurer, Dimounla, Dimounla par exemple, qui comment, qui position, vous allez mettre le malade, comment, parce que
1: non,
2: là
1: il y a surtout le position, parce que vous connaissez, nous pas connaissons exactement, peut-être le patient c'est une tombée, il parle de tomber. Connais, c'est une fracture ou pas, ça c'est nous d'habitude nous pas recommander, nous dit la famille qui vous a fait.
2: Ok.
1: Oui. Mais si le patient, il conscious, il alert, ça veut dire, nous, j'ai dit, mais, fais-le allonger, fais-le pas faire aucun effort, il est là, jusqu'à ben, soin arrivé. Mais d'habitude, nous, soins à la sécurité arrivent très, très vite.
2: Alors, apparemment, de ben, ambulance, c'est ben, une véritable petite salle de réanimation, sur roue.
1: Oui. Très avancée, on a presque tout là-bas, on peut donner tout type de soins.
2: Ok.
1: Oui.
2: Et donc une fois nous arrive patient là arrive à la clinique nous connaît là une seconde peut compter. Vous parlez de zéro minute perdue.
1: Oui.
2: Comment ça urgence là déroulée.
1: Bon.
2: Qui ban examen indispensable par exemple qu'ils ont besoin de faire assez rapidement.
1: Bon et nous l'appareil CG mobile qui si le docteur n'a les temps bon. D'habitude, pas vraiment gagner les temps, mais comment le patient rentre à la clinique, tout de suite, nous fait une ECG, nous confirme le diagnose dans quelques secondes, et le patient est directement apporté au CATLAB. CATLAB, c'est la place qu'on fait en géographie. L'équipe est déjà présente là-bas, le cardiologue interventionnel, il attend déjà le patient. Donc, on essaie de le faire bien sûr, c'est pas 100%, dans tous les cas, on peut faire ça, mais dans 99% des cas, on le fait comme ça, donc, tout le personnel, tous les personnels soignants sont déjà sur place quand le patient arrive.
2: C'est ce qu'ils appellent la ligne rouge, c'est ça?
1: Oui, c'est ça. Donc, nous finissons informés, nous finissons faire tout et l'équipe est déjà mobilisée.
2: Allez, justement, vous parlez de, souvent quand par exemple, dans la salle d'opération, l'intervention, c'est pour quelquefois libérer banotère. Justement, je commence par libérer banotère. Allez, moi pas pourquoi je pour là, parce que moi pas chirurgien, hein. Non, mais mon tanpol de ça, donc, et je utilise souvent, justement, quand vous libérez banotère, ça commence par quoi, là?
1: Bon.
2: À ce stade-là.
1: Pour en être bref, une patiente fait crise cardiaque, divine à la psychiatre, tout de suite, dans la mine de Catlab. Le médecin, le cardiologue interventionnel, il fait son angiographie, il regarde, il y a des fois, il y a un caillot qui est bloqué, il nous retire le caillot là. Si c'est pas un caillot, si c'est peut-être lésion, donc, sténose de l'artère, il rentre, il balloon. Maintenant, il y a plusieurs scénarios. Si on a un seul l'artère qui est malade, donc, nous trouver, c'est ça, nous appelons ça le culprit artery, c'est à cause, ça peut être un problème là. Si nous trouvons un seul l'artère ou deux artères qui est malade, le cardiologue rentre, il résout le problème. Il balloon, il met un stent. Maintenant, au cas contraire, si nous trouvons qu'il y en a beaucoup d'artères malades, mais il y en a un, vous connaissez, si quatre artères malades, pas nécessairement tous les quatre, plus un problème là, c'est un acute problème là. Bon, il y en a une seule artère qui peut faire ça. Il finit d'identifier le l'artère qui peut faire ça problème là. Il rentre, il ballonne, il veut dire, il dilate.
2: OK.
1: Et le patient, peut-être après, il vient mettre plus de stent ou il y a la fin de l'opération cardiaque, mais at least, nous résoudre ça problème là pour nous protéger, nous sauver ça lesquels, là, ça muscle du cœur là, nous protéger.
2: Et c'est ça qu'ils appellent. Qu'est-ce qu'ils appellent angioplastie?
1: Bon, il y a deux choses. Il y a angiographie et angioplastie. Okay. Angiographie, il fait une angio, diagnostic, nous regarde qui problème. Angioplastie, cardiologue entré, ouvert l'artère, pose un stent. Quand il pose un stent, c'est un machin, un device mécanique, métallique, qui rentre, il ouvert l'artère, il empêche de serrer. Il débouche, les, comment nous dire.
2: Est-ce que justement, quand vous parlez vite comme ça, vous êtes capable de rétablir donc la circulation du sang, vous dites qu'on sauve des vies, la vie du patient, mais aussi qu'on protège son avenir. Qu'est-ce que cela signifie? Est-ce que vous êtes capable de connaître concrètement qui cela veut dire?
1: Mais parce que vous connaissez.
2: Pour sa vie
1: Comment nous disons où il y a ce qu'on appelle the golden hour. Quand une personne crise cardiaque, elle a une golden hour, c'est 1h30.
2: OK.
1: 90 minutes. Donc, si, within ces 90 minutes-là, nous récitons le soin que la personne a besoin,

0: Donc nous protège lui, nous protège son avenir, c'est sa famille, ses enfants, tout ça.
1: Intéressant. Allez, Mopou prend une question là, c'est un petit peu long. Je m'appelle Janine, j'ai 70 ans, je voudrais vous demander si on peut prendre de l'aspirine vu que je prends déjà métoprolol, OK, ça vous dit là?
0: Oui, oui, oui.
1: Ou clopidogrel?
0: Oui.
1: Pour le cœur, car j'avais eu un battement de cœur, j'ai fait une angio, donc heureusement c'est ok, mes cholestérol est toujours borderline, je prends atorvastatine 20 mg. Est-ce qu'il faut prendre tous les jours? Je vous écoute donc à la radio, merci infiniment. Alors voilà, une question de Janine. On comprend là, docteur, qui me dit, parce que me dit, ta médicament là.
0: Un petit peu longue. Juste pour dire en général, hein, peut-être pas moi, vous pouvez répondre à une question en général. Donc, si un patient est fait une angiographie, donc, et ce bande coronaire propre tout normal, donc il n'y a pas raison pour aspirine. Maintenant, si un médecin trouve, il a peut-être une petite lésion, une petite plaque qui demande différentes coronaires, qui ça peut être capable de faire un problème après. Donc, dans ce cas, il y a une aspirine.
1: OK.
0: Ou le clopidogrel. Mais il n'y a pas raison de prendre les deux. Les deux nous prend soit qu'on est un stent, ou soit nous fait une opération bypass. À ce moment, nous prenons les deux. Mais
1: par contre, cholestérol,
0: atorvastatine, comme vous faites dire la personne précédente, si, nous faire un check régulier, peut-être nous capables de go down, nous capables de diminuer la dose, peut-être même s'il y a des instances, on peut augmenter les doses ici. Et par contre, le métoprolol, tout ça, c'est médicament pour contrôler la tension et battement du cœur, ça, il faut continuer. Mais pour elle, je pense, la meilleure chose, il est besoin d'être ce médecin pour conseiller, parce que comme ça, c'est un petit peu difficile pour d'aller arrêter ou continuer.
1: OK. Très bien. Alors, on a une dernière question, docteur, oui. nous pour clore là, à mon avis. Donc, si on bien comprend, l'ail, les oignons, il est bon pour l'équerre.
0: Il est bon pour l'équerre, mais toute chose en excès n'est pas trop correct.
1: En tout cas, merci beaucoup, docteur, pour présence au Saplat. Là, on connaît, on nous fait le best pour être là, aujourd'hui, parce qu'il y a une bonne intervention qui est en attente, là, en ce moment. Et merci.
0: C'est moi qui vous remercie.
1: Ça a été un plaisir de partager donc cette émission avec vous et ainsi qu'avec les auditeurs. Merci à Aurélie au standard. Merci à Prashant à la technique. Je vous donne rendez-vous pour One to Free de 13 à 15 heures. On se dit à tout à l'heure donc. Merci docteur et très très bel après-midi. Et merci à notre partenaire donc Sicare.
0: Bye bye.
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3: Bonjour à tous, bon vendredi à l'écoute de Radio One, il est 11h. On y va pour le flash, présenté par Charlotte Psy, bonjour.
4: Bonjour Kinsley, bonjour à tous. Des réserves s'expriment au sein du Bar Council concernant les projets de loi portant sur la création de la National Crime Agency. Face aux interrogations de plusieurs avocats, une réunion spéciale de la Mauritius Bar Association a été convoquée pour le 9 octobre prochain. Cette rencontre permettra aux membres de la profession juridique d'examiner les dispositions prévues pour la mise en place de cet outil, de cette nouvelle institution et d'obtenir des éclaircissements. L'Attorney General Gavin Glover a été invité à participer à la réunion afin de répondre aux éventuelles questions des avocats. Un accident de la route survenu mardi à Rivière-des-Anguilles a fait une victime. Un homme de 88 ans qui avait été admis aux soins intensifs du Jawaharlal Nehru Hospital après avoir été renversé par un van est décédé hier soir. L'accident s'était produit vers 18h40 à proximité de l'église Sacré-Cœur. Selon les premières informations de la police, le véhicule circulait de la direction de Batimarais vers Rivière-des-Anguilles lorsqu'il a percuté le piéton. Une autopsie doit être pratiquée afin de déterminer les causes exactes du décès. Les trois chauffeurs âgés de 27, 40 et 59 ans ont été arrêtés et interrogés par la CIAD de Brisaverdière dans une affaire de vol de carburant estimée à 300 000 roupies. L'affaire a été découverte après des anomalies dans le ravitaillement des véhicules de leur compagnie. Les quantités indiquées sur les reçus ne correspondaient pas à celles enregistrées par la station-service. La superviseure chargée du contrôle avait dans un premier temps reconnu les faits et démissionné. Les trois chauffeurs ont ensuite été interrogés par les enquêteurs et ont avoué leur implication. Les trois suspects ont comparu devant le tribunal de Flac et ont été libérés sous caution. Enfin dans le monde, le Japon s'apprête à durcir les conditions d'accès à la résidence permanente pour les étrangers dans un contexte de débat sur l'immigration. À partir du 1er octobre, les candidats devront notamment justifier d'un revenu annuel supérieur à la moyenne japonaise, y compris pour certaines demandes déposées depuis avril, et démontrer leur maîtrise de la langue japonaise. Ils devront également disposer d'une épargne retraite correspondant à 30 ans de prestations. C'est tout pour ce point avec l'actualité. C'est Kinsley qui vous retrouve pour la suite.
3: Merci beaucoup Chazia, on vous retrouve à midi.
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Pump it up, les amis, 11h passé de 10 minutes pour démarrer votre émission. Voilà, donc Kingsley au micro et c'est Manish qui nous accompagne à la réalisation. En tout cas, bien de bonjour à tous et merci d'avoir choisi la fréquence Liberté pour vous accompagner. Nous sommes le 25 septembre, 268e jour de l'année. Il nous reste 97 jours, oui, avant le 31 décembre et nous sommes dans la 39e semaine. Et en ce 25 septembre, nous marquons la journée mondiale du rêve et la journée mondiale des pharmaciens. Nous y reviendrons, bien sûr, au cours de votre émission. Et ben, pour le retour de la musique, on y va avec du Lose Control.

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0: Valo pour vous. On se passe de 27 minutes. Ben, pourquoi nous finissons à Samedi des Valo? Parce que tout simplement, Valo aussi, pour présent. Et justement, donc, nous avons sur le plateau et Jérôme Chaleux. Jérôme, bonjour.
1: Bonjour, bonjour, Kinsley. Et bonjour à tous les auditeurs de Radio One.
0: Qui manière, Jérôme? Correct.
1: Ça va tranquille, correct.
0: Ça va
1: correct,
0: tranquille.
1: Correct,
0: ouais. Alors, Jérôme, ben, justement, aujourd'hui, là, le plateau, c'est aussi nous vous causer un pélo, là, sa grand fancy fair. Et qui pouina, ça dimanche, ça, dans
1: exactement,
0: l'église de
1: exactement.
0: Notre-Dame de la Délivrande à Montagne.
1: Notre-Dame, Montagne, tout près de Montagne.
0: Montagne Longue, voilà, voilà. Montagne Longue. Mm-hmm. Et déjà, donc, Jérôme, dis-nous, Jérôme, c'est qui, hein?
1: Ben, Jérôme, c'est Jérôme. Jérôme,
0: ouais.
1: Il doit son compte à la musique.
0: Ouais.
1: Et qui compte en faire du mounamisé. Ouais, ouais. De temps en temps, fait maintenant le marché de manche, fait du mounamisé. Et qui compte en la musique, quoi. Qui compte à faire des marchés aussi.
0: Ouais. Voilà. Et Jérôme, ou responsable au niveau de logistique de
1: logistique
0: sa
1: de l'animation. Pas de fancy fair au complet, ouais. Mais de l'animation.
0: De l'animation.
1: Yep.
0: Alors, au programme, dis-nous, qui pourrait être comme ça dans sa fancy fair, là, hein?
1: Bon, programme comme tous les années. Comme tous les années, nous avons, avant nous cause programme qui pourrait être, nous causons un peu qui pourrait être aussi la messe qui peut être à 8h.
0: Oui.
1: Ok, juste après la messe, la coupe. Fence fait pour ouvrir, pourquoi tout le monde connaît, ce qui pas connaît, venez pour connaître la cour de Fence fait Notre-Dame, comment elle est jolie. Et aussi, après la messe, la cour Fence fait pour ouvrir. Et là, nous prenons légumes frais, nous prenons à manger, nous prenons du thé et tout. Et bien sûr, nous prenons aussi cochon marron et un petit salmitan.
0: Mmh, ça c'est mal menu, comment dire, pour.
1: Exactement.
0: Déjà, là, on peut finir, on commence à ouvrir l'appétit même, là.
1: Exactement. Ouvrir l'appétit, vous êtes capable de venir.
0: Oui.
1: Right? Et après, bien sûr, toute une journée, nous prenons l'animation, nous prenons live, nous prenons man, showcase, c'est aussi, nous prenons l'école de musique de Notre-Dame.
0: Oui.
1: Right? Sous la houlette de Evans Basile.
0: Oui.
1: Ouais, Evans Basile, qui est là avec son équipe.
0: Oui.
1: Qui peut commencer à midi. Et après ça, ça peut enchaîner avec Banotis qui poula, quoi. Moi, non, c'est Banotis un petit peu plus tard.
0: Ouais. Mais l'école musique de Notre-Dame, c'est, oui. C'est bandes enfants de la région même, ça?
1: Dans la région et oui. Aussi bandes enfants qui sortent un peu de loin. Bandes enfants qui sortent Grand Gob, bandes enfants qui sortent un peu de autour.
0: Oui.
1: Le Nord qui viennent là et dans Notre-Dame tous les dimanches.
0: Oui.
1: Tous les dimanches à partir de 10h. Et là, sous la houlette de Ivan, c'est de faire bandes merveilles.
0: Spectacle, tout ça.
1: Bien sûr, répétition et aussi apprendre la musique.
0: Ok.
1: Apprendre la musique, c'est une école de musique.
0: Voilà, pousse ben jeune aussi.
1: Exactement.
0: Et vers la musique.
1: Exactement.
0: Super, Jérôme. Allez, nous, ce qu'on va faire, les amis, on va marquer une courte pause pub et on sera de retour juste après.
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0: Cabos Ferraille, oui, c'est Jonas and the Roots, Level Band pour vous, les amis. Et justement, Jérôme, nous pécoz sa grand fan s'est fait à Kipouina, sa dimanche là.
1: Exactement, exactement.
0: Et, donc, rappelle-nous, qui a commencé?
1: Bon, comme je t'avais dit, la messe à 8h,
0: oui.
1: Et la messe finit 9h, et après 9h jusqu'à 18h.
0: D'accord, et ça se passe comment? L'entrée, c'est payant, c'est gratuit?
1: C'est payant, comme la fabrique NN Moto qui dit comme ça, et de nous faire progrès, alors c'est payant.
0: Oui.
1: L'entrée sera 25 roupies toute une journée pour les enfants, et pour les grandes personnes sera 100 roupies jusqu'à midi, et 150 roupies à partir de midi 1.
0: Pour les enfants, c'est de qui tranche d'âge, hein, ou...
1: Bon, les enfants, à partir des enfants jusqu'à, allons dire, 12 ans.
0: Jusqu'à 12 ans.
1: De 3 ans à 12 ans,
0: donc, vous payez 25 roupies.
1: 25 roupies.
0: Et au-delà de 12 ans, vous payez 100 roupies.
1: 100 roupies.
0: Jusqu'à midi.
1: Jusqu'à midi et 150 roupies.
0: Dans l'après-midi.
1: L'après-midi.
0: D'accord. Et nous prenons aussi ma notice qui vous peut faire, hein.
1: Bien sûr, nous prenons ma notice, comme on dit toi, nous prenons l'école de la musique qui vous l'a à partir de midi. Hein.
0: Oui.
1: À partir de midi, nous pouvons commencer live avec l'école de la musique. Et juste après, nous prenons Rhythm Factory.
0: Oui.
1: Rhythm Factory, et puis ça peut enchaîner. Mais à partir de 3 heures, nous prenons ça trois grands.
0: Ça, c'est le grand concert,
1: le grand concert, et Valou, et Jonas, Black Ayu. Et bien sûr, Dion pas avec nous.
0: Ah, super, super. Ben, justement, hein, donc, Black Ayu, qui pour là, ben, on a vu tout à l'écoute un nouveau saut de Black Ayu, hein, donc, allez-y à nous, confiant.

0: l'annonce de Black Ayew, les amis, que tu étais, ben, les poux présents dimanche, le 27 septembre, les amis, donc, dans la chapelle, hein, dans l'église plutôt, l'église de Notre-Dame de la Délivrante, qui se trouve à Montaïlong. Alors, et Jérôme, quand tu fais cause en Fancy Fair, et beaucoup du monde content, on va dire, à Fancy Fair aussi, et il y a un affaire spécifique, ben, échoppe qui est là, comme par exemple, et loterie chinoise.
1: Ah, bien sûr,
0: Est-ce qu'il pourrait dans ça?
1: Bien sûr, pour chinoise. Bien sûr, pour la loterie chinoise, et aussi, il y a beaucoup de shops, les shops légumes frais.
0: Ouais.
1: Pour les shops légumes frais, pour les shops du thé, pour les restaurants, les restaurants qui pourraient dans Briani, pourraient dans, comment on dit toi, pourraient dans Cano, pourraient dans Salamitan, pourraient dans Plat Rodriguez, pourraient dans Plat Rodriguez, aussi pourraient dans Alimé Spécial, right? Et bien sûr, Boulette, Mine, et ça. Et nous prenons échoppe chips, right? Et puis beaucoup d'échoppe encore, right? Et bien sûr, moi, toute une journée pendant l'animation, nous m'avons offert un banc cadeau, catamaran, plongée sous-marine. Alors, nous prenons un jeu qui nous pouvons faire avec public qui pour là, parce que moi connais public là pour grand nombre comme l'année passée.
0: Ouais.
1: Et de pour recevoir banc cadeau.
0: C'est un événement qui se fait chaque année, ça.
1: Chaque année.
0: Et aussi hier, c'était la fête.
1: Hier, 24 septembre, c'était la fête de Notre-Dame de la Délivrance.
0: Oui, effectivement. Ok, ok. Et bande jeunesse qui vous vient dans Fancy Fair.
1: Bien sûr, bande jeunesse qui vous vient dans Fancy Fair, ne pas oublier les autres.
0: Ouais.
1: Parce que à partir de midi, pour la discothèque qui est ouverte.
0: Ouais.
1: Discothèque qui est ouverte à partir de midi. Et là, bien sûr, nous pouvons taf taf et tip tip qui pour showcase.
0: À l'intérieur
1: du discothèque.
0: Ok, ok.
1: Là, tu peux taf taf et tip tip qui pour showcase. En même temps, vous profitez pour donner, ban billet là, comment vous pouvez être, discothèque. Ouais. Alors, session normale, danser, les pour 50 roupies. Et performance avec artiste, les pour 100 roupies. Voilà.
0: Ok. Ça, non, les dire les pour dans, en, même discothèque là, ou soit les pour.
1: Non, la, même discothèque. Même discothèque. Même discothèque.
0: Il y a un solier qui, ban, pour là.
1: Exactement.
0: Okay,
1: exactement.
0: Ouais.
1: Exactement. On a solier qui, ban, artiste pour là. Right, qui pour 100 roupies l'entrée, et dans celui qui est banatiste, pas pour là, qui pour juste discothèque danser, et là, l'entrée pour 50 roupies.
0: L'entrée pour 50 roupies.
1: Voilà.
0: Super, super. Et donc, nous prenons aussi, comme on fait déjà, banatiste jeunesse, nous prenons Valo.
1: Bien sûr, nous prenons jeunesse, nous prenons Valo, nous prenons aussi Dion, et Black Ayew qui pour là. Valo, je connais. Sega l'ambiance.
0: Hein,
1: gros Sega, comment nous dire, gros Sega. Et Black Ayew pour venir sur le message, et bien sûr, Jonas aussi pour venir sur le message Roots, Reggae, Segue.
0: Super, super. Ben, pourquoi pas, nous allons écouter un petit son de Dion. Dion aussi, vous présent.
1: Sûr, certain.
0: Dion, donc, la chanson de Parfois à Vrai Même, les amis, et qui a été aussi, hein, donc, disque de l'année, on se souvient de ça, écouter.

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2: Allez, on y va pour la météo des plages, les amis. Donc, envie d'aller faire trempette, ben c'est l'occasion. Je vous conseille à Grand-Bière. Donc, il fait beau en ce moment. Et même si vous êtes du côté de Belmore, mais par contre, selon la météo Maurice, qui nous annonce que le ciel qui deviendra temporairement nuageux cet après-midi au nord-ouest. Également, il y aura le vent qui soufflera du sud-est de 15 km/h sur, enfin, bien sûr, davantage. Et donc, marée haute prévue pour midi à 16 et marée basse donc à 18h22. Donc profitez bien de ce beau temps qu'il fait pour aller faire trempette.
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0: Nous payons sur Azotène, méga l'ambiance, oui, pour ce dimanche. Et justement, Jérôme, nous vient d'une cause le déroulement du Fancy Fair, d'une cause au ban zen. Ne pas oublier les enfants.
1: Bien sûr, ne pas oublier les enfants, parce que de tous les années, on a Kids Corner de Fancy Fair Notre-Dame. Alors, Kids Corner, pour la PlayStation, pour beaucoup de jeux d'enfants. Alors, les parents amène les autres enfants, prenez un petit coin pour les enfants, prenez la bouffe juste à côté, puis là, vous mangez beaucoup, pas le rôle de la bouffe à l'intérieur, mais dans Kids Corner, on a tout pour les enfants. Alors, si on invite, bande parents, pas hésiter, amène les autres bandes enfants.
0: En tout cas, nous sommes capables de dire que c'est aussi un événement familial. Hein,
1: bien sûr. Tout le temps, Notre-Dame, c'est un événement, Fancy Fair Notre-Dame, c'est un événement familial, que beaucoup viennent en famille, ceux qui connaissent la cour, Fancy Fair Notre-Dame, ceux qui connaissent beaucoup à fruitier, beaucoup l'ombrage, amène les nattes, amène tout, venez depuis 9h grand matin jusqu'à 18h.
0: Et très, très, très important. Et nous capable de rappeler aussi, une personne qui peut venir. Donc, nous venons la restauration qui vous là, sur place.
1: Bien sûr. Manger, boire, bien sûr. Place. Bien sûr.
0: Okay. Et interdit les boissons alcoolisées. Oui, c'est parce qu'on est dans l'enceinte de la cour de l'église.
1: Exactement,
0: c'est sûr.
1: Exactement.
0: Ok. Et nous capable juste rappeler, nos stocks qui écoutent en ce moment. Et pour, le ticket, l'entrée, c'est à combien?
1: Le ticket d'entrée pour
0: les enfants?
1: Pour les enfants, pour Kids Corner.
0: Non,
1: pour les enfants même.
0: Voilà, pour les enfants.
1: Pour les enfants, c'est à 25 roupies. Mais par contre, quand pour rentrer dans Kids Corner, peine à l'entrée. Juste pour le jeu qu'il y a à l'entrée. Mais pour rentrer dans la cour, Fancy Fair, c'est à 25 roupies. Mais pour les enfants, pour le Kids Corner, il n'y a pas d'entrée. Je te paye seulement,
0: Et pour les adultes, l'entrée, c'est à?
1: Pour les adultes, l'entrée, c'est à 100 roupies. De 9h à midi. Et après-midi, ce sera à 150 roupies.
0: Super, donc Banotis, Valo, Jonas, Black Ayo,
1: Dion, Puna Reading Factory et bien sûr les enfants de l'école de la musique.
0: Super, en tout cas, Jérôme, merci beaucoup.
1: C'est moi qui te remercie, Kinsley.
0: Plaisir. Nous donnons notre rendez-vous ça dimanche là et le 27 septembre à partir de 8h.
1: 8h la messe et après Fancy Fair. Mais mon conseil, je viens de bonheur parce qu'à partir de 3h live avec nous trois gros artistes qui poulent là. Et Kinsley te demande la permission.
0: Pour
1: passer un petit message important. Parce qu'aujourd'hui c'est l'anniversaire de ma fille. Alors on souhaite lui un bon anniversaire. Et samedi sur l'anniversaire de mon fils qui me souhaite lui un bon anniversaire et me dit à mon garçon, congratulations for tomorrow.
0: Super. Et monsieur qui dimanche fait à vous consigner dans la paroisse.
1: Il finit commencer pour continuer dans la paroisse et vous finissez à 18h dans Fancy Fair.
0: Super. En tout cas, merci beaucoup, Jérôme.
1: Merci
0: et
1: à toi, Kinsley.
0: Ben voilà, les amis. Donc, ce qu'on va faire, on va vous laisser dans cette belle ambiance pour aller assister à sa grande fête familiale, Fancy Fair de la paroisse Notre-Dame de la Délivrance qui se trouve à Montagne-Longue. Et on va vous quitter avec un medley de la Nikita.

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2: Vendredi 25 septembre, Radio 1, il est midi. C'est l'heure du grand journal et on y va avec Émilie Runga, bonjour.
3: Bonjour Kinsley, bonjour à tous.
2: Vous titrez deux femmes âgées victimes de fraude par Juice.
3: Près de 1,1 million de roupies perdues en deux affaires. L'une d'elles raconte comment un faux employé de la banque l'a piégée. Deux hommes arrêtés dans une affaire de fraude présumée via Juice, ils auraient utilisé de faux reçus pour obtenir des équipements d'une valeur de 2,8 millions de roupies. La Financial Crimes Commission appelle les utilisateurs de l'application à la prudence. Un détenu agressé et blessé au visage à la prison centrale de Beaubassin. Il aurait été attaqué par des codétenus qui le soupçonnaient d'être un informateur de la police. Le retour du Night Market à la rue des Forges divise les commerçants. Haider Rahman dénonce une décision qui, selon lui, pénaliserait les commerçants permanents. Les premières consultations sur l'organisation de la foire ont débuté hier. Et à l'étranger, le pape Léon XIV a décollé de Rome pour une première visite en France, très attendue. 828 000 roupies envolées en quelques clics. Une femme de 76 ans a été victime d'une fraude bancaire électronique via Juice ce mois-ci. Un autre cas également signalé ce mois-ci concerne une femme de 68 ans habitant Coromandel qui affirme avoir perdu environ 248 000 roupies. Elle raconte avoir reçu l'appel d'un homme se présentant comme un employé de la Mauritius Commercial Bank et lui aurait expliqué que des transactions suspectes avaient été effectuées sur Amazon avec son compte avant de la guider pour créer un compte Juice et effectuer plusieurs transferts. Malgré sa connaissance des arnaques, la sexagénaire reconnaît avoir été manipulée. Elle témoigne au micro de Shazia Tepsi.
4: Et me suis dit, un projet, elle pense que je ne vais pas mettre la projet là. Enfin, je n'ai confiance au monde qui de moi courant, je suis capable d'aller de l'avant. Et là, je me suis mes enfants dans le mais ça, c'est bon, je vais m'en vouloir penser, je ne vais pas capable faire face avec la vie.
3: À la suite de ces cas, des questions ont été soulevées sur les réseaux sociaux concernant les mesures prises par la MCB avec d'importantes sommes qui peuvent être facilement transférées par voie électronique. Interrogée à ce sujet, la MCB nous a indiqué qu'elle poursuit ses efforts de sensibilisation et encourage les personnes âgées à rester vigilantes. Faux reçus Juice, équipement en aluminium d'une valeur de 2,8 millions et deux arrestations. La Financial Crimes Commission appelle les utilisateurs de l'application à la prudence. Deux hommes ont été arrêtés hier, Mohamed Yashin Hossein, 38 ans, et Shahil Bissoun, 22 ans. Ils ont été inculpés aujourd'hui de fraude et de blanchiment d'argent. Selon l'enquête, les deux suspects auraient fait croire à un commerçant qu'ils avaient réglé l'achat d'équipements en aluminium via Juice pour cela et lui auraient présenté de faux reçus fabriqués à l'aide d'une application téléchargée sur Play Store. Les deux hommes habitants de Bel Air et d'Olivia sont également connus de la police pour des délits liés à la drogue. Certains membres du Bar Council expriment des réserves sur les projets de loi concernant la création de la National Crime Agency. Une réunion spéciale de la Mauritius Bar Association est prévue le 9 octobre prochain à la demande de plusieurs avocats qui souhaitent discuter de ces projets de loi. L'attorney general Gavin Glover a également été invité à cette rencontre afin d'apporter des éclaircissements sur le sujet. Maître Yatin Varma, secrétaire du Bar Council, confirme cette démarche au micro de Rebecca François Boncoeur.
5: Il y a beaucoup de questions qui peuvent poser lors d'institutions futures qui peuvent rétablir. Il y a beaucoup de collègues du barreau qui expriment peut-être une réserve. Les autres qui ont envie d'y amener une explication. Nous faisons décider de convoquer une réunion spéciale où spécifiquement discute ça va être projet de loi là. Et aussi, si là, vous promène une résolution, nous promène une résolution, ça joue là. Nous pouvons inviter l'attorney general pour venir dans sa réunion-là et que vous finissez de communiquer à lui, à lui disposer, venir dans la réunion, venir expliquer un petit peu, hein, si le gouvernement peut le faire.
3: Au chapitre des faits divers, 24 ressortissants étrangers ont été arrêtés hier à Sainte-Croix lors d'une opération de police pour séjour illégal. Parmi eux, un ressortissant malgache aurait tenté de s'échapper en sautant du premier étage d'un bâtiment. Blessé à la tête, il a reçu les premiers soins. Des hommes et des femmes de nationalité malgache, bangladaise, népalaise, indienne et camerounaise ont été interpellés. Lors de leur interrogatoire, plusieurs d'entre eux auraient indiqué ne pas disposer de documents en règle, notamment de permis de travail, de permis de résidence ou de visa. Un détenu a été violemment agressé à la prison centrale de Beaubassin. Il porte désormais une cicatrice au visage après avoir été blessé avec une lame. L'agression s'est produite mercredi. Une enquête a été ouverte par l'administration carcérale et la police. Une vidéo de l'incident filmée avec un téléphone portable circule actuellement sur les réseaux sociaux et les services de messagerie. Selon les informations recueillies, des codétenus soupçonneraient la victime d'être un informateur de la police. Elle aurait été passée à tabac avant d'être blessé au visage. Le détenu ne souhaiterait pas donner suite à l'affaire. Deux suspects ont toutefois été identifiés par l'administration carcérale. L'enquête porte également sur l'utilisation de téléphones portables par les détenus. Et puis un accident de la route à Rivière des Anguilles a coûté la vie à un homme de 88 ans. Le drame s'est produit mardi en début de soirée à proximité de l'église Sacré-Cœur. Le piéton avait été renversé par un van qui se dirigeait de Batimaré vers Rivière des Anguilles. Grièvement blessé, il avait été admis aux soins intensifs de l'hôpital Nehru où il est décédé hier soir. Une autopsie est prévue pour déterminer les causes exactes du décès. Le retour du Night Market à la rue des Forges à partir du 12 décembre ne fait pas l'unanimité parmi les commerçants de la capitale. Haider Rahman, président de la Victoria Urban Terminal Stallholders Association, critique cette décision et dénonce ce qu'il qualifie de démagogie de la part de certains députés du gouvernement. Les premières consultations sur l'organisation de cette foire ont eu lieu hier. Selon lui, les foires de décembre favorisent les marchands occasionnels au détriment des commerçants permanents, notamment ceux du Victoria Urban Terminal et de la place immigration qui dépendent de leur activité toute l'année. Haider Rahman au micro de Chazia Tepsi.
6: Tout ce monde-là, pendant tout au long de l'année, depuis travail, avec un seul objectif, ou capable de subvenir aux besoins de la famille. Et avec situation économique difficile qu'il y a, ce monde-là fier les mois de décembre. Aujourd'hui, certains du monde, pas dire tout, certains du monde, je devine de l'avant avec une mesure qui déguise l'illégalité dans la légalité. Je veux dire, je devine caution, une saisonnière, au détriment de ce petit commerçant qui peut travailler, qui peut lutter, qui peut attendre pour gagner un petit casse en plus, pour capable rembourser cette dette et capable soutenir cette famille.
3: Tout à fait autre chose. Le Premier ministre défend son ministre de la Santé alors que celui-ci fait l'objet de critiques. C'était à Balaclava hier soir. Navin Ramgoolam a notamment évoqué les réformes engagées par son gouvernement et les réactions qu'elles suscitent. Il a cité en exemple la taxe sur le sucre qui vise, selon lui, à réduire la consommation de sucre dans un contexte marqué par le diabète. Le Premier ministre a également apporté son soutien à Anil Bechu, notamment après les critiques concernant son intervention chirurgicale dans un hôpital public. Voici un extrait de la déclaration de Navin Ramgoolam.
7: He works day and night. In spite of that, he gets a lot of criticism, but I know how much he works. And he wants to make things go ahead. We spend 18 billion rupees last year on healthcare. But we have to get value for money. That is what I'm saying. We have to change. I keep saying people voted for change, but they resist change. That's what we have to fight, this mentality.
3: Conseil aux patients, délivrance des médicaments, écoute et accompagnement. Le pharmacien joue un rôle qui va bien au-delà du comptoir. À l'occasion de la journée mondiale des pharmaciens célébrée ce vendredi, coup de projecteur sur le quotidien de ces professionnels à Maurice. Entre responsabilité et contact direct avec les patients, la profession fait aussi face à plusieurs difficultés et défis sur le terrain. Des pharmaciens témoignent de leur réalité et expliquent les enjeux auxquels ils sont confrontés. Sujet signé Anushka Begalusantuk.
8: Les pharmaciens sont en première ligne pour répondre aux besoins et aux interrogations des patients. Nazneen, pharmacienne, explique que ce métier comporte son lot de difficultés.
9: Nous passons des temps très immunes, après d'autres qui toujours retraînent, d'autres très quittés. Donc c'est un gros souci de man pharmacien qui se paye la bonne qualified people qui épousent dans le travail.
8: Le pharmacien joue également un rôle important dans l'accompagnement des patients et le bon usage des traitements, explique Ashwin Kevin Duncan de la Pharmaceutical Association Mauritius.
10: Et DISA est une information scientifique, responsabilité professionnelle, connaissance des médicaments, interaction, effets secondaires, dosage, sécurité et conseil aux patients.
8: Pour Sidik Kodabakus, président de l'Union des pharmaciens, il est nécessaire de mieux faire comprendre les différentes fonctions et responsabilités au sein d'une pharmacie.
11: Bien souvent, quand quelqu'un a un problème dans une pharmacie, je dis à le pharmacien, il parle tout le temps vrai, il est capable, le personnel du pharmacie, c'est un vendeur ou un dispenser, capable d'autres six autres là-dedans, mais il y a tout le monde qui est dans la pharmacie, il n'est pas pharmacien.
8: Derrière le comptoir, les pharmaciens souhaitent ainsi voir leur rôle davantage compris et reconnu dans l'accompagnement des patients et dans le fonctionnement du système de santé.
3: Un sujet signé Anouchka Begalou-Santek.
2: Midi passé de 10 minutes, direction l'île de la Réunion.
3: Le comité régional des pêches alerte sur la concurrence des pêcheurs de loisirs alors que les professionnels ont de plus en plus de mal à vendre leurs poissons. Une partie des prises serait revendue directement entre particuliers ou sur les réseaux sociaux, souvent à des prix plus bas que ceux du commerce. Dans à la Réunion, près de 200 pêcheurs professionnels font face à plus de 3000 bateaux de loisirs autorisés à pêcher. Le secteur réclame donc un meilleur encadrement, notamment une déclaration des prises. Une consultation publique sera lancée la semaine prochaine sur un projet d'arrêté préfectoral. Le pape Léon XIV entame ce vendredi une visite de 4 jours en France. Il est attendu à 10h à Orly, où il sera accueilli par Emmanuel Macron. Après un discours à l'Élysée, il se rendra à l'UNESCO, où il devrait notamment appeler à mieux encadrer l'intelligence artificielle. Il gagnera ensuite Notre-Dame, où il célébrera des vêpres avec des prêtres, des diacres et des séminaristes. La journée se terminera au stade de France 2 à Saint-Denis, avec une grande veillée de prière. Quelques 80 000 jeunes âgés de 17 à 35 ans sont attendus. Et au Ghana, 6 suspects ont comparu hier dans l'enquête sur près de 3,9 tonnes de cocaïne saisies en France. La drogue avait été découverte le 10 septembre dans un conteneur en provenance du port de Tema. Parmi les suspects, 4 sont des agents liés aux douanes, accusés d'avoir facilité le départ des conteneurs. L'affaire relance les questions sur les contrôles au port de Tema. La majorité parlementaire annonce le recrutement de 1200 agents supplémentaires pour l'agence antidrogue. Les 6 suspects demandent leur remise en liberté. Le tribunal doit se prononcer sur cette demande mardi prochain. Voilà ce qui met un point final à ce journal de la mi-journée. Merci de l'avoir écouté. Vous retrouvez Kinsley.
2: Merci Émilie. On vous retrouve à 13h à venir. Le journal d'espoir présenté par Fabien Hector.
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2: Et parlons de sport avec vous, Fabien, bonjour.
3: Bonjour Kinsley, bonjour à tous.
2: Jiu-Jitsu, donc la fédération, la Mauritius Jiu-Jitsu Federation, clarifie la représentation officielle de Maurice.
3: Oui, la MJJF apporte des précisions sur la représentation officielle de Maurice dans les compétitions internationales de Jiu-Jitsu et de Brazilian Jiu-Jitsu. Dans un communiqué, son président Novin Prohag rappelle que la MJJF est la fédération sportive nationale reconnue pour le Jiu-Jitsu sous l'égide de la Jiu-Jitsu International Federation, qui inclut notamment le Newaza, communément appelé Brazilian Jiu-Jitsu. La MJJF précise également que la Mauritius Brazilian Jiu-Jitsu Federation ne bénéficie pas du statut de fédération sportive nationale sous le Sports Act 2016. Selon la MJJF, la législation réserve à une fédération sportive nationale le droit de représenter officiellement Maurice et d'engager ses athlètes dans les compétitions internationales au nom de l'État. La fédération rappelle notamment les performances réalisées cette année par les athlètes engagés par la MJJF avec un titre mondial et 2 médailles de bronze au championnat du monde, puis 14 médailles au championnat d'Afrique en Algérie, dont 3 titres africains. Novin Prohag revient sur cette clarification.
4: Oui, avant tout, peut-être c'est la situation parce qu'il est dans une situation confuse et même misleading qui peut arriver dans le domaine du sport en général et particulièrement dans le domaine du jiu-jitsu.
3: Et réagissant à cette situation, Thorfinn Jombokus, coach et ancien président de la Fédération mauricienne de jiu-jitsu brésilien, apporte des précisions. Il rappelle que la reconnaissance internationale de la MBJJ souligne que le Sport Act prévoit également des dispositions pour des fédérations sportives comme la leur. Thorfinn Jombokus est au micro d'Amanda Elisabeth.
5: Déjà, c'est un long communiqué qui vient tirer. Mais il dit bon, aussi qu'il nous fait ressortir la Fédération mauricienne de Jiu-Jitsu brésilien. C'est une fédération qui reconnaît séparément, uniquement que pour la promotion de Jiu-Jitsu brésilien, qui est notre fédération internationale séparée. Pour ça, faire provision pour une fédération comme nous. Et donc, nous avons une compétition que nous affiliés et il n'y a rien qui est capable de venir empêcher nous pour participer dans l'événement que nous nous affiliés avec nos fédérations. Donc, pour l'instant, on a ça pour nous dire où. Et après, les restes d'affaires pour tomber en temps de Dieu.
2: Et Beach Soccer place enfin au terrain pour nos Beach de 2.
3: Oui, après plusieurs reports et de nombreuses incertitudes, Maurice et l'Angola s'affrontent enfin cet après-midi au Blue Bay Beach Arena en match aller des éliminatoires de la CAN de Beach Soccer. La sélection angolaise arrivée hier soir à Maurice sera bien au rendez-vous. Les Beach de 2 de Claude Barabé veulent profiter de l'avantage de jouer les deux manches à domicile pour prendre une option pour la qualification. Coup d'envoi à 15h à Blue Bay.
2: Et cycliste, journée difficile pour nos jeunes à Montréal.
3: Oui, journée compliquée même pour les jeunes de la team Maurice MCB au championnat du monde sur route à Montréal. Camille Château a dû abandonner la course en ligne U23 après 3 tours face à un rythme très élevé chez les juniors. Giuliano Andria Manampi, gêné par des problèmes gastriques, a également été contraint à l'abandon très tôt. Tristan Adi, lui, a tenu le rythme du peloton des favoris durant la première moitié de l'épreuve avant de perdre progressivement contact et a néanmoins poursuivi son effort sur ce parcours très exigeant de 134 km.
2: Et Ipiste, près de 90 chevaux au galop ce matin, plusieurs grosses performances enregistrées au Champ de Mars.
3: Oui, séance d'entraînement animée ce matin au Champ de Mars avec près de 90 chevaux au galop. Plusieurs coursiers se sont distingués sur 800 et 1000 mètres. Royal Port-Louis a signé l'un des meilleur chrono sur 1000 mètres en 59 secondes 82 centièmes, alors Katmai Command a réalisé 1 minute 1 seconde et 7 centièmes. Exalted Love, Ashikoulé, Sovereign Command et World Champion ont également laissé une bonne impression. À noter que les chevaux de l'écurie Focune ont été ménagés avec notamment Kumbri Vieira qui s'est contenté de trot et de canter. La majorité des jockeys étrangers étaient présents à l'exception de Grand Vent Nick Dunkerque.
2: Et football en Europe, l'événement de la soirée, c'est bien sûr le grand retour de Zinedine Zidane sur un banc de touche.
3: Oui, pour sa toute première sortie officielle à la tête de l'équipe de France, le nouveau sélectionneur national des Bleus joue gros ce soir en Turquie. Le coup d'envoi sera donné à 22h45. Dans le même temps, à la même heure, l'Italie recevra la Belgique, toujours à 22h45. Les autres rencontres de la soirée sont Hongrie-Ukraine, Pologne-Bosnie-Herzégovine, Suède-Roumanie, Monténégro-Chypre. Plutôt à 20h, la Géorgie affronte l'Irlande du Nord et l'Arménie défie la Lettonie.
2: Et rugby pour finir, Maurice accueillera le 3 et 4 octobre prochain le tournoi Mauritius Southern Series 2026.
3: Oui, une compétition comptant pour les manches masculines et féminines de l'Africa Men's Sevens Series et du tournoi féminin. Chez les hommes, 8 nations seront en lice, dont l'Afrique du Sud, le Kenya, l'Égypte, Madagascar, la Namibie, le Burkina Faso et la Réunion et Maurice. Chez les dames, Maurice sera opposé à l'Afrique du Sud, au Maroc et à la Réunion. À noter que le président de la Fédération mauricienne de rugby, Kevin Venka, sera l'invité de Sports One ce soir de 18h à 19h. L'occasion de faire le point sur cette compétition, mais aussi sur la situation du rugby à Maurice. Voilà, c'est tout pour le sport, Kinsey.
2: Merci beaucoup, Fabien. On vous retrouve cet après-midi.
3: À 16h45 d'abord pour un nouveau point sport et bien sûr pour le Sports One, comme je viens de mentionner, avec le président de rugby, Kevin Venka, et les deux autres invités qui vont nous parler du rugby à Maurice.
2: Merci, Fabien.
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0: On nous prie d'annoncer le décès de Monsieur Dan Maraj Ojayeb, décès de Monsieur Dan Maraj Ojayeb, âgé de 62 ans, aussi connu sous le nom de Charo Sanjay Dutt. Le convoi mortuaire sortira de son domicile à Baran Lane, Bel Air Rivière Sèche, aujourd'hui à 14h pour se rendre au crématoire de la Lucy Building à Bel Air. Décès de Monsieur Louis Mahmoud Baptiste, décès de Monsieur Louis Mahmoud Baptiste, âgé de 69 ans, aussi connu sous le nom de Mahmoud. Le convoi mortuaire sortira de chez son fils, à Monsieur Louis-Jacques Désiré Laval Baptiste, au bloc D19 à la résidence Vétiver Gros Caillou, aujourd'hui à 13h30 pour se rendre à l'église de Sainte-Cœur-de-Marie à Petite-Rivière et de là au cimetière de Saint-Louis à Petite-Rivière. Décès de Monsieur Raymond Joseph Vulcain, décès de Monsieur Raymond Joseph Vulcain, habitant au bloc B8 Cité Sadali à Vacoa, âgé de 82 ans, aussi connu sous le nom de Papy Raymond. Le convoi mortuaire sortira de la chapelle andante d'Elienson à Route Royale à Beaubassin, aujourd'hui à 12h30 pour se rendre à l'église de Notre-Dame de la Visitation à Vacoa et de là au cimetière de Phoenix. Décès de Madame Gayatri Jonki, née Dauka. Décès de Madame Gayatri Jonki, née Dauka, âgée de 62 ans, aussi connue sous le nom de Gayatri. Le convoi mortuaire sortira de chez son époux, Monsieur Danan Joki, à Avenue des Colombes, Médine, Camp de Masque, aujourd'hui à 13h pour se rendre à l'incinérateur de Médine, Camp de Masque. Décès de Monsieur Ashvin Nokchedi, décès de Monsieur Ashvin Nokchedi, âgé de 44 ans, aussi connu sous le nom de Ashvin. Le convoi mortuaire sortira de son domicile à Bassin Road, 4 bornes, aujourd'hui à 13h pour se rendre à l'incinérateur de Gandhi à Palma. Décès de Monsieur Anand Kumar Gajador, décès de Monsieur Anand Kumar Gajador, âgé de 63 ans, aussi connu sous le nom de Rajesh. Le convoi mortuaire sortira de chez son épouse, Madame Lalita Gajador, à Le Grand Branch Road, Grand Bois, aujourd'hui à 13h pour se rendre à l'incinérateur de Marie-Jani à Rosebel. On nous prie d'annoncer le décès de Madame Protima Ramsamy, née Gandhauri. Décès de Madame Protima Ramsamy, née Gandhauri, âgée de 71 ans, aussi connue sous le nom de Apa Prat. Le convoi mortuaire sortira de chez son fils, Monsieur Sailen Ramsamy, à Mahatma Gandhi Road, Poutre d'Or, Hamlet, aujourd'hui à 14h pour se rendre à l'incinérateur de Belmont. Décès de Madame Chantal. Décès de Madame Marie Chantal Le Fronté, née Planel. Décès de Madame Marie Chantal Le Fronté, née Planel, âgée de 72 ans, aussi connue sous le nom de Chantal. Le convoi mortuaire sortira de la chapelle ardente d'Elienson à Route Royale à Beaubassin, aujourd'hui à 15h pour se rendre à l'église de Saint-Bernard à Pamplemousse et de là au cimetière de Bois-Marchand. Décès de Monsieur Jean Laval Ramasomi. Décès de Monsieur Jean Laval Ramasomi, âgé de 70 ans, aussi connu sous le nom de Jean-Claude. Le convoi mortuaire sortira de chez son épouse, Madame Angela Ramasomi, au numéro 17 à route de Pamplemousse à Sainte-Croix, aujourd'hui à 14h30 pour se rendre à l'église de Sainte-Croix et de là à l'incinérateur de Sipaï Brûlé à Vallée des Prêtres. Décès de Monsieur Diodot Beaujonot, décès de Monsieur Diodot Beaujonot, ex-caporal police, âgé de 80 ans, aussi connu sous le nom de Dutt. Le convoi mortuaire sortira de son domicile à Route Royale à Bramstan, aujourd'hui à 14h pour se rendre à l'incinérateur de l'Aventure. Décès de Mademoiselle Marie Lauriana Anaël Coronel, décès de Mademoiselle Marie Lauriana Anaël Cornell, âgé de 21 ans, aussi connu sous le nom de Anaël. Le convoi mortuaire sortira de sa résidence à Concarolles, Grand B, aujourd'hui à 15h15 pour se rendre à l'église de Saint-Ange Gardien à Grand B et de là au cimetière du Cap Malheureux. Décès de M. Cole Joseph Biguénon. Décès de M. Cole Joseph Biguénon, âgé de 75 ans, aussi connu sous le nom de Cole. Le convoi mortuaire sortira de son domicile au bloc G29 à Cité Malherbe à Cœur-Pip, aujourd'hui à 15h pour se rendre au cimetière de Bigara. Décès de M. Louis-Gérard Dévy. Décès de M. Louis-Gérard Dévy, âgé de 85 ans, aussi connu sous le nom de Tchigabi. Le convoi mortuaire sortira de chez son fils, M. Gérard Dévy, à Branch Road, Petit Verger, Saint-Pierre, aujourd'hui à 15h pour se rendre à l'église de Saint-Pierre et de là au cimetière de la localité. Et on nous peut annoncer le décès de M. Jean-Claude Lacariâtre, décès de M. Jean-Claude Lacariâtre, âgé de 75 ans, aussi connu sous le nom de Jean-Claude. Le convoi mortuaire sortira de son domicile au numéro 6 à la rue Zigna à Cité Barclay, aujourd'hui à 14h pour se rendre à l'église de Emmaüs à Coromandel et de là au cimetière de Saint-Jean. À toute sa famille endeuillée, Radio One présente ses plus vives sympathies.
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0: Et midi passé de 33 minutes, les amis. Bonjour à tous et merci de brancher la fréquence à Liberté. Et c'est parti, oui, donc pour votre émission. Donc à la deuxième heure, Kinsley au micro. Également Manish à la réalisation. Voilà, donc on y va avec du Will Smith, Getting Jiggy with It, les amis. Donc tout simplement, aujourd'hui, il célèbre son anniversaire. Ce chanteur, rappeur, donc acteur, également même producteur et scénariste américain. Donc voilà, aujourd'hui, il célèbre ses 50 en 7 ans, hein, donc pour Will Smith. Allez, let's go.
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0: Gina Gaspard pour vous, midi passé de 41 minutes. Et salut Kingsley, bon vendredi et bonne journée et bon dernier vendredi du mois de septembre. Ah oui, c'est vrai, hein, donc dernier vendredi du mois de septembre, les amis. Ben, ça fait plaisir, hein, donc, et aussi dernier week-end septembre à vous et à toute votre équipe de Radio One. Donc, comme d'hab, c'est Renaud qui nous envoie ce message et qui profite de l'occasion pour faire un gros coucou à Sharon, à Noah, à Suzy, qui nous écoute de Vaqua. Allez, I feel it coming. Bah oui, c'est vrai, c'est the weekend. I feel it coming. Allez, on va marquer plus avant. Allez, on y va pour la pause pub et on sera de retour et juste après avec I feel it coming the weekend.
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1: Sur Darshan Rawal, donc à Baksat Lakdia pour vous, les amis, midi, oui, passé de 52 minutes encore et 8 minutes à passer ensemble avec vous avant la fin de l'émission. Et on profite de l'occasion pour faire un gros coucou à tous ceux et celles qui bossent en ce moment. Allez, un petit courage. Donc, le week-end est juste à côté, là, vous êtes donc encore et quelques heures. Après, on nous rentre dans un grand week-end là. Et justement, on va aller faire un tour dans les années 2008. Oui, il avait les mots. Sherif Aluna, ça c'est pour vous. Écoutez.

que des beaux souvenirs pour vous. Alors, Sheriff Aluna, il avait les mots. Ça, c'était en saut dans les années 2008. Et c'est sûr, c'est belle note que je prends un congé de vous, les amis. Se faire plaisir de vous avoir accompagné. À venir, bien sûr, dans moins de 4 minutes, le point info de 13h et suivi de 1, 2, 3 avec Daniela. Et pour vous mettre dans cette belle ambiance, je veux vous laisser avec un collectif métissé qui nous dit Give Me Hope, Johanna. Bye bye, bon week-end à tous et à demain.

0: midi, bienvenue, merci d'écouter Radio One, il est 13h. Sur l'actualité avec vous, Émilie Rangaïnaf, bonjour.
1: Bonjour Daniela, bonjour à tous. 828 000 roupies envolées en quelques clics. Une femme de 76 ans a été victime d'une fraude bancaire via Duce ce mois-ci. Un autre cas concerne une femme de 68 ans habitant Coromandel qui affirme avoir perdu environ 248 000 roupies. Elle raconte avoir été contactée par un homme se présentant comme un employé de la MCB. Il lui aurait parlé de transactions suspectes sur Amazon avant de lui guider pour créer un compte Juice et effectué plusieurs transferts. Malgré sa connaissance des arnaques, elle reconnaît avoir été manipulée. Interrogée, la MCB affirme poursuivre ses campagnes de sensibilisation et appelle notamment les personnes âgées à la vigilance. Faux reçu, Juice, équipement en aluminium d'une valeur de 2,8 millions de roupies et deux arrestations. La Financial Crimes Commission appelle les utilisateurs de l'application à la prudence. Deux hommes âgés de 39 et 22 ans ont été arrêtés hier et inculpés aujourd'hui de fraude et de blanchiment d'argent. Selon l'enquête, ils auraient fait croire à un commerçant avoir payé des équipements en aluminium via Juice en lui présentant de faux reçus fabriqués à l'aide d'une application téléchargée sur Play Store. Les deux suspects habitants de Bel Air et d'Olivia sont également connus de la police pour des délits liés à la drogue. 24 ressortissants étrangers ont été arrêtés hier à Sainte-Croix lors d'une opération de police pour séjour illégal. Parmi eux, un ressortissant malgache aurait tenté de s'échapper en sautant du premier étage d'un bâtiment. Blessé à la tête, il a reçu les premiers soins. Des hommes et des femmes de nationalité malgache, bangladaise, népalaise, indienne et camerounaise ont été interpellés. Lors de leur interrogatoire, plusieurs d'entre eux auraient indiqué ne pas disposer de documents en règle, notamment de permis de travail, de permis de résidence ou de visa. Le retour du Night Market à la rue des Forges à partir du 12 décembre ne fait pas l'unanimité parmi les commerçants de la capitale. Haider Rahman, président de la Victoria Urban Terminal Stallholders Association, critique cette décision et dénonce ce qu'il qualifie de démagogie de la part de certains députés du gouvernement. Les premières consultations sur l'organisation de cette foire ont eu lieu hier. Selon lui, les foires de décembre favorisent les marchands occasionnels au détriment des commerçants permanents, notamment ceux du Victoria Urban Terminal et de la place immigration qui dépendent de leur activité toute l'année. Et puis l'Iran propose aux États-Unis de rouvrir le détroit d'Ormuz sous 7 jours, sous certaines conditions. L'annonce a été faite par le ministre iranien des Affaires étrangères Abbas Araghchi en marge de l'Assemblée générale de l'ONU à New York. Il affirme avoir transmis mardi à l'émissaire américain Steve Witkoff les conditions de Téhéran pour permettre la réouverture de ce passage stratégique fortement perturbé depuis le début de la guerre. Selon Araghchi, cette condition doit être remplie avant la reprise du trafic et l'ouverture de pourparlers. Cette proposition avait déjà été rapportée par l'agence japonaise Kyodo, mais démentie par des médias iraniens. C'est la fin de ce flash. Merci de l'avoir écouté. Vous êtes à présent avec Daniela.
0: Merci, Émilie Rangaïnaf. L'info revient à 14h pile avec vous. À tout à l'heure.
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2: Bien bonjour, bienvenue. Comment allez-vous depuis tout à l'heure? En tout cas, la famille, on entre dans le final countdown. Les amis, le week-end est enclenché. Le mode week-end est déjà enclenché. Dans 1-2-3 d'ailleurs, vous allez le sentir, vous allez l'entendre. Jusqu'à 15h, on vous cale du son qui, des sons qui vont vous faire voyager, qui va vous ramener vers ce week-end qui arrive à grands pas, d'autant plus que le soleil est de la partie. Il s'invite partout à travers l'île, chez vous, chez nous. En tout cas, c'est que du bonheur que de partager avec vous ces 2 heures qui vont suivre. Soyez les bienvenus.

0: Final Countdown sur Radio One. Bienvenue, comment ça va? En tout cas, n'oubliez pas, vous êtes les bienvenus sur les plateformes WhatsApp et Facebook. Vous savez comment ça se passe. Hein. Racontez-moi un petit peu comment ça se passe de votre côté. C'est du light qu'on vous propose aujourd'hui dans One Two Free. On vous emmène lentement, mais sûrement au week-end. D'ailleurs, les sons que j'ai calés pour vous là, pour ces deux heures qui vont suivre, ben vous aurez l'impression que vous avez déjà les pieds dans le sable. Oh, mon Dieu, d'autant plus qu'on sent que l'été arrive puisqu'il fait très très chaud. En tout cas, au niveau de la capitale, c'est le cas aujourd'hui. J'ai essayé de mettre le nez dehors pour à peu près arrondir une trentaine de minutes. Croyez-moi, j'avais vite envie de revenir, à m'offrir la clim du studio. En tout cas, les amis, c'est sûr que l'été arrive à grands pas. D'ailleurs, on vous y emmène, on vous conduit lentement mais sûrement. Pour le retour de la musique, on vous cale cette nouveauté.
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tous sur Radio One, la famille. C'est parti pour notre coup de projecteur. Et justement, notre coup de projecteur se porte aujourd'hui sur la transformation de la Corée du Sud. L'un des exemples les plus impressionnants de la reforestation moderne. Après des décennies de guerres, de surexploitation et d'utilisation massive du bois, une grande partie des montagnes du pays était fortement dégradée dans les années 50. À partir des années 60-70, le pays a lancé d'immenses programmes de restauration, plantation, protection des forêts, lutte contre l'abattage illégal et mobilisation de la population. Au total, plus de 10 milliards d'arbres ont été plantés et certaines données historiques de la FAO évoquent même environ 12 milliards. Aujourd'hui, environ 2/3 du territoire sud-coréen sont couverts de forêts qui protègent les sols, stockent du carbone et favorisent la biodiversité. Une preuve donc spectaculaire qu'avec plusieurs décennies d'efforts, des paysages très dégradés peuvent retrouver une véritable richesse naturelle. 1 to 3 p.m. avec Daniela sur Radio.

0: l'instant, Fade Out Eyes sur Radio One nous ramène à la rubrique santé et bien-être avec Cosmétiques de France Mauritius.
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0: ambiance chill dans votre radio. Gloria Gaynor à l'instant et Will Survive et la version relookée. C'est parti pour la pause gourmande avec Agilis.
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chante, il danse. Les amis, c'est parti pour notre Le Saviez-vous. Saviez-vous justement que ce qui semble parfaitement normal dans un pays peut paraître totalement incroyable dans un autre? Entre habitudes surprenantes, lois insolites et traditions culturelles, notre planète regorge de pratiques étonnantes. La preuve, au Japon, faire une sieste au travail peut être perçu comme un signe de dévouement professionnel. Cela montre que l'on travaille tellement dur qu'on en est donc épuisé et donc digne de respect. En Chine, certains parents cherchent un partenaire pour leurs enfants. Dans certains parcs, des parents affichent des

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1: En France, il est possible d'épouser une personne décédée dans certaines circonstances, exceptionnelles bien sûr, notamment pour des raisons administratives ou symboliques, une pratique rare mais légalement reconnue là-bas. Et enfin, au Ghana, certaines funérailles sont célébrées avec des cercueils en forme de voiture, de poisson, d'avion ou même de téléphone portable. Une manière donc pour rendre hommage à la vie et aux passions du défunt, tout simplement. Étrange, non ?
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dans 3 petites minutes, retour de l'équipe de la rédaction pour le point sur l'actualité de 14h. Vous le savez, on a encore une belle heure à partager ensemble, ne bougez surtout pas. On va se retrouver donc pour vos petits messages, 58 53 77 21, la page Facebook de l'émission, mais aussi vous jouez avec notre partenaire Soap & Alive pour votre lot de produits Crest. Donc allez-y, une photo d'un produit Crest, espace prénom, espace ID number, et rendez-vous donc avant 15h pour le tirage.

0: Bon vendredi, bienvenue, merci d'écouter Radio One, il est 14h. L'heure d'un point sur l'actualité avec vous, Émilie Rangaïnaf, bonjour.
1: Bonjour Daniela, bonjour à tous. Trois chauffeurs âgés de 27, 40 ans et 59 ans ont été arrêtés et interrogés par la CID de Brize-et-Verdière dans une affaire de vol de carburant estimée à environ 300 000 roupies. L'affaire a été découverte après des anomalies relevées dans le revitaillement des véhicules de leur compagnie. Les quantités mentionnées sur les reçus ne correspondaient pas à celles enregistrées par la station-service de l'Aventure. La superviseure chargée du contrôle avait dans un premier temps reconnu les faits et démissionné. Les trois chauffeurs ont également avoué leur implication. Après leur comparution devant le tribunal de Flac, ils ont été libérés sous caution. La Petrol Retailers Association dénonce une situation de concurrence déloyale avec les compagnies privées dans la vente des produits pétroliers. Son président Bim Sonassi affirme que certaines compagnies continuent d'acheter des produits pétroliers à un prix inférieur alors que les prix pratiqués dans les stations-service sont fixés et ont un impact direct sur les consommateurs. Il appelle ainsi à une majoration équitable des prix et souhaite que tous les opérateurs paient le même prix pour les produits pétroliers. Selon Bim Sonassi, cette situation a été évoquée à plusieurs reprises avec le ministre du Commerce en prévision d'éventuelles hausses des prix. 828 000 roupies envolées en quelques clics. Une femme de 76 ans a été victime d'une fraude bancaire via Juice ce mois-ci. Un autre cas concerne une femme de 68 ans habitant Coromandel qui affirme avoir perdu environ 248 000 roupies. Elle raconte avoir été contactée par un homme se présentant comme un employé de la MCB. Il lui aurait parlé de transactions suspectes sur Amazon avant de la guider pour créer un compte Juice et effectuer plusieurs transferts. Malgré sa connaissance des arnaques, elle reconnaît avoir été manipulée. Interrogée, la MCB affirme poursuivre ses campagnes de sensibilisation et appelle notamment les personnes âgées à la vigilance. 24 ressortissants étrangers ont été arrêtés hier à Sainte-Croix lors d'une opération de police pour séjour illégal. Parmi eux, un ressortissant malgache aurait tenté de s'échapper en sautant du premier étage d'un bâtiment. Blessé à la tête, il a reçu les premiers soins. Des hommes et des femmes de nationalité malgache, bangladaise, népalaise, indienne et camerounaise ont été interpellés lors de leur interrogatoire. Plusieurs d'entre eux auraient indiqué ne pas disposer de documents en règle, notamment de permis de travail, de permis de résidence ou de visa. Et puis le pape Léon XIV est arrivé ce vendredi à Paris pour entamer sa première visite en France depuis le début de son pontificat. Accueilli à l'aéroport d'Orly par Emmanuel Macron, il doit s'entretenir avec le président français à l'Élysée. Cette visite de 4 jours prévoit également des étapes à Lourdes et à Metz. Ce vendredi soir, une grande veillée de prière est prévue au Stade de France à Saint-Denis avec quelques 80 000 jeunes âgés de 17 à 35 ans. Le pape rencontrera également des représentants de la société civile, des autorités françaises et du corps diplomatique. C'est la fin de ce flash. Merci de l'avoir écouté. Vous êtes toujours dans le 1, 2, 3 avec Daniela.
0: Merci Émilie. L'info revient à 15h pile sur Radio 1. À tout à l'heure.
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amis, pour attaquer la deuxième partie de 1, 2, 3 avec le meilleur qui reste à venir, à savoir nos trois, la suite. L'immense plaisir d'y aller pour vos petits messages partagés, vos petits mots sympathiques qui tombent sur le 58 53 117 21 et sur la page Facebook de l'émission, le même numéro sur lequel vous nous faites parvenir une photo d'un produit Crest, espace prénom et espace ID number, et rendez-vous donc avant 15h pour le tirage pour repartir avec votre lot de produits Crest qu'offre notre partenaire 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Et puis un petit coucou spécial à Adrien et Cynthia du côté de CurePip qui sont venus nous rendre visite. En tout cas, ça fait très très chaud au cœur. Je sais pas si Cynthia m'entend, elle a pris certainement les escaliers, elle nous a dit des mots très gentils et on a eu le plaisir de faire connaissance avec Adrien qui a remporté donc 60 secondes chrono donc pour les juniors. Ah, ok. Il est très heureux et Cynthia donc qui est malvoyante et qui adore écouter ben Radio One. En tout cas, merci. On a gagné notre journée, Prachante, hein, avec ses gentils mots et cette petite visite fort sympathique. Allez, les amis, est-ce que c'est bon pour le retour de la musique? On vous cale cette nouveauté.

0: Crème champagne à l'instant, Suzanne sur Radio One nous ramène à nos trois à la suite du jour.
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0: 1957, il y a 69 ans, vous imaginez le truc de dingue. Elvis Presley électrisait la planète avec Jailhouse Rock. Sorti chez RCA Victor, donc, ce single devient instantanément un phénomène mondial. Le titre s'impose comme un classique du rock'n'roll et grimpe directement à la première place du Billboard de Hot 100, où il restera 7 semaines consécutives. La chanson sort en même temps que le film du même nom. Résultat, Elvis ne se contente plus d'être une idole musicale, il devient aussi une star de cinéma, confirmant qu'il n'est pas une mode passagère, mais bel et bien l'avenir du rock. Au Royaume-Uni, le single entre directement en tête des charts, une première historique. Elvis devient ainsi le symbole d'une génération qui découvre la puissance du rock and roll. Rappelez-vous de ça.

reste à venir. En 1977, il y a 49 ans, Andy Gibb faisait une entrée fracassante dans la légende de la pop avec I Just Want To Be Your Everything. Écrite par son frère Barry Gibb, la chanson devient son premier grand succès international d'ailleurs et propulse le cadet des Gibbs au sommet des charts à seulement 19 ans. Andy voit ce titre atteindre la première place du Billboard Hot 100. Le succès est fulgurant. Plusieurs semaines en tête des classements américains, une reconnaissance mondiale et l'image d'un jeune artiste capable de rivaliser avec les plus grands. Et pour ajouter à la magie, Andy partagera donc plus tard ce morceau en duo avec Dionne Warwick, notamment lors d'une prestation télévisée. La rencontre de sa voix tendre avec la puissance de la soul de Dionne Warwick donnera donc une nouvelle dimension au titre, gravant ce moment comme un instant culte de la télévision musicale. Près d'un demi-siècle plus tard, I Just Want To Be Your Everything reste une ballade emblématique associée à l'âge d'or de la pop romantique et à la mémoire d'un artiste parti trop tôt, mais dont la musique continue de toucher les générations.

je ne sais pas comment vous le ressentez, vous ressentez ce morceau, mais c'est vrai que quand on écoute la famille Gibb, au fait, on écoute la voix d'Andy Gibb. Je ne sais pas, il y a quelque chose de nostalgique dans sa voix, c'est un truc de dingue. Je ne sais pas, il y a une magie, il y a quelque chose qui se passe et on ne comprend pas trop pourquoi. Parce qu'il est inimitable, tout simplement, je pense, et parce qu'il a quelque chose, ce petit quelque chose qui fait toute la différence. Allez, c'est parti, on est en 1985 cette fois, il y a 41 ans, Billy Ocean dévoilait l'une des ballades les plus romantiques de la décennie avec Suddenly. Avec sa voix suave et passionnée, il transformait donc une simple mélodie en chef-d'œuvre, portée par un arrangement délicat et orchestral. Le virage est décisif pour lui. Jusque-là, donc, Billy Ocean s'était imposé grâce à des titres R&B rythmés et très festifs, mais Suddenly marque son premier grand succès en ballade, prouvant au monde entier sa polyvalence et sa capacité à émouvoir. Le titre atteindra le top 5 du Billboard Pop et dominera les ondes Adult Contemporary, s'installant à la première place pendant 2 semaines. Une consécration qui confirme son statut d'artiste incontournable des années 80, romantique, élégamment interprété. Suddenly reste associé à l'âge d'or de la soft pop, une chanson qui continue de toucher, symbole de tendresse et de raffinement musical des 80s. 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

Voilà, trois titres qui nous rappellent que la musique est un voyage éternel d'ailleurs, hein, et un voyage dans le temps. Et voilà, c'était nos trois lacets du jour.

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bien, c'est mission réussie, non? Hein, parce que tous de tout danser en face, la colle, il tout, pra, chante. Pas de caratini, pas de caresse assise. C'est normal, hein? Quand ça, hein, quand ça s'égala, il coule dans nous la veine, ça, n'est-ce pas? Quand le bisou est d'accord, il veut bien casser. Pas pour capable. En tout cas, notre mission vous ambiancer. J'espère qu'en tout cas, la programmation vous plaît. Et puis, on va y aller dans un instant pour le tirage hein, pour votre lot de produits Crest. Mais juste avant, vos petits messages. Hein. Joyeux anniversaire à Daniel et Charlène Rigobert. Nés la même date, même âge, de la part de leurs filles, donc Chiara et Kylie. Voilà, de grosses bises à ce beau monde. Et puis, aïe, Dan, suddenly, you, comme serait la mélose épaule, ti pointé, papa peguette ligé grand, grand ouvert. Oui, c'est vrai, ce genre de slow nous rappelle un petit peu l'époque longtemps, ça, hein, suddenly. Alors, à cette époque, qu'est-ce qu'on faisait? À cette époque-là, nous t'arrêtions à moussoir, à l'époque-là. Suddenly, parce que t'arrêtions à moussoir. Enfin, je ne sais pas. Dites-moi, partagez-moi un petit coup. Mais je crois que non, à cette époque-là, non, c'était déjà, bon, c'était déjà plus les mouchoirs, hein. C'était les soirées, nous attendons ça moment que t'attis slow-là pour commencer, nous dansons nos petits pointés. Et là, c'est vrai, maman, papa, piguet de gros lisier là-bas, hein? Ok, donc quoi. En tout cas, voilà, c'est un petit message que nous partage Jasmine du côté de Strasbourg. Pas faux, Jasmine. Un petit coucou à la Magic Slow. Ouais, ça donne lit. C'est vrai. Et le twist, si besoin, on enlève les chaussures à talons. Ben pourquoi pas. Hein, quand on est dans. Longtemps, comment on dit, dans twist. Mais c'est vrai, twist, hein. Glisse-glisser. Hein, glisse-glisser. Exactement. En tout cas, c'était notre mission d'ailleurs accomplie. Hein. C'est pour ça qu'on vous fait voyager dans les trains à la suite. Et puis une chanson, donc un gros bisou pour ma fille Nalini de Strasbourg, de sa maman, de la part de sa maman Heidi, sa petite sœur Ophélie du côté de Quatre Bandes qui l'embrasse bien bien fort. Paname est dans la place. Ok, avec donc Mike. Bon courage pour le boulot, voilà, qui fait sa bonne action de ce vendredi. Et le bonjour de Nathalie et David, bon courage à eux. Et puis voilà, merci. Un petit coucou spécial à... Alors qui m'envoie ça? C'est Bachir hein, qui nous écoute en ce moment. Merci Bachir. Allez, moi, c'est produit qui m'a fait faire en écoutant Radio One. C'est Oyan qui a envoyé nous un message là du côté de Bel Air, Rivière Sèche. En tout cas, merci de recevoir nous de ce côté-là. Oyan peut faire balier Fatak. Ça aussi, un des mots d'âme, hein? Capable, c'était tout cas été balier qui est là. Ça, balier Fatak. Là, les balier Fatak, hein? N'est-ce pas? C'est quelque chose que beaucoup, n'importe qui foyer mauricien, bizarre, malgré, et inspiraté, bizarre, et n'a balier Fatak, là. N'est-ce pas? En tout cas, bravo, good job, ma belle. La prochaine, je voudrais souhaiter, si c'est possible, passer une belle chanson pour ma chère copine Véronique qui fête son anniversaire aujourd'hui, à qui je souhaite le meilleur. Joie, bonheur, sans oublier mon petit mari d'amour, Jimmy, que j'aime très très fort, voilà. De la part de Joyce, Johanna, du côté de Palma. Merci Doudou, me dit-elle. Allez, mon compte, mon gamin, sinon gâté comme ça. Hein? On arrive Doudou tout, j'adore. Allez, un petit coucou aussi à Renaud qui nous écoute du côté de Vacoa, ainsi que Sharon, Noah et Suzy. Dernier week-end du mois de septembre. C'est un truc, oui, c'est vrai. Vous imaginez le truc? Septembre, donc octobre, novembre, décembre, dans 3 mois. Dans 3 mois, ça allait là, mais nous pédons 5 avec tes santé là. Allez, on poursuit en musique, mais aussi donc le tirage à venir. Ne bougez surtout pas.

0: Galantis sur Radio One et direction Le Standard. On accueille Marie-Joseph, c'est ça? Marie-Joseph, bonjour.
1: Bonjour Daniela.
0: Comment ça va Marie-Joseph? Vous nous venez de quel endroit?
1: Je suis de Pointe-Sable.
0: Ok, et comment se déroule l'après-midi Marie? Je sens que Marie-Joseph a une voix très reposée.
1: Ah oui, j'étais au lit.
0: Ok, carrément.
1: Me reposer.
0: Ah là là, j'ai cassé votre sommeil là, non?
1: Non.
0: Non, ça va aller?
1: Non, ça va.
0: Très bien. En tout cas, j'ai une bonne nouvelle, Marie-Joseph. Vous avez été tirée au sort. Vous repartez avec votre lot de produits Crest qu'offre notre partenaire Soap and Align. Ce lot comprend donc du savon liquide pour les mains, litre de Javel Crest, plus d'un litre de nettoyant Crest donc pour le parquet et le sol, de liquide vaisselle Crest, du savon de Marseille. Bref, vous l'avez compris, un panier pensé pour les vrais héros du quotidien. Vous en faites partie.
1: Oh là là.
0: Vous en faites partie, Marie-Joseph, n'est-ce pas?
1: Super. Merci
0: très bien. En tout cas, c'est moi qui vous remercie. Bravo, bravo. Et ben, je vous laisse, hein, parce que je sens que vous allez vous remettre au lit, là. Non? Ça s'entend. Je vous envoie un énorme bisou. Ça a été un plaisir, Marie-Joseph.
1: Merci beaucoup.
0: Allez, ciao, ciao.
1: Au revoir.
0: Bye. 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Voilà donc à lundi pour un autre lot de produits Crest en jeu.
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SketchUp sur Radio One. Voilà, Motuzo, Pé, écoute Zod. Bonne continuation, bon week-end. Voilà, de la part de Belinda qui nous écoute du côté de Villenoir. Villenoir dans la place. Merci en tout cas pour votre présence et votre fidélité. La prochaine sera spécialement jouée pour Clancy. Un petit coucou, ça va aujourd'hui. Le pape est venu en France. Donc, prions pour qu'il vienne un jour à Maurice. Oui, exactement. On espère ça. La prochaine sera spécialement jouée pour Nan. Un petit coucou à Armand. On salue aussi Valentino, Lana Del Rey, Lilette Laveau, qui salue toute l'équipe et salue les fidèles de cette émission, pour Karl aussi, et qui envoie le bonjour à toute l'équipe. Et puis coucou, demain c'est le birthday de ma petite princesse Caitlin. Maëlys, elle aura 9 ans. Mamie Chantal et papy Gino donc voudraient te dire qu'on t'aime très très fort, voilà, de la part de Chantal. Et puis un petit coucou spécial à Marjorie, la prochaine sera spéciale. Spécialement joué pour Julien, bon week-end aussi. Et puis on a le bonjour de Cinco en pause café à l'écoute de One Two Free. Fait toujours beau, 20 degrés du côté de la Suisse. Encore 2 jours de boulot après, c'est les vacances. Un coucou fidèle à ma famille. On se dit à très bientôt. Oui, ma belle, on se dit à très, très, très bientôt. Allez, pour Manuela, la prochaine sera spécialement jouée pour Marlène, Joseph qui nous écoute en ce moment, à qui on souhaite une belle journée. Gros bisous à Fabiola, Godère, un petit coucou à Muriel, lui, pour Nadia et pour Marie-France.

Amy Vine sur Radio One. Félicitations à Varun et Maeva qui vous dit oui, Zodi. Félicitations à Zod, bon Dieu, béni Zod. Et voilà, c'est de la part d'eux qui m'envoie ce message. C'est de la part de Jean-Paul. Alors, un petit coucou. La prochaine sera spécialement jouée pour l'anniversaire d'Alain. Et de la part de ses trois enfants, Virginie, Sonia et Maurice. Voilà, Nathalie et la famille Forgette, de la part de Marie-Ange et Roland, avec les meilleurs vœux. Je crois que j'ai fait le tour de tous les messages. Pour le retour de la musique, on vous cale ce flashback souvenir.

les amis. Voilà, time pour moi de vous envoyer un énorme bisou. En tout cas, merci à vous d'avoir été des nôtres durant toute cette semaine. Merci à Prachante, à la technique. Merci pour vos messages, vos likes, vos petits cœurs, vos pouces et puis vos marques d'amour. Hein. On a eu pas mal de visites d'auditeurs et d'auditrices aujourd'hui. Et ça fait franchement plaisir. C'est Andy qui va vous driver pour la suite. Et quant à moi, je vais prendre quelques jours de vacances. Je serai de retour le mois prochain. Et je vous souhaite une très très belle aventure avec Kinsley qui va me remplacer durant mon absence. Et voilà, je vous envoie d'énormes bisous. Prenez bien soin de vous. On se retrouve très très vite. Ciao, ciao.

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0: Très bon vendredi après-midi. Vous écoutez Radio 1, il est 15h. Le Flash, Émilie Ranga, bonjour.
1: Bonjour Andy, bonjour à tous. De nouveaux éléments émergent dans l'enquête sur le meurtre de Saraswati Mutia à Triolet. Arrêtée dimanche, Radhakrishna Munisormi, 51 ans, a donné une autre version aux enquêteurs de la MCIT. Fiché pour escroquerie et vol, il affirme avoir été recruté par le frère et la belle-fille de la victime pour commettre le meurtre. Selon lui, les deux entretiendraient une relation amoureuse et auraient été démasqués par la sexagénaire. Satya Matani, 54 ans, et Kushbu Mutia, 29 ans, ont été arrêtés hier et traduits en cours aujourd'hui. Ils font respectivement face à des accusations de giving instruction to commit murder et d'entente délictueuse. Près de 200 000 roupies versées pour renouveler un permis de travail, mais aucune demande n'aurait été soumise aux autorités. Une ressortissante autrichienne de 57 ans affirme avoir été escroquée par un prestataire auquel elle avait confié ses démarches administratives. Elle aurait commencé à le rémunérer en juillet 2025 à raison de plus de 35 000 roupies tous les 3 mois. En mars dernier, elle a découvert que son occupational permit arrivé à expiration en juillet 2025 n'avait pas été renouvelé. Installée à Maurice depuis 2018, elle affirme avoir ainsi perdu son statut de résidente. 24 ressortissants étrangers ont été arrêtés hier à Sainte-Croix lors d'une opération de police pour séjour illégal. Parmi eux, un ressortissant malgache aurait tenté de s'échapper en sautant du premier étage d'un bâtiment. Blessé à la tête, il a reçu les premiers soins. Des hommes et des femmes de nationalité malgache, bangladaise, népalaise, indienne et camerounaise ont été interpellés lors de leur interrogatoire. Plusieurs d'entre eux auraient indiqué ne pas disposer de documents en règle, notamment de permis de travail, de permis de résidence ou de visa. La Petrol Retailers Association dénonce une situation de concurrence déloyale avec les compagnies privées dans la vente des produits pétroliers. Son président Bim Sonassi affirme que certaines compagnies continuent d'acheter des produits pétroliers à un prix inférieur alors que les prix pratiqués dans les stations-service sont fixés et ont un impact direct sur les consommateurs. Il appelle ainsi à une majoration équitable des prix et souhaite que tous les opérateurs paient le même prix pour les produits pétroliers. Selon Bim Sonassi, cette situation a été évoquée à plusieurs reprises avec le ministre du Commerce en prévision d'éventuelles hausses des prix. Et puis à l'étranger, les fortes vagues de chaleur qui ont frappé l'Europe en 2026 auraient coûté 113 milliards d'euros selon une étude d'Allianz Trade. L'Italie est le premier pays le plus touché avec 27,8 milliards d'euros de pertes devant l'Allemagne avec 25 milliards et la France avec 20 milliards. L'étude prend en compte les dégâts causés par la chaleur mais aussi les pertes de production et la baisse du pouvoir d'achat liée notamment à la hausse des prix alimentaires. Avec la Belgique et les Pays-Bas, ces 5 pays représentent à eux seuls 81% des pertes estimées en Europe. C'est la fin de ce flash. Merci de l'avoir écouté. Vous êtes à présent dans le Drive et c'est avec Andy.
0: Merci bien, Émilie. Prochain rendez-vous avec l'actualité à 16h.
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7: Quel plaisir même de vous retrouver là vendredi après-midi. On est bien le week-end dans quelques heures. Non, le week-end, c'est maintenant. C'est maintenant que ça démarre parce qu'on a mis le contact du drive et là, on y est directement sur l'autoroute même du week-end. Dans le drive, il n'y a pas de bouchon. Peut-être que sur les routes, littéralement, oui, mais nous, dans le drive, c'est direct. Accès direct à une belle playlist. Également vos jeux, vos cadeaux aussi. Ça va arriver d'ici quelques minutes. Nous avons les deux dernières places hein, pour le concert d'Anga. Ce sera demain à partir de 18h. On vous explique tout d'ici quelques minutes. La belle équipe aujourd'hui, vraiment formidable. Prachant qui est à la réalisation. Il y a Keshov également qui nous a rejoint il y a de ça quelques minutes. Marley est à la prod. Il y a Yann également là. Maniche aussi. Une sacrée équipe. On a même eu un gâteau hein, aujourd'hui. Je sais pas, c'est l'anniversaire de qui les gars, personne comme ça. On nous a offert un gâteau. Ça, c'est cool. On peut remercier Daniel là aussi qui était là hein, dans One Two Free. Ça, c'est sympa. On déguste ensemble un vendredi sucré justement pour vous et ça démarre. Avec Dr Yarrow sur Radio 1, c'est votre drive en ce vendredi. C'est le week-end, on est là, détente, c'est le minimum ça.

Surtout dans votre drive, l'on vous invite demain à partir de 18h, la Piazza Vivea Business Park, Mocha qui est là-bas, c'est Anga avec son nouvel album Stories et ses plus belles chansons aussi, en 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voici Avicii.

0: ça, on est tout de suite dans l'ambiance du week-end. Stromae, ta fête, la fête, pourquoi pas ce week-end, samedi 26 septembre, à partir de 18h, surtout, partager l'univers d'Anga avec son nouvel album Stories, ou encore ses autres titres. 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
3: Parmi les nouveautés de votre drive, c'est le retour de Taylor Swift. Un an après la sortie de The Life of a Showgirl, elle présente The Life of a Showgirl, The Encore. Et premier single, voici Patient Zero.

La nouveauté du Drive, c'est signé Taylor Swift avec Patient Zero. Merci d'être avec nous, Patient Zero, qui s'ajoute au titre de The Life of a Showgirl, The Encore. Trois autres titres d'ailleurs sortis sur cet album, Cleveland, Pink Landing ou encore Babylon. Donc 16 titres en tout pour The Life of a Showgirl, The Encore. Ça s'est signé Taylor Swift. Et surtout que le clip en exclusivité de Patient Zero va sortir, ce sera ce week-end lors des VMAs. Taylor Swift qui sort le grand jeu. Entre temps, c'est DJ Khaled et Rihanna dans The Drive.

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0: Walkman. On aime bien Sega en bas là. On se souvient de son passage dans le club avec Miguel ce jour-là. Merci d'être avec nous. Direction La Piazza, 18h, samedi 26 septembre. Bah oui, nous, Al, dans l'univers même de Anga. Bah oui, elle qui sera présente, vous présentant son nouvel album Stories. Et qui est avec nous là? C'est qui? C'est Chloé, c'est ça? Chloé, bon après-midi.
1: Bon après-midi.
0: Ça va bien, Chloé?
1: Ça va, merci, et vous?
0: Ah, mais très bien. Comment on passe ce vendredi?
1: Tranquillement à la maison.
0: À la maison, on profite déjà en week-end, quoi.
1: Oui, déjà en week-end.
0: Et demain, 18h, on fait quoi?
1: On va voir Anga.
0: Évidemment, bah bravo, Chloé. Le plaisir pour l'équipe du Drive de vous offrir les deux places pour Anga Immersive Show, son nouvel album, ses plus grands titres également que l'on adore. Ben, vous serez présente là-bas et vous pourrez apprécier ce moment-là. Ce sera un show exceptionnel. Ben, passez un excellent week-end en compagnie d'Anga,
1: merci
0: du coup,
1: beaucoup.
0: Chloé.
1: Merci beaucoup.
0: Ben, enjoy ce moment-là, Chloé. Fini connaître avec Sena pour aller là.
1: Oui, avec ma maman.
0: Ah, bah, ça, c'est cool de passer ce bon moment, mère-fille, quoi, belle complicité. Ça va être vraiment sympa à partir de 18h jusqu'à minuit environ, un super spectacle avec des musiciens mauriciens, internationaux également là. Anga sur scène, danse, lumière, images, LED. Oh là là, ça va être trop bien. Bah, enjoy, Chloé. Et votre maman se prénomme comment? Elle se prénomme comment, maman?
1: Ariel,
0: bah Chloé et Ariel, bah enjoy and the litchi weekend. Merci d'avoir été avec nous, Chloé. Il reste quelques billets, je crois, sur pantilla.mu, mais pas beaucoup quand même. Bah enjoy ce moment-là, Anga, à partir de 18h demain à Vivea Business Park, La Piazza Mocha. Dans le drive, voici Somber, son dernier single, c'est My Body Isn't Ready.

0: 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Pour les fans de sport auto, dans une quinzaine de minutes démarrent les qualifications du Grand Prix d'Azerbaïdjan. On va suivre ça de près, évidemment, parce que voilà, on partage la même heure avec l'Azerbaïdjan. Donc il est 15h45 et vous êtes dans le drive sur Radio One. Entre temps, vous le savez, les gars, dès que résonne le jingle Sony, vous envoyez Sony au 58 73 77 21. Le lot de produits arrive dans combien de temps environ la Kesha? 4-5 minutes environ? Ouais, on fait ça. À tout de suite.
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0: Un vendredi à la plage, c'est plutôt pas mal quand même, hein, sur les plages du Nord, 29-30 degrés de maximale, c'est bon ça. Bon, ça baisse légèrement vers l'ouest de l'île, beau coucher de soleil à prévoir, c'est vers 18h06, avec 28 degrés de maximale, même 29 ressentis est et sud, 27-28 degrés. Le vent souffle du sud-est à 15 km/h, se renforçant légèrement quand même. Hein, une mer agitée au-delà des récifs, quelques houles du sud-ouest de plus de 2 mètres. Marée haute, ce sera pendant la nuit, vers minuit 20. Marée basse, plutôt ce soir, vers 18h20 et demain 6h35.
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0: Damien Zapour, coucou à Nahir. Bon, c'est vrai qu'on lui dédie ce titre. Il doit sourire. Là où il est, bon courage. Hein, si vous bossez encore, c'est encore quelques minutes. Quoi, vendredi, c'est bientôt le week-end. Et nous, on est bien dans le drive, le temps de vous offrir vos cadeaux. 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Merci de jouer avec nous parce que vous envoyez Sunny tous les jours. Et sur notre plateforme, nous avons vos numéros. C'est-à-dire que même si vous avez joué genre mercredi ou mardi, ça peut tomber sur vous. Et il faut dire le mot magique, il faut dire Sunny. Et voilà, c'est bon ça. 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
0: 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Bah, bravo Nicolas, enjoy, ou ben, produit Sunny, et merci de vos fidélités dans Drive. Dis-nous Nicolas, parce qu'on a l'impression que j'avais pu dire moi ça, qui vous tire vos messages en début de semaine, c'est bien ça?
1: Oui,
0: depuis
1: mardi, je crois.
0: Trouver quand nous peut dire, quand nous dit, parfois, on nous a un peu découragé, dire, il ne faut pas gagner. 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Et la chance pour ôter, Nicolas, qui vous dit?
1: Normal,
0: moi,
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0: 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Merci bien, Nicolas, passez un bon week-end.
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1: Bon week-end à toi et à toute l'équipe et à tous les auditeurs aussi.
0: Merci, ça nous fait bien plaisir, c'est trop gentil. Nicolas, notre gagnant aujourd'hui, mais vous savez quoi? Cette semaine, Sunny, ça c'était juste qu'on m'a dit, non, bon, goût, parce qu'il nous paierait mettre ça la semaine prochaine. On confirme que...

dans votre drive. Merci de jouer avec nous, avec nos partenaires, nos multiples partenaires même. 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Voici Alex Warren.

0: 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Qu'il faut retenir de l'actualité. René Perlu, bon après-midi.
1: Bon après-midi Andy, bon après-midi à tous. Fiché pour escroquerie et vol, Radhakrishna Munisoromi a offert une autre version sur le meurtre de Saraswati Mutia, la MCIT. Il a allégué avoir été recruté par le frère et la belle-fille de la victime pour le crime qui s'est joué vendredi à Triolet. Selon lui, les deux entretiendrait une relation amoureuse et aurait été démasquée par la sexagénaire. Satyama Thani, 54 ans, et Kousbou Moutia, 29 ans, ont été arrêtés hier. Ils ont respectivement été traduits en cour aujourd'hui pour giving instruction to commit murder et pour entente délictueuse, arrêtés dimanche par la DCIU de la Northern Division. Radhakrishna Munisoromi, 51 ans, a déclaré qu'il aurait tué la sexagénaire pour une commission qui lui est dû pour la vente d'un terrain. Kevin Clovis a été arrêté à Pointe-aux-Piments pour avoir menacé de mort son voisin de 68 ans. Selon sa plainte à la police, le mis en cause âgé de 32 ans se serait introduit à deux reprises dans sa cour sans son autorisation. Faut d'ajouter qu'hier, il aurait été menacé et intimidé, ce qui l'a conduit à se réfugier chez lui. En avril 2025, le sexagénaire avait déjà porté plainte pour une affaire similaire. Le voisin aurait menacé de le tuer s'il alerterait la police. Arrêté hier, le trentenaire a été placé en détention en attendant sa comparution devant la cour. Navin Ramgoolam a défendu son ministre de la Santé, Anil Bechou, vivement critiqué ces derniers temps. Invité d'honneur hier à un conclave consacré à l'urologie à l'hôtel intercontinental de Balaclava, le premier ministre a rappelé que les Mauriciens ont voté pour le changement et tout en se montrant parfois réticent aux réformes. Il a notamment évoqué la hausse de la taxe sur le sucre, destinée selon lui à réduire sa consommation dans un pays confronté à une forte prévalence du diabète. Une prise de position en faveur des réformes de son gouvernement. À l'étranger, le ministre iranien des Affaires étrangères Abbas Araghchi affirme avoir transmis à l'émissaire américain Steve Witkoff les conditions de Téhéran pour rouvrir le détroit d'Hormuz. Selon lui, si ces conditions sont remplies, le passage stratégique pourrait être rouvert sous 7 jours avec l'ouverture de négociations. L'agence japonaise Kyodo avait révélé cette proposition mardi, citant haut responsable iranien. Des médias iraniens avaient toutefois démenti l'information. À ce stade, aucune communication officielle n'est venue clarifier la position de Téhéran qui évoque 7 conditions pour mettre fin à la guerre. Voilà, c'est la fin de ce flash. Merci de l'avoir suivi. Andy, c'est à vous pour la suite du Drive.
0: Merci bien, René. À tout à l'heure.
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3: Un courant d'air léger circule sur notre région. Le ciel deviendra temporairement nuageux cet après-midi au nord-ouest. C'est quand même ensoleillé ailleurs. La maximale est supérieure à la moyenne saisonnière et il fait bon cet après-midi quand même là. 24-25 degrés ressentis sur le plateau central. 27-28 en moyenne sur les régions côtières. Le temps sera mi-couvert en général quand même en soirée et dans la nuit et demain matin avec des averses occasionnelles sur les hauteurs. La minimale entre 15 et 17 degrés sur le plateau central, entre 19 et 21 degrés sur les régions côtières. Le vent soufflera du sud-est à environ 15 km/h, se renforçant légèrement demain matin. Une mer agitée haute, la des récifs avec des houles du sud-ouest de 2 mètres. Marée haute demain minuit 18, marée basse 18h22 et demain 6h35. Le coucher du soleil pour 18h06.
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1: Nous, la route d'Andrive, Low Radio One, nous pouvons avoir plus de précision avec le constable Jonathan Lactive. Constable, bon après-midi.
2: Bon après-midi à vous et à tous les auditeurs. Le point sur la circulation pour cette fin d'après-midi, d'après les informations reçues. Malheureusement, les deux qui prend du fait juste après Five Wooden en direction du sud. Il y a des lignes qui bloquent actuellement. Pompiers et la police déjà sur place pour faire le nécessaire. Là, nous pouvons conseiller tout ban du monde qui peut diriger vers le sud, faire ancienne route passant par rond-point Confoucro. La police déjà sur place et pour guider. Je demande aussi de faire une preuve de patience dans ce moment-là. Sinon, du côté de Pau-Louis, actuellement, nous pouvons dans l'heure de pointe et il y a un gros nombre de véhicules dans la route et petite la capitale. Ça peut créer un ralentissement à la sortie sud à la hauteur du rond-point de Codan et aussi au rond-point de Rochebois vers le nord. Dans les autres secteurs de l'île, ça roule continuellement. Sinon, on a une communiqué aussi à faire passer concernant Chinese Food and Cultural Festival qui peut avoir lieu ce week-end 26 et 27 septembre là à Chinatown pour lui. Il y a une déviation et une fermeture de route qui prend vigueur. À partir de minuit jusqu'à dimanche minuit, la rue Royale, depuis sa jonction avec du Mammus jusqu'à la rue Dr. Sun Yat-sen pour fermer. À partir de demain samedi 26, 8h du matin, jusqu'à dimanche minuit, bande chemin comme suivre pour fermer. La rue Rémi Ollier, depuis sa jonction avec la rue Emmanuel Anquetil jusqu'à la rue La Reine. La rue La Reine, depuis sa jonction avec la rue Dr. Sun Yat-sen jusqu'à la rue Rémi Ollier. La rue Rémi Ollier, depuis sa jonction avec la rue Joseph Rivière jusqu'à la rue Rémi Ollier. La rue Foucault, depuis sa jonction avec la rue Joseph Rivière jusqu'à la rue La Reine. À cette bande déviation, bande véhicule qui peut venir dans la rue Royale depuis Government House pour détourner les autres dans la rue Pasteur et la rue du Mammus. Bande véhicule qui peut venir dans la rue Joseph Rivière depuis place immigration pour détourner vers la rue La Reine à Port d'Anbus. Bande véhicule qui peut venir dans la rue Docteur Sun Yat-sen depuis la rue Foucault pour détourner les autres vers la rue La Reine. Bande bus qui peut sortir place immigration pour dévier de la rue Foucault, lui Pasteur, SSO, Sir Edgar Laurent, Nicolet, jusqu'à Leno. Voilà l'info route pour cette fin d'après-midi. Bonne route à tous et soyez prudents sur nos routes.
1: Merci bien, constable Jonathan Lactive, et bon courage également. Nous rappelle l'information quand même, hormis les quelques embouteillages peut-être lorsque vous sortez du travail. Cette voiture en feu, en fait, l'on fly over Wooten en direction du sud. Certes, la police et pompiers déjà sur place, mais quand même, ça crée un embouteillage monstre quand même pour ceux qui arrivent vers le sud. En fait, bah, passer par l'ancienne route par le rond-point de Canfoucro, la police qui est déjà présent pour essayer de réguler la situation pour perdre une déviation nécessaire.
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0: Et ça, c'est un titre qu'on présente plus, en fait. C'est le titre qui a défini toute la pop musique. Ben oui, Billie Jean, pour démarrer cette nouvelle heure de votre drive sur Radio 1. Le drive un peu difficile quand même, hein, si vous êtes direction sud vers Wooton. Parce que justement, gros embouteillage causé par une voiture accidentée, une voiture qui a pris feu, nous a signalé il y a quelques minutes le constable Jonathan Lactive qui était avec nous. Et merci de nous envoyer aussi des messages pour nous dire oui, que c'est pas du tout évident. Merci Nicolas de nous envoyer même les photos aussi, parce que vous êtes quasiment à l'arrêt. Et il y a même des voitures sur le bas-côté, c'est vraiment pas possible. Certes, la police et les pompiers qui sont déjà sur place, en fait, le flyover Wooton, pour faire ce qui est bizarre, en fait, et aussi vous êtes payé à Stal en déviation, le rond-point de Canfoucro, pour passer par l'ancienne route. Donc bon, il faudra faire preuve de patience aussi et courage pour cet après-midi. 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

0: Original est signé Shadé, mais ce smooth operator en mode un peu afro house, ça donne du rythme à votre week-end, mais pas tellement smooth si vous êtes sur les routes genre à Trianon, à Phoenix, direction sud, parce que déjà le Flav Wooten, comme nous l'a précisé le constable Jonathan Lactive, quand même il y a un véhicule qui a pris feu. On nous précise aussi, merci bien ami David via WhatsApp, qui pèse à nous que c'est un camion 40 pieds. Oh là là, bah ça va causer vraiment un embouteillage monstre en plus à cette heure-ci, mais la police déjà sur place, même les pompiers. Allez, courage, patience, c'est votre drive.
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0: 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Également, le pack cadeau qui fait du bien, qui est avec nous au standard, prochain de toi qui est à la réalisation, c'est Annick que l'on accueille. Annick, bienvenue dans le drive.
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0: Ah, un bus rouge alors?
3: Oui, oui.
0: Ah, c'est ça. 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
0: Vous écoutez le drive sur Radio One, merci de votre fidélité, surtout dans 2 minutes 30, à venir les infos.
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0: 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Au sommaire de votre édition, Rodney Pierre-Louis, Rama Valaïden critique l'absence de Navin Ramgoolam à l'Assemblée Générale de l'ONU.
11: Il réclame une position plus ferme de Maurice vis-à-vis d'Israël. L'ancien attorney général estime également que la délégation mauricienne aurait dû être présente lors du discours de Benjamin Netanyahou. Soins dans le privé face aux interrogations sur les prix et aux pratiques douteuses, la Competition Commission fait appel à un expert. Éventuelle hausse du prix des carburants, Claude Canabadi suggère le retrait de certaines taxes sur le prix de l'essence et du diesel pour soutenir le pouvoir d'achat. De son côté, Bim Sonassi appelle à une majoration équitable des prix des produits pétroliers. Il souhaite que tout le monde paie le même prix. Et puis à l'étranger, en France, première visite papale d'une telle ampleur depuis 18 ans. Voilà pour le sommaire de ce 16h30. Merci d'être avec nous pour ce journal. La tornée générale Rama Valaïden accuse Maurice de souffler le chaud et le froid vis-à-vis d'Israël. Il appelle le gouvernement à prendre une position ferme vis-à-vis d'Israël qui mène un génocide contre le peuple palestinien. Il estime que la délégation mauricienne aurait dû être présente à l'heure du discours du premier ministre de l'État hébreu, Benjamin Netanyahou, afin de faire un walk-out comme d'autres délégations lorsqu'il prendrait la parole en guise de protestation contre ces massacres, sa politique d'apartheid et l'appropriation des terres en Cisjordanie. Il déplore également les déclarations à l'emporte-pièce du Premier ministre Navin Ramgoolam quant aux raisons de son absence à la 81e Assemblée Générale des Nations Unies. Il estime qu'il aurait dû être sur place pour discuter des chagos, des conflits en cours à travers le monde, des risques liés à l'intelligence artificielle et aussi la sécurité alimentaire, de même que du climat. Rama Valaïden est au micro de Velmounia.
12: Il est vraiment malheureux qu'il y ait une affaire génocidaire. Quand milliers de personnes y mourent, et quand le génocide peut continuer, et ben, un crime international contre la Convention de Genève peut continuer à être réparé par l'État fasciste d'Israël. Maurice, il choisit la voie de la facilité. Là, nous trouvons hier, et aussi nous trouvons que le Premier ministre parle dans les Nations Unies, alors ce qui tient pas autant, c'est un moment qui, de l'histoire-là, qu'il y a dans les Nations Unies. Une des mêmes raisons principales, c'est le Diego Garcia. Deuxième raison, c'est ben la guerre, c'est ben menace qu'il y a. Troisième raison, et la quatrième raison, c'est sécurité alimentaire, El Niño, le climat. Mais malheureusement, nos premiers ministres, ils ne décident pour pas aller. L'aubaine affaire qui les peut dire, qui patinent.
11: Et à l'hôtel du gouvernement, on indique que l'absence de la délégation mauricienne lors du discours de Benjamin Netanyahou est une forme claire de boycott, même si certains expliquent que pour lui, tente de ne pas froisser les Américains alliés des Israéliens. Le mouvement Never Again Olive Resistance organise depuis ce matin à la mairie de Port-Louis le programme intitulé Read a Name où des volontaires sont appelés à lire les noms des 16 800 enfants palestiniens tués par Tsahal, l'armée israélienne, dans le génocide qui se joue dans la bande de Gaza depuis octobre 2023. Le mouvement explique qu'il est important de pousser les Mauriciens à prendre conscience de ces événements, notamment ce au Soudan. Hier, le premier ministre israélien Benjamin Netanyahou, contre lequel pèse un mandat d'arrêt international pour génocide, a nié les faits largement documentés lors de son discours à la tribune des Nations Unies. Il pose Israël en victime. Adi Yadahal de Never Again Olive Resistance est au micro de Vel Mounia.
13: Donc l'organisation Never Again Olive Resistance s'est créée pour vraiment qu'il nous servit nous la voix pour nous coller out, pour nous coller l'oppression envers les Palestiniens, mais aussi dans les autres génocides qui arrivent en ce moment au Soudan, au Congo, au Liban. Donc tout ben dimon qui presse, comme on dit en anglais. Donc l'objectif qui nous font par l'organisation là, en fait, qui nous sensibilise la population, mais aussi nous amplifier la voix de certaines personnes là, qui parce qu'il y a beaucoup vraiment de propagande qui peut arriver, beaucoup d'informations.
11: La Competition Commission veut s'entourer d'un expert indépendant pour mener une étude du marché de la santé privée à Maurice. Un appel à manifestation d'intérêt a été lancé à cet effet hier. Cette enquête avait été lancée en avril dernier dans un contexte marqué par la hausse des coûts des soins et les interrogations autour de la transparence des prix. Des patients ont également fait état de factures excessives sur 133 plaintes visant plusieurs secteurs, plusieurs concerne justement les soins dans le privé. Des détails avec Vince Bryan.
14: L'expert devra apporter son éclairage sur les aspects médicaux et techniques pour aider la Competition Commission à mieux comprendre certaines pratiques cliniques, à examiner le coût de différentes procédures médicales et à comparer les systèmes de facturation des établissements privés mauriciens avec les pratiques internationales. L'enquête portera également sur les mécanismes d'orientation des patients, les réseaux de prestataires privilégiés ainsi que la transparence des prix et des services proposés. Aujourd'hui, les dépenses de santé privées dépasse les 19 milliards de roupies par an. Une facture largement supportée par les ménages. Si le privé permet un accès rapide aux soins spécialisés, des associations de consommateurs dénoncent des zones d'ombre quant aux procédures et pratiques.
11: Alors qu'une nouvelle hausse du prix des carburants se profile en raison des crises géopolitiques particulières, plusieurs acteurs économiques risquent de subir une nouvelle pression financière. Claude Canabadi, secrétaire de la Consumers Eye Association, propose le retrait de certaines taxes sur le prix des carburants afin de soutenir le pouvoir d'achat et de rappeler que durant la pandémie, une taxe a été introduite pour l'achat des vaccins mais n'a jamais été retirée depuis. Claude Canabadi est au micro de Rebecca François Boncoeur.
15: Pourquoi ne pas retirer la taxe qu'on avait mise du temps de Covid et qu'on n'a jamais retirée? Tout simplement, ça a été renversé sur d'autres choses. Deuxième chose, les automobilistes payent une taxe dans la structure que le STC a et additionnellement, ils payent le road tax tous les ans. Il y a deux taxes qui sont imposées. Une sur le petroleum products, une qu'on paye tous les ans automatiquement, tous les automobilistes payent. Si on retire une des deux taxes, ça aurait fait une différence. Je sais que c'est difficile à ce stade de couper trop avec la situation géopolitique, mais quand même, pour soulager les consommateurs,
11: la Petrol Retailers Association dénonce une concurrence déloyale avec les compagnies privées. Bim Sonassi a expliqué que ces dernières continuent d'acheter les produits pétroliers moins chers, alors que les prix établis pour les stations-services affectent également les consommateurs. Cette situation a été évoquée à plusieurs reprises avec le ministre du Commerce en prélude à d'éventuelles majorations, ajoute Bim Sonassi. Le président de la Petrol Retailers Association est au micro de Rebecca François Boncoeur.
16: Feeling, c'est un prix qu'ils étaient obligés de vendre, qu'il est régulé par le gouvernement. De l'autre côté, une compagnie pétrolière qui installe dans le client privé, je paye 20 produits pétroliers là, 3 roupies moins cher que le feeling. Ça, 3 roupies là, ça représente moins de profit qui running cost, operation cost, qui ban feeling fait face. Donc, c'est pas normal que la population paye un prix. Au feeling, et bien une compagnie individuelle, c'est la même temps que d'autres, je ne sais pas gagner ça va le prix produit pétrolier plus bon aussi. Je vais avoir le même prix, quel que soit les privés ou bien les au feeling, le même prix. Ça va réduire la paye de caisse, c'est que c'est.
11: Trois chauffeurs âgés de 27, 40 et 59 ans respectivement ont été arrêtés et interrogés par la CID de Brisé-Verdières dans une affaire de vol de carburant estimée à environ 300 000 roupies. L'affaire a été découverte après des anomalies dans le ravitaillement des véhicules de leur compagnie. Les quantités indiquées sur les reçus ne correspondaient pas à celles enregistrées par la station-service à l'aventure. La superviseure chargée du contrôle avait dans un premier temps reconnu les faits et avait démissionné. Les trois chauffeurs ont également avoué leur implication. Après leur comparution devant le tribunal de Flac, ils ont été libérés sous caution. Les risques de fraude, de corruption, de conflits d'intérêts, de surfacturation, de dépenses fictives ou encore de double financement, ainsi que la gestion de certaines subventions publiques, notamment en matière de suivi et d'utilisation des fonds, étaient au centre des discussions ce matin au siège de la FCC à Réduit. Pour Ibrahim Rossay, Acting Chief Officer Public Relations de la Financial Crimes Commission, cet atelier tente d'attirer l'attention sur plusieurs faiblesses dans la gestion de certaines subventions publiques relevées par le dernier rapport du National Audit Office. Il est aussi question de sensibiliser les responsables sur les risques et les conséquences des crimes financiers. Ibrahim Rossay, à propos rapporté par Anushka Begalou-Santok.
17: Le rapport du National Audit Office 2024-2025 de Ben Commentaire Général révèle plusieurs faiblesses dans la gestion de certaines subventions, surtout en matière de suivi et d'utilisation concernant cet objectif. C'est un workshop là pour aider pour qui améliore l'intégrité des gens, tout le monde responsable, je peux prendre conscience de l'importance de l'intégrité et aussi qui ça fait, qui bien fait, qui conduit ce bien, quel type de comportement ce bien et si je paye dans tel type de comportement, quels sont les risques, quelles sont les conséquences. Mais aussi, le pays compte, l'eau, ça va être responsable, ça va être participant là, pour qu'ils mettent en place une mesure, un système qui pourra renforcer les mesures de contrôle et faire de sorte qu'ils évitent un cas de crime financier.
11: Hormis les responsables financiers, les auditeurs internes, la sensibilisation doit également toucher ceux qui prennent des décisions. Vidyanan Noglu, ancien fonctionnaire et participant à cet atelier, estime qu'il est essentiel d'accentuer la formation et favoriser des décisions conformes aux règles. Écoutez.
18: Pour moi, ce qui me trouve très important, c'est qu'il besoin organise aussi ce banco là pour ceux qui prennent des décisions. Parce que une fois que nous seulement l'opération, nous apprenons ce qui nous apply pour une grande et puis nous fait déboursement. Quelle décision prendre en haut pour qui nous cas débourser correctement. C'est ça qui est plus important. La façon même qui fait établir ban procédure, inclut le policy, c'est là qu'il trouve ban faille.
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24: Vous nous parlez de la visite papale à Paris. Rodney Pierre-Louis, Léon XIV prône une juste laïcité et dénonce la GPA et la mort programmée.
11: Effectivement, le pape Léon XIV est arrivé ce matin à Paris pour sa première visite en France depuis le début de son pontificat. Accueilli par Emmanuel Macron à l'aéroport d'Orly, il s'est ensuite rendu à l'Élysée. Dans son discours, le souverain pontife a prôné une juste laïcité et dénoncé notamment la GPA, les manipulations génétiques, et l'offre d'une mort programmée. Emmanuel Macron a de son côté défendu la laïcité française, affirmant qu'elle n'est pas une négation de la religion. Une veillée de prière réunira 80 000 jeunes au Stade de France ce soir. Et puis, l'armée de l'air finlandaise a indiqué ce vendredi avoir mis en alerte des avions de chasse suédois et finlandais afin d'identifier des chasseurs russes volant au-dessus du golfe de la Finlande. Selon l'armée de l'air, les avions de la capacité d'alerte rapide, Quick Reaction Alert, des deux pays nordiques avaient décollé en urgence hier. Ils ont identifié un détachement russe composé d'un avion de transport Tu-134 de chasseurs MiG-31 et Su-30 dans l'espace aérien international au-dessus du golfe de Finlande. Selon les militaires, il s'agissait de la première mission d'identification opérationnelle menée conjointement par les deux forces aériennes. Voilà, c'est la fin de cette édition. Merci de l'avoir suivi. Andy, c'est à vous pour la suite.
24: Merci bien, Rodney. À venir, les sports.
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3: Regard de forme ce vendredi, Fabien Hector, bon après-midi.
4: Bon après-midi, on dit bon après-midi à tous.
3: Les sports dans le drive, nous parlons beach soccer pour démarrer. Maurice s'incline face à l'Angola.
4: Oui, on dit défaite de Maurice face à l'Angola en match aller cet après-midi. Dans un match comptant pour les éliminatoires de la Coupe d'Afrique des Nations de beach soccer, les Mauriciens se sont inclinés 4-0. Les buts angolais sont signés à Juliao Alfredo avec un doublé et un but chacun de Pascual Kuna et Bento Domingos. Maurice devra donc réagir dimanche lors du match retour prévu à 15h à Blue Bay Beach Arena.
3: Jiu-Jitsu, la Mauritius Jiu-Jitsu Federation clarifie la représentation de Maurice.
4: Oui, la Mauritius Jiu-Jitsu Federation apporte des précisions sur la représentation officielle de Maurice dans les compétitions internationales de Jiu-Jitsu et de Brésilienne Jiu-Jitsu. Dans un communiqué, son président Novin Proag rappelle que la Mauritius Jiu-Jitsu Federation est la seule fédération sportive nationale reconnue pour cette discipline. Noving Proag fait également la distinction entre sa fédération et la Mauritius Brazilian Jiu-Jitsu Federation qui ne bénéficie pas de statut selon Sports Act de 2016. Nous écoutons les explications de Noving Proag.
5: Moi, en tant que président, en qualité de président de la Fédération nationale de cette discipline-là, du BJJ, c'est mon devoir, avec une publication qu'il fait par la MBJJF, qui se porte le drapeau mauricien, qui se représente Maurice sur la scène internationale, c'est mon devoir, avant tout, et ma responsabilité d'attirer l'attention et de dire qu'il y a un agissement contraire à la loi, et c'est même illégal. Et le Sports Act aussi dit que tout un agissement au contraire du Sports Act, c'est une offense. Donc c'est sérieux, c'est une infraction pénale. Une démarche, c'est seulement à faire respecter la loi, éviter toute confusion et préserver la valeur de la représentation officielle de Maurice.
4: Et réagissant à cette situation, Taufik John Bocus, coach et ancien président de la Fédération mauricienne de Jiu-Jitsu brésilien, apporte des précisions. Il a rappelé que la reconnaissance internationale dont bénéficie son organisation, tout en soulignant que le Sports Act intègre des dispositions spécifiques pour ce type de fédération. Taufik John Bocus est au micro d'Amanda Elisabeth.
6: Déjà, c'est un long communiqué qui vient tirer, mais il dit bon aussi qu'il nous fait ressortir la Fédération mauricienne de Jiu-Jitsu brésilien. C'est une fédération qui reconnaît séparément, uniquement que pour la promotion de Jiu-Jitsu brésilien, qui est notre fédération internationale séparée pour tout. Pour ça, faire provision pour une fédération comme nous. Et donc, nous avons nos compétitions que nous affiliés et il n'y a rien qui est capable de venir empêcher nous pour participer dans l'événement que nous affiliés avec nos fédérations. Donc, pour l'instant, moi, ça pour me dire où. Mais après, les restes d'affaires pour tomber en tant que Dieu.
3: À vélo, jour de grand rendez-vous pour nos deux meilleurs espoirs mauriciens au Canada.
4: Oui, Samuel Quevauvilliers est là et le champion national sur route, Jérémy Raboud, s'élance dans quelques minutes, soit 17h, dans la course en ligne U23 des championnats du monde de Montréal. Après un tir groupé encourageant sur le contre-la-montre en début de semaine, où ils ont pris les 57e et 58e places, nos deux cyclistes s'attaquent, cette fois un tracé dantesque, 174 km et plus de 3400 mètres de dénivelé sur le circuit du Mont-Royal. L'objectif pour le duo mauricien est clair, tenir le choc face à l'élite mondiale et emmagasiner un maximum d'expérience au plus haut niveau.
3: Le cyclisme, toujours journée difficile pour nos jeunes à Montréal hier.
4: Oui, journée compliquée même pour les jeunes de la team Maurice MCB au championnat du monde sur route à Montréal. Camille Cato a dû abandonné la course en ligne U23 après 3 tours face à un rythme très élevé chez les juniors. Giuliano Andriana Mampi, gêné par des problèmes gastriques, a également été contraint à l'abandon très tôt. Tristan Hardy, lui, a tenu le rythme du peloton des favoris durant la première moitié de l'épreuve avant de perdre progressivement contact. Il a néanmoins poursuivi son effort sur ce parcours très exigeant de 134 km.
3: Et puis, c'est à présent près de 80 90 chevaux au galop ce matin. Plusieurs grosses performances enregistrées au Champ de Mars.
4: Oui, séance d'entraînement animée ce matin au Champ de Mars avec près de 90 chevaux au galop. Plusieurs coursiers se sont distingués sur 800 et 1000 mètres. Royal Port, lui, a signé l'un des meilleurs chronos sur 1000 mètres en 59 secondes 82, alors Katmai Command a réalisé 1 minute et 1 seconde. Exalted Love, Ashukule, Sovereign Command et World Champion ont également laissé une bonne impression. À noter que les chevaux de l'écurie Fukuyun ont été ménagés avec notamment Kumbri Viera qui s'est contenté de trot et de canter. La majorité des jockeys étrangers étaient présents à l'exception de Grand Vainc Nickerk.
3: Nous parlons basketball. Une rencontre était au programme pour le compte de la 4e journée de la Super League chez les dames.
4: Oui, une joute qui s'est jouée sur le fil et une victoire serrée de Black Shield 29 à 28 face à GeForce. Au classement général, le Real est toujours devant avec 8 points après 4 journées. Suivi de Black Shield et Harlem, 2e et 3e avec 6 points et 5 points respectivement.
3: Et football en Europe, l'événement phare de la soirée, le grand retour de Zinedine Zidane sur un banc de touche.
4: Oui, pour sa première sortie officielle à la tête de l'équipe de France, le nouveau sélectionneur des Bleus joue déjà très gros. Un baptême de feu qui s'annonce brûlant puisque les Français se déplacent ce soir en Turquie. Zinedine Zidane en parle en conférence de presse d'avant-match.
7: Ce qu'on a mis en place, l'idée c'est de pouvoir faire des choses intéressantes sur le terrain. Alors on va pas parler de Pat Zidane, c'est pourtant c'est qu'on soit prêt demain. Et c'est vrai qu'on a fait trois entraînements et demi. On a voyagé, donc voilà, on a mis deux, trois choses en place. Et demain, il va falloir être brun, préparé pour faire un bon match en tous les cas, parce qu'on a une équipe en face qui sera une équipe compétitive et avec des très bons joueurs.
4: Et une rencontre à suivre à 22h45 ce soir. Et dans le même groupe, à la même heure, l'Italie recevra la Belgique, toujours à 22h45. Les autres rencontres de la soirée sont Hongrie-Ukraine, Pologne-Bosnie-Herzégovine, Suède-Roumanie, Monténégro-Chypre. Et plus tôt à 20h, la Géorgie affronte l'Irlande du Nord et l'Arménie défie la Lettonie.
3: Éliminatoire Cannes 2027, un marathon de 14 matchs ce vendredi.
4: Oui, la première journée de la phase de groupe des éliminatoires de la Cannes 2027 bat son plein ce soir. Avec un programme titanesque de 14 rencontres à travers le continent, le coup d'envoi de ce marathon sera donné dès 17h, heure de Maurice, avec Tanzanie-Guinée-Bissau, suivi d'une grosse vague de matchs à 19h entre Niger et Lesotho. À 20h, place notamment aux rencontres Nigeria-Madagascar et Burkina Faso-Bénin. Le point d'orgue de la soirée est attendu à 23h avec 5 affiches majeures de cette journée. Le choc Maroc-Gabon à Rabat. Les grands débuts de Patrick Vieira sur le banc des Lions pour le Sénégal face au Mozambique, ainsi que les duels électriques Égypte-Angola-Algérie-Zambie et Mali-Cap-Vert.
3: Nous parlons rugby. Maurice accueillera le 3 et 4 octobre prochain le tournoi Mauritius Sevens 2026.
4: Oui, pour finir une compétition comptant pour la manche masculine et féminine de l'Africa Men's Sevens Series et du tournoi féminin chez les hommes. 8 nations sont en lice, dont l'Afrique du Sud, le Kenya, l'Égypte, Madagascar, la Namibie, le Burkina Faso et la Réunion et Maurice. Chez les dames, Maurice sera opposé à l'Afrique du Sud, au Maroc et à la Réunion. À noter que le président de la Fédération mauricienne de rugby, Kevin Venka, sera l'invité de Sports One ce soir de 18h à 19h. L'occasion de faire le point sur cette compétition, mais aussi sur la situation de rugby à Maurice Andy.
3: Bah oui, ce sera tout à l'heure à 18h. Bah oui, comme il n'y a pas de course, vous allez prendre plus tôt.
4: Bah je serai là, je serai des vôtres pendant 2 heures d'émission et on aime ça. La passion du foot, le rugby et le rugby.

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1: Pour les températures, ce soir entre 15 et 17 degrés sur le plateau central, sur les régions côtières entre 19 et 21 degrés. Les maximales de demain, 22 à 24 sur les terrasses élevées, 27 à 29 ailleurs.
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5: Actuellement, le drive est sur le circuit de Bakou. Nous avons les yeux rivés sur le Grand Prix d'Azerbaïdjan. Nous sommes en Q3. Il reste un peu plus de 6 minutes pour les 10 pilotes. Piastri, Norris, Russell, Verstappen, Sainz, Leclerc, Adjar, Hamilton, Gasly et Colapinto. Et oui, vous n'avez pas entendu Antonelli qui a pris un mur lors de la deuxième séance de qualification. Donc il ne s'élancera pas lors de cette dernière séance. Il reste scotché au 16e rang. On suit cette séance de qualif. Pour le moment, le meilleur temps est à mettre à profit d'Oscar Piastri. On vous tient informé. 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
5: Bélier, cette semaine se termine sur une bonne note. Direction maintenant le week-end. Taureau, dernière semaine de septembre et déjà la liste de courses en tête. Gémeaux, profitez de ce week-end pour recharger les batteries. Cancer, la route appartient à tout le monde, alors on reste prudent. Lion, on prévoit quoi ce week-end? Pourquoi pas une sortie en famille? Vierge, les artères du retour sont bouchées. Courage, c'est la dernière de la semaine. Balance, attention aux petits imprévus en cette fin d'après-midi. Scorpion, apprenez à dire non aux multiples invitations qui risque de tomber ce week-end. Sagittaire, besoin de détente pour bien finir la semaine? Vous l'avez largement mérité.

Difficile de résister au Happy Friday, mais pas d'excès. Verseau, pas la meilleure journée au boulot, hein. Le week-end devrait vous faire changer d'air. Poisson, bouclez rapidement les derniers dossiers avant de dire au revoir à la semaine.

0: René Perlu, vous nous parlez d'hôtellerie, chiffre d'affaires de 11,4 milliards de roupies pour Luxe Island Resorts.
1: La compagnie affiche des résultats en progression pour l'exercice financier se terminant au 30 juin 2026. Il réalise un chiffre d'affaires de 11,4 milliards de roupies, soit une hausse de près de 7% sur un an. Quant au taux d'occupation de ces hôtels, il atteint les 82%. Ces chiffres ont été communiqués hier. Pour lui, les établissements du groupe Amaury sont engrangés à 17 milliards de roupies, alors que la France représente un marché touristique traditionnel. Luxe Island Resorts a su se diversifier. Le Royaume-Uni représente la plus grande part de sa clientèle avec 18,9%. Désiré Elia, CEO de Luxe Island Resorts, revient sur les raisons de cette performance. Il est au micro de Nicoletta Estazi-Sandian.
2: Je crois que ça s'explique par l'augmentation des arrivées touristiques. Donc, on a pu maintenir 1,4 million de touristes. Donc, et c'est l'occupation et surtout nos tarifs. Donc, on a pu avoir un bon tarif. Et au niveau des coûts, on a essayé de contenir le coût. Tout ça explique l'augmentation de notre profit de 28%. Oui, donc ce monde, c'est très bien. C'est one of the best en termes de performance du groupe. Mais je crois qu'il est temps de rénover l'hôtel. Donc, la rénovation va commencer au mois de juin pour terminer au mois d'octobre. On fait les public areas et on va retoucher des chambres.
0: Le Night Market revient à Port-Louis.
1: Il se tiendra du 12 décembre au 4 janvier à la rue des Forges, comme l'année dernière. Les premières discussions autour de son organisation ont déjà eu lieu, réunissant notamment le ministre des collectivités locales, les députés de Port-Louis, ainsi que les représentants de la police. L'objectif affiché cette année est de faire profiter davantage les commerces existants de l'affluence générée par le Night Market durant cette période festive. L'organisation sera ainsi pensée de manière à créer davantage de complémentarité entre les différents stands et les magasins de la capitale. Et puis à l'étranger, plus de 2,8 millions de véhicules Volkswagen et Audi sont concernés par un rappel mondial en raison d'un problème potentiel au niveau de la direction. Selon l'autorité fédérale allemande des transports automobiles, une vis utilisée pour fixer le mécanisme de direction pourrait se rompre sous l'effet de la corrosion. Dans le pire des cas, cette défaillance pourrait entraîner une perte de contrôle du véhicule et augmenter le risque d'accident. Les modèles concernés comprennent notamment l'Audi Q3 ainsi que les Volkswagen Golf, Golf Variant, Tiguan, Touran et Caddy. Voilà, c'est tout pour ce journal de l'économie. À vous Andy pour la suite.
0: Merci René, à venir la météo.
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0: Des nuages associés à nos faibles lignes d'instabilité s'approchent par le sud et influenceront le temps local demain. Pour cette nuit, le temps sera mi-couvert en général et tôt demain matin avec des averses occasionnelles sur les hauteurs. Pour les températures ce soir, entre 15 et 17 sur les terrains élevés, 19 à 21 degrés ailleurs. Des périodes nuageuses au cours de la journée avec des averses principalement sur la moitié sud de l'île, à l'est et le plateau central, avec des maximales entre 22 et 24 degrés sur le plateau central et entre 27 et 29 degrés sur les régions côtières. Le vent se lèvera du sud-est à environ 15 km/h. Une mer agitée au-delà des récifs avec des houles du sud-ouest de l'ordre de 2 mètres. Marée haute demain minuit 18 et midi 35. Marée basse vers 18h22 et demain 6h35. Le lever du soleil pour 5h56.
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2: Cette nouvelle heure du Drive, merci d'être avec nous. On rentre à la maison, c'est le week-end, on est bien tranquille. On revient là en cette nouvelle heure avant le son de Calvin Harris, Rihanna. Oh là là, ça va être trop bien. Mais nous, ouais, on aime bien le dans le Drive, genre les vendredis quand il y a des week-ends de courses comme ça, comme ce Grand Prix d'Azerbaïdjan. Le Grand Prix, c'est pour demain samedi, on le rappelle, et fin des qualifications avec un Russell mais d'exception. Il a fait un tour, genre il a pris quasiment une seconde sur Charles Leclerc, arrivé deuxième. Donc le poleman, c'est Russell devant Leclerc, Piastri est quand même troisième, et Isaac Hadjar en 4. Kimi Antonelli qui s'est pris au mur en Q2, il n'a pas pu faire la Q3, elle s'élancera de la 16e position, si je ne me trompe pas, oui voilà, c'est confirmé. Donc pour le Grand Prix de demain, Russell, Leclerc, Piastri, Hadjar, Norris 5e, Hamilton 6e, Gasly, Verstappen et 8e. Voilà pour les qualifications du Grand Prix de Bakou. Charles Leclerc vraiment en forme pour ce Grand Prix. Dans votre Drive, vous jouez avec nous, il y a les vouchers de 500 roupies à gagner avec notre partenaire Palco, ça arrive. 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

0: Non mais trop bien, ça c'est le son du week-end. Calvin Harris, Rihanna, We Found Love dans votre drive sur Radio One. Nous avons ces quelques secondes pour notre jeu avec Palco Trading qui est avec nous au standard, Keshov. Eliette, bienvenue dans le drive.
1: Merci Andy, ça va?
0: Ah mais très bien, et vous?
1: Ça va.
0: En ce vendredi?
1: Ensoleillé.
0: Ah, surtout, en plus même. Eliette, oui. On est déjà à la maison.
1: Oui.
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1: Merci.
0: Et profitez bien de votre vendredi, passez une belle soirée et surtout un très bon week-end, Eliette.
1: Merci à vous aussi, bye.
0: 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À venir, notre tirage au sort, les gars. Ben voilà, hey, notre ami Keshov qui est à la réalisation, le mec il a le téléphone, les mains sur le bouton, il prépare la playlist de tout à l'heure. Il a son portable aussi, bon, et qu'il l'écran, il peut le Formule 1, c'est fini, hein, Keshov, hein, ça va. Russell et Paulman devant Leclerc et Piastri, donc là le Grand Prix, c'est demain. À venir évidemment, Luana qui sera là pour... les programmes télé, à tout de suite.
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4: Salut Loana.
5: Salut Andy. Bien le bonsoir tout le monde. Votre programme télé en ce vendredi. Gerard Butler et Morgan Freeman dans Le Chute du Président. Drame, science-fiction, Made in China, résurrection à découvrir. Et puis, à voir aussi Le Crime du troisième étage avec le tandem Laetitia Casta et Gilles Lelouch. D'abord M6, dans sa case cinéma, propose ce soir le film d'action sorti en 2019, La Chute du Président. C'est le troisième volet d'ailleurs de la trilogie après la chute de la Maison Blanche ou encore la chute de Londres. Ici, le président des States, Alan Trumbull, soit Morgan Freeman, est victime d'une violente tentative d'assassinat lors d'une partie de pêche. Son garde du corps d'élite et chef des services d'ailleurs, Mike Banning, Gerard Butler, survit à l'attaque, sauve aussi le président, tant mieux. Mais voilà, Banning, lui, il tombe dans le coma. Et à son réveil à l'hôpital, voilà que Gerard Butler découvre qu'on lui a tendu un coup monté, un piège. Du coup, il sera arrêté, puis évadé. Banning va même devenir un fugitif traqué par le FBI. Rien que ça. La Chute du Président, rendez-vous sur M6 dès 21h05. Ce 25 septembre marque la journée mondiale du rêve. Et pourquoi pas découvrir ce film ? On en parle, mais autrement. Intitulé Résurrection du

0: sa capacité de rêver en échange de l'immortalité. Résurrection ou quand la science-fiction célèbre le pouvoir de l'imagination, c'est à voir ce film, pas comme les autres, sur Ciné Plus Frisson dès 20h50. Aussi au programme ce vendredi, Le Crime du Troisième Étage, sorti en mars 2026. Nous suivons Colette, jouée par Laetitia Casta, professeure de cinéma, passionnée d'ailleurs par Hitchcock, rien que ça. Et son mari s'appelle François, joué ici par Gilles Lelouch. Lui, c'est un romancier un peu en manque d'inspiration. En fait, cette comédie policière revisite le célèbre film Fenêtre sur cour d'Alfred Hitchcock. Et c'est à voir ce soir, ne serait-ce que pour ce très beau tandem, Laetitia Casta, Gilles Lelouch, à découvrir Le Crime du Troisième Étage. Rendez-vous sur Canal Plus à partir de 20h. Excellente soirée télé à vous tous et surtout bon film. Bonne écoute dans le drive avec Andy, c'est vendredi. Bah écoutez, j'aurai l'immense plaisir de vous retrouver ce soir, 20h-23h, pour votre Black Friday. À tantôt tout le monde, bisous.
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0: écoutez le Drive sur Radio 1, BTS et Halsey avec Boy With Love.
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0: 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Oui, c'est ça. 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
2: Beaucoup.
0: Et très bonne soirée. Ça, c'est cool. 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
0: Pour les températures ce soir, entre 15 et 17 degrés sur les terrains élevés, entre 19 et 21 degrés. Pour les maximales de demain, entre 22 et 24 degrés sur le plateau central, entre 27 et 29 ailleurs.
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Tarema avec Gans. Profitez surtout de ce vendredi soir, la soirée et le week-end pour recharger les batteries. Certes, la semaine peut-être a été longue pour vous. Vous êtes donné à fond dans le boulot. Voilà, on sort peut-être lessivé de ce vendredi. Mais voilà, on va profiter du week-end pour bien se détendre. Certes, vous êtes peut-être encore sur les routes, dans les bouchons, dans les encombrements même de ce vendredi après-midi. Allez, courage. Vous sortez de Port-Louis en direction de Vacoas. C'est entre 40 et 45 minutes de trajet. On sort de la capitale, peut-être vers l'ouest de l'île, on va passer par Salzbridge et direction, pourquoi pas, Tamar. Le temps de trajet que l'on calcule, 55 minutes à 1 heure de trajet. Allez, courage, le drive vous accompagne avec un hit, un tube même. Voici Mojo.

0: 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On va parler de sport avec les gars de MyFit. De quoi bien se dépenser après ce vendredi. Elia Vevan également, ça c'est chez MCiné, le film qui est sorti depuis déjà 2 jours. C'est en salle déjà, avec la bande-son qui arrive pour vous dans le drive. Tout de suite.
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1: On fait du sport en ce vendredi après-midi. Notre coach Isaac lit avec nous et nous pécose quand nous commence une activité sportive ou qui nous pécommence à la salle. Comment ça passe?
2: Pour un exemple, moi-même, comme tu fais, comment j'ai moitié de 7 ans, voilà, je peux bien 18 ans. Moi, je fais beaucoup de vidéos YouTube. Moi, je fais un très bon fitness influencer à l'époque. Tout le monde fait des autres. Tout le monde fait des comme les autres. Le problème, c'est que je peux faire l'exercice comme les autres. Et maman commence dans le garage, ma tante. Et tu as un petit bench press avec un machine multifonction. Quand on fait bench press, on vient bosser, on vient parce que je ne fais pas de bon. Et on prend le temps pour dresser ma posture. Conseil que moi, je vous donne tout mon beginner, moi, quand je vais rentrer dans le gym, amène un gym, pas forcément avec un coach, si tu peux un coach, il est bon. Mais amène un gym qui entraîne un peu temps, guide-toi, ça va un gym, même dans le gym, tu check un coach de forme bon. Premières affaires. Parce que si un seul tiré, tu peux faire de ta forme, en général, tu es capable de blesser toi, soit alter tous les coups pendant un certain temps jusqu'à te redresser. Je fais bench press, moi tu mal fais les mes épaules que je fais pousser plus beaucoup et mes épaules tu pousses devant un certain temps. On prend 10 ans pour là. Pour moi-même, mon gagné, mon apprendre comment redresser ma posture. Mon build, il y a mon muscle qui te besoin de dresser, il y a mon muscle qui te besoin d'arrêter de traîner pendant un certain temps pour te redresser tous les coups. Et si tu es du monde pour être allé là, c'est un coach qui connaît les coups, connaît la biomécanique pour être fait aller, tu es capable de continuer. T'étais auto posture, ce qui arrive, elle écoute, il peut affecter toute la santé aussi. Parce qu'il vient de te le voir, bah, tu ouvres une bossy, tu vous adresses à mon affaire là. Avec, deuxième conseil, c'est pas les vlous. Pour mon beginner, passez, pas guette la force, c'est pas rôde les vlous. Si tu formes, pas moi, tu mets les vlous, tu oublies, toi. Et si tu oublies ça, tu vois, quand tu traînes, pas on est, quand tu es blessé, tu es blessé, mais juste évite grave là.
1: Que tu es capable d'arrêter et qui finalement, du monde là, les surmotivé, que tu n'as envie de lever trop lourd, trop vite.
2: Ouais, voilà, commencement, accélérer les choses.
1: Que finalement, les pouvoir absent quand même des 3 mois. Ouais. À cause de sa blessure là.
2: Blessé et qu'a besoin, c'est pas à l'hôpital à le checker parce qu'il y a beaucoup de gens qui me blessent. Ligament déchiré, mix déchiré, la main cassée, qu'a pu faire squatting tomber, etc. Il n'a plus jamais blessé qu'à arriver dans le gym. Dans ma vie, seulement l'appareil sécurisé, ça m'a raccourci mon mari content parce qu'il racle la tête de ban bo, côte, l'itchini, toi bien. Mais je te pas prends
1: pour prévenir un accident qui est capable d'arriver aussi.
2: Exactement,
1: c'est ça que je t'ai dans ma vie. Qui nous peux expliquer dans ma précédente rubrique, ma machine là, l'in modernisée aussi.
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0: Salut à tous et bienvenue dans Sports One sur Radio One. 2 heures entièrement consacrées à l'actualité sportive avec du rugby, du football, des analyses, des réactions et surtout vos rendez-vous avec ceux qui font le sport à Maurice et dans le monde. Et ce soir, Sports One se joue en 2 temps. Première partie de 18h à 19h, place rugby. Le rugby mauricien qui prépare à vivre un rendez-vous important avec le Mauritius Sevens, prévu les 3 et 4 octobre prochains. Un tournoi qui approche à grands pas, mais au-delà de la compétition, nous allons également nous intéresser à la situation du rugby à Maurice, son développement, ses ambitions, ses structures, ses difficultés surtout, ses perspectives. Et pour nous en parler, 2 invités sont avec nous en studio, Kevin Venkia, président de la Fédération Mauricienne de Rugby, et Pravin Roudour, CEO de Mauritius Rugby. Messieurs, bienvenue dans Sports One.
1: Bonsoir à tous.
2: Bonsoir à tous.
0: Bonsoir messieurs, et bien sûr nous allons parler rugby, mais sans langue de bois, avec notamment cette question: où en est réellement le rugby mauricien aujourd'hui et où veut-il aller demain? Et pour ceux qui nous suivent depuis leur téléphone, leur ordinateur ou même à leur télévision, sachez que Sports One est également diffusé en simultané sur la chaîne YouTube de Radio One. Vous pouvez donc nous suivre en direct en images et participer à l'émission. Et à partir de 19h, changement de décor, nous passerons du ballon ovale au ballon rond avec la Ligue des Nations de football, les principales affiches, les résultats, les performances et les faits marquants, et bien sûr l'analyse des rencontres seront au menu de cette deuxième partie. Et pour nous décrypter tout cela avec nous, Colin Bell, notre spécialiste de football, interviendra par téléphone. 2 heures de sport, 2 univers, mais une seule émission, Sports One. C'est maintenant sur Radio One, et restez avec nous, on commence bien sûr avec le rugby et on ouvre le débat avec nos 2 invités en studio. Sports One de 18h à 20h, donc une ouverture énergétique, hein, puisque nous avons 2 rugbymen avec nous. Donc si il y a des personnes qui nous suivent, bien sûr sur YouTube, vous allez voir le gabarit du président. On peut pas dire mieux, c'est un rugbyman. En tout cas, on est très heureux de vous accueillir dans le studio de Radio One. Kevin, ça va?
1: Très bien, très bien. Je te remercie de nous accueillir parce que je pense que c'est la première fois qu'on vient à la radio et je suis vraiment ravi. Ravi pour nous, ravi pour le rugby, ravi pour les gens qui nous écoutent. Et voilà, on va essayer de, pas dire faire de la promotion, mais expliquer aux gens que le rugby, ils ont des valeurs. Ces valeurs-là, c'est le respect de tout le monde. C'est pour ça qu'on est venu, par respect aussi pour vous et par respect pour le sport.
0: Bien sûr. Et Pravin, et vous aussi, je pense que c'est la première fois, donc le Caracos Créole aussi, hein. Comment te les soyez à l'aise, tout le monde, Pravin?
2: D'abord, merci à Radio One. Ouais. Quoi de mieux de venir ici une semaine avant le Mauritius Sevens, 4e édition. On est excités de partager. Qu'est-ce que la fédération fait?
0: Oui.
2: Parce qu'ils m'ont pensé, Dimon nous a connu, qui nous a amené de High Sport, là, combien nous était, qui nous fait, et une semaine avant l'événement, on pensait, c'est le meilleur moment qui est jusqu'à la ville, là.
0: Exactement, donc, Morbezot, qui, on avait déjà calé le rendez-vous 2 semaines de cela, ouais. Mais malheureusement, avec les contretemps, on avait déjà même annoncé que ça allait se tenir, ouais. Mais heureusement que vous êtes là, comme vous avez dit, donc, 1 semaine déjà, là, donc, une semaine, quelques jours, on va dire, de cet événement exceptionnel, hein, Mauritius Sevens, et, qu'est-ce qu'on peut dire à quelques jours là justement, Pravin, ou regardez qui va prendre la parole d'abord.
1: L'intensité est énorme, ouais. Les craintes, les doutes, il faut que tout soit réglé comme du papier à musique.
0: Ouais.
1: Et bon, on a du monde qui travaille,
0: ouais.
1: Des monde qui sont habitués. 4e édition qu'on est en train de faire.
0: Ouais.
1: Les gens, on a plus d'expérience par rapport à la première édition.
0: Ouais.
1: Aujourd'hui, je pense qu'on va faire quelque chose encore mieux. La première édition s'était fait dans le Nord. Maintenant, on a voulu déplacer le tournoi dans l'Ouest pour pouvoir bouger un petit peu, parce que je ne veux pas rester seulement dans le Nord. On est maintenant dans l'Ouest. Peut-être après, on ira dans le Centre. On verra. Mais c'est pour aussi accéder aux gens qui tout autour pour venir voir le spectacle. Parce que bon, moi, je ne parle pas de spectacle. Je parle de rugby à 7 vraiment comme spectacle. Ça va à une vitesse. Mais grand V, on n'a pas le temps de se s'ennuyer, mais on n'a que du spectacle, on va avoir du spectacle de 9h du matin jusqu'à 17h.
0: Donc on va commencer par le début même, hein, pour toutes les personnes qui ne connaissent pas justement c'est quoi le Moshes Sevens. Pravin, ouais. Dis-nous, c'est quoi justement cette compétition de Moshes Sevens et combien éditions nous finissons arrivés?
2: Ouais. Alors, nous, la quatrième édition du Moshes Sevens. Moshes Sevens, c'est deux éditions de faire Coupe d'Afrique, la Coupe d'Afrique. Et cette année, nous avons la chance de, pour la première fois, au Moshes Sevens, à montrer comment tournons l'année évoluer. Sa édition, là, nous avons 8 équipes garçons et 4 équipes filles. C'est historique. Mm-hmm. Première fois, l'équipe nationale mauricienne pour jouer devant ce public. Ouais. Et contre Maroc, contre Tux Rugby de Sud-Afrique et aussi La Réunion.
0: Wow.
2: Et surtout, encore une fois, plus intéressant, c'est nous la champion du monde en titre qui pour venir à Maurice, c'est l'équipe de Sud-Afrique.
0: Wow.
2: Et aussi la Kenya qui jouait Seven Series, c'est la crème de la crème. Tu as l'équipe champion du monde qui peut venir à Maurice, qui peut préparer la saison.
0: Ouais.
2: Et tu vas capable d'en mieux.
0: Waouh. En tout cas, c'est un plateau très relevé déjà à voir l'équipe championne du monde, l'Afrique du Sud. Je pense que vous avez bien bossé, président, pour avoir de la qualité surtout. Donc c'est confirmé, il y a 8 équipes, c'est ça?
1: C'est confirmé, il y a 8 équipes. L'Afrique du Sud, on a quand même un partenariat avec Marc Alexander qui est le président de Rugby Afrique.
0: Wow.
1: De part que je suis sur le board de Rugby Afrique, je suis le trésorier, on côtoie tous ces gens-là, on les voit souvent, et en plus les gens adorent venir. Moi, je sais que l'Afrique du Sud adore venir à Maurice parce que bon, ils préfèrent venir jouer à Maurice que jouer dans les autres pays africains. Je vais pas citer les noms parce que sinon je vais faire taper les doigts par le président de Rugby Afrique.
0: Ouais.
1: Mais c'est vrai que beaucoup de gens aiment venir à Maurice et c'est on va parler un peu des Mauriciens qui jouent au rugby. À force de jouer contre ces équipes de grandes nations, il y a beaucoup de joueurs aujourd'hui qui évoluent dans les grands championnats en France, par exemple. On va parler des filles. Il y a des filles qui a gagné le championnat de France.
0: Ouais.
1: Il y a une qui a gagné le championnat d'Europe.
0: Ouais.
1: Là, on parle vraiment du très haut niveau.
0: Ouais.
1: Les garçons, il y a beaucoup de garçons maintenant qui commencent à jouer dans des clubs.
0: Ouais.
1: De part aussi de notre connaissance que nous avons, le DTN qui lui-même a été international français, qui a joué pour la France à 7, qui connaît bien tout le système de rugby, et moi qui ai été l'ancien président de Bordeaux-Bègles, qui a une connexion énorme en France, de par ça aussi qu'on a essayé de développer le rugby à Maurice.
0: Waouh. Donc déjà, donc avec ce tournoi, ça permet justement à mettre l'île Maurice sur la carte, on va dire, mondiale du rugby. C'est un peu l'ambition.
1: L'année dernière, parce que bon, on est sur Super Sport, on est sur le site
2: Rugby Pass.
1: Le Rugby Pass de World Rugby.
0: Wow.
1: L'année dernière, je crois qu'on a dépassé les 18 millions de vues sur le tournoi.
0: Wow.
1: Et même à Maurice, je crois qu'on était à 300, je crois, ou
2: 300. Oui.
1: J'ai pas le chiffre en tête, mais 300 pour 1,2 million de personnes à Maurice, je trouve. Les gens connaissent pas bien le rugby à Maurice.
0: Ouais.
1: Nous, on va essayer justement petit à petit de faire découvrir le rugby par des actions qu'on va mener dans les prochains mois, dans les écoles, dans les quartiers difficiles. Il y a le Rugby SL Club d'hier, on avait une assemblée et qu'on est en train de voir comment on peut aller chercher les petits jeunes qui ont du talent et de les faire devenir vraiment des athlètes pour pouvoir représenter Maurice un peu partout dans le monde.
0: Super. Donc on va en parler en détail par rapport à la situation du rugby dans quelques instants, si vous voulez. Donc on va rester par rapport à la compétition d'abord. Donc on va parler principalement de cette édition Mauritius Sevens, quatrième édition, le 3 et le 4 octobre à venir. Est-ce que la fédération, justement, vous avez l'ambition de faire de cette qu'est-ce qu'est l'ambition justement de par rapport à cette compétition?
1: Là, je vais le faire. Je crois que je vais le dire en avant-première. Ouais. L'ambition, c'est de faire un tournoi international mondial.
0: Wow.
1: Pas seulement africaine. J'ai déjà commencé à discuter. Je crois que c'est la dernière fois qu'on va faire le tournoi, ouais. L'Africa Cup.
0: Ouais.
1: L'année prochaine, ça sera le Mauritius International Sevens.
0: Wow.
1: Alors, on est en train de discuter avec l'Inde, avec le Sri Lanka. On va mettre deux ou trois pays Asie, deux ou trois pays africains.
0: Ouais.
1: Et là, j'ai parlé de pays Pacifique. On va pas emmener Nouvelle-Zélande parce que ça sera pas possible.
0: Oui.
1: Mais on va voir les petits pays comme le Fidji, pas le pays, comme le Samoa, oui. des pays comme ça pour venir. Et puis on aura quelques pays européens aussi.
0: Et déjà, comme vous avez parlé, donc on est juste à côté d'un pays du rugby, on va dire l'Afrique du Sud, aujourd'hui champion du monde. Et voilà. Est-ce que vous avez une bonne relation avec l'Afrique du Sud? Comment ça se passe
1: pour comment on peut
0: justement avoir leur coopération pour aider le rugby à Maurice?
1: On a une super bonne relation avec la SARU, de part parce qu'on est très amis avec le président,
0: ouais.
1: Et on connaît pas mal des entraîneurs et moi je suis sur le port de Rugby Afrique, ils y sont,
0: ouais.
1: Et on essaie d'échanger parce qu'il y a beaucoup de gens qui veulent faire des sessions de travail à Maurice.
0: Ouais.
1: Là, on fait venir, il y a pas dans un mois, au mois de novembre, on fait venir un arbitre international qui va faire des sessions de travail.
0: Ouais.
1: Il y a le rugby, l'académie de Toulouse qui va venir à Maurice, qui va faire des sessions de travail avec les jeunes,
0: ouais.
1: Avec les arbitres, avec les entraîneurs.
0: Ouais.
1: Nous, on entraîne. Bon, le problème qu'on a à Maurice, on fait pas trop de publicité sur ce qu'on fait.
0: Ouais.
1: Je pense que si.
0: Mais il est temps maintenant, là.
1: il va falloir qu'on essaie, ouais. de démontrer un petit peu de ce qu'on fait.
0: Ouais.
1: Je veux pas me comparer à toutes les autres sports mauriciens parce que, ouais. C'est pas mon but. Mon, ouais. But, c'est de mettre en avant mon sport. Le sport, le rugby. Aujourd'hui, par exemple, concernant le médical, je crois qu'on doit être le mieux formé, de tout ce qui est médical à Maurice. Le World Rugby a une façon de faire les choses avec Pravin, vous en parlez un peu plus ça parce qu'il s'en occupe,
0: ouais.
1: qui arrive à faire des monter des petits comment on appelle ça les first aiders,
2: ouais.
1: C'est ça,
2: ouais.
1: Et first qui arrive aider. À grimper avec des niveaux pour pouvoir remontrer sur le terrain. Par exemple, n'importe qui peut pas aller sur le terrain,
0: ouais.
1: Quand il y a un blessé dans le rugby, il faut que la personne soit qualifiée par les méthodes de World Rugby pour pouvoir rentrer sur le terrain.
0: Voilà. Donc ça fait quand même beaucoup de boulot. Et justement, on va parler l'actuelle situation du rugby. Et si vous justement devriez adresser aujourd'hui un état des lieux du rugby à Maurice, quel serait votre constat, Pravin?
2: Nous ne faisons gros progrès depuis les derniers 8 ans. Dernier,
0: oui.
2: 8 ans, d'ailleurs, on va vous dire ces derniers 8 ans depuis l'existence du rugby, fédération rugby. J'aurais dit, si tu regardes bien, par exemple, du mal à commencement de saison, nous commençons, nous, la ligue domestique commençait à U7.
0: Ouais.
2: U7 jusqu'à senior, garçons, ouais. Et filles. C'est-à-dire, dans la journée, tu as environ 40 matchs chaque 2 semaines.
0: Super.
2: Sans montrer régularité, nombre de joueurs qui nous ont 40 matchs dans une journée, c'est pas facile.
0: Ouais.
2: Quand tu dis un match, tu dis aussi l'orbite. Quand,
0: ouais.
2: Tu dis l'orbite, c'est formation d'orbite. Et aussi, comme Kevin soulignait tout à l'heure, c'est que Marie important pour nous, c'est la sécurité de nos manzouers.
0: Ouais.
2: L'aspect, c'est pas aussi, c'est nous mettre beaucoup l'emphase depuis 8 ans, sur, comment appeler, la formation, ouais. De nos man coach, orbite et médical. C'est pour assurer que quand nous jouons rugby, c'est nous jouons dans de meilleures qualités.
0: Ouais.
2: Qui ce soit l'infrastructure et tout le monde en fait. Et aujourd'hui, nous, parce que du bas, c'est pas aller dans le passé. Aujourd'hui, nous avons l'équipe Abellum, nous avons l'équipe d'Agotier, nous avons l'équipe Aqua Phoenix, nous avons 3 l'équipe Rodrigue.
0: Wow.
2: Rodrigue, d'ailleurs, nous faisons un projet qui nous cite en exemple, qui moi-même, avec mon représentant Rodrigue, nous sommes à Rwanda pour présenter à World Rugby. projet qui nous fait dans Rodrigue. Et encore une fois, cette année, nous, parlons toi qui trois semaines, c'est là, nous avons un projet pour faire un rugby, c'est Rugby Rising Play. C'est pour une petite fille de l'école de 12 à 14 ans. Mm-hmm. Ça montre que la travail qui fédération peut faire, elle n'est pas reconnaître 10 sports. Nos fédérations, probablement, mais aussi pas World Rugby, Rugby Afrique.
0: Mmh. Donc, combien d'équipes, on dirait, nous,
2: ça veut dire, nous, on a 6 Lowe Maurice, 3 Lowe Rodrigue.
0: Ouais.
2: Ça veut dire, nous, on a 3 clubs traditionnels, Northern Pirates au nord. On a Western Cowboys qui est basé à l'ouest. Ouais. Et puis, on a Island Blues qui est basé au centre. Bah, nouveau club émergent, c'est Bellum, au niveau Bellum, Southern Cyclone. Et maintenant, on a Varco, Association Varco Phoenix, Lowe au centre. Et aussi Dagotier. Au niveau Rodrigue, nous, on a permis, nous, on a régionalisé en 3 clubs pour, comment dire, comment vous explique-toi, c'est un club pas monstre le duel. C'est-à-dire, pas pour dépénaliser un boulot. C'est pour ça, nous, fallait en région. On a 3 clubs là-bas qui déroulaient. Et Rodrigue, une des affaires qui, nous, citait, l'exemple même, Rodrigue, tu sais, mais seulement tout procès qui nous fait à Rodrigue, ça fait de pas faire aucune discrimination. Quand tu étais dans Rodrigue, tu ne conseillais pas procès là. N'importe, c'est qu'on dit là, Azali, 12 à 14 ans, tu l'as dedans. Ça veut dire qu'il n'y a aucune discrimination, tout du monde accessible.
0: En tout cas, ce qui m'a impressionné avec toi, Pravin, sans note, tu connais ça pas, ok. Donc, ça se voit que tu es dedans tous les jours. Hein. Je veux dire, sans ça, aucune note là, Manu.
1: C'est normal, c'est le CEO.
0: En tout cas, félicitations. Donc, le tournoi, c'est la saison
2: commence. Montons encore une fois la comment appeler. C'est-à-dire, on a beaucoup les fédérations. Tu peux centraliser le gros tournoi international qui débute des semaines là. Après, commence la ligue. Nous nous montrons nous qui nous n'a la capacité, l'habilité, nous pas pénalise de la ligue domestique à cause d'un tournoi international. Ouais. Nous préférons la ligue domestique demain.
0: Il y a pas cette demain, ça fait la loge.
2: Ça fait la loge. Nous continuons même la semaine prochaine, tournant Maurice Steven. Nous pouvons aller la semaine ensuite. Nous tournons domestique continue jusqu'à décembre. Wow. C'est pour montrer toi qui ici nous pas chômer, c'est pas nous pas pour privilégier un projet pour un autre. Tout projet n'a même l'importance.
0: Donc comment allez-vous passer concrètement? Ça veut dire à partir de demain la ligue commence.
2: Commence
0: Ça veut dire... vous allez faire une pause entre temps pour le Monsieur Seven ou
2: ça veut dire 5 de semaine nous tournons les 5 de semaine.
0: Ouais.
2: Ça veut dire demain nous commencer 10h à 6h.
0: Ouais.
2: D'ailleurs nous donnons tout du monde rendez-vous qui peut nous vin la bout de le nous. Disais à 6h, mettez dans l'ambiance mon Richard Seven déjà.
0: Wow. À la Bourdonnée. Combien de matchs tu as?
2: Quarantaine de matchs. U7 jusqu'à U18.
0: Ouais.
2: Garçons et filles.
0: Et il y a garçons et filles.
2: Garçons et filles, tous.
1: Et c'est très marrant de voir les petits jeunes, les petits jeunes de U7, U12 jouer parce que ils ont cette niaque.
0: Ouais.
1: Et déjà quand ils sont jeunes et plus ils montent dans les catégories et plus ils ont envie de jouer mieux jouer que les autres.
0: Mais justement je sais qu'il y a beaucoup de personnes qui lorsque on parle du rugby surtout ils voient un sport dangereux, ils voient un sport dur pour que les durs, mais il y a les enfants, il y a les filles aussi qui pratiquent de plus en plus du rugby. Justement quel est le message justement à faire passer président pour rassurer les parents, pour encourager leur enfant à entrer dans le rugby, parce que c'est pas que les durs qui font
1: nous,
0: le rugby.
1: Nous avons moins de blessés que d'autres sports parce que c'est vrai que c'est impressionnant. Les plaquages, tout ça c'est impressionnant, mais ça veut pas dire que c'est dangereux c'est aujourd'hui il y a des règles qui ont été votées par World Rugby pour sécuriser les gens, pour que les gens avant, c'est vrai qu'avant, le rugby, c'était des brutes sur le terrain. C'était pour comme dans les films qu'on on a vu. Ils arrivent sur le terrain, c'est que celui-là, je vais lui en mettre une, l'autre, ils vont lui en mettre une. Le talonneur, il arrivait à prendre plein. Il sortait, il avait le nez en sang parce que il avait les deux bras attachés à un autre. L'autre derrière, il arrive, il mettait un poing. Mais tout ça, c'est terminé. Aujourd'hui, on ne peut plus plaquer au-dessus. C'est carton rouge. On doit plaquer là. Je pense que sur les nouvelles règles qui vont venir, ça va être plaqué en dessous ici. C'est-à-dire que la sécurité des joueurs avant tout a été mis dans le rugby pour justement pas avoir des problèmes médicaux qu'on puisse avoir qui est il y a eu dans le passé. Mmh. Vous voyez, par exemple, dans le foot, moi, il y a des gens qui ont fait des crises cardiaques sur le terrain.
0: Ouais.
1: Vous voyez, c'est pas plus dangereux que le foot ou que le ping-pong. Le ping-pong, vous prenez une balle dans l'œil, vous pouvez vous crever un œil aussi.
0: Ouais.
1: D'ailleurs, c'est pas, je veux dire, c'est donc, impressionnant.
0: Ouais.
1: Mais c'est pas plus dangereux que les autres.
0: Donc, le rugby, ça fait partie du paysage sportif. Donc, on va dire comme tous les autres sports.
2: 100%. Ouais. Et même pour rebondir, ce que Kevin a dit, c'est aussi la préparation.
0: Ouais.
2: Tu veux commencer le rugby, tu n'es pas obligé de commencer directement au tackle. Tu commences par le touch. Maintenant, le rugby a développé le T1.
0: Ouais. C'est quoi le T1?
2: Le T1, c'est un touch rugby, mais structuré.
0: Ouais.
2: Et structuré à la façon que tu vas jouer en match.
0: Ouais.
2: Alors, c'est l'année dernière que le World Rugby a lancé ça. Nous, on lance ça cette année en championnat.
0: Ouais.
2: Le T1. Tu as le touch, le T1, et aussi, il y a une préparation d'entraînement.
0: Ouais.
2: Une préparation comment tackle.
0: Ouais.
2: Comment prendre les tackles. C'est tout là. C'est pour ça, l'essence même de la fédération, c'est la formation. Formation des cadres, formation de tout un chacun. Et alors, ça vient, et automatiquement, tu as des bons joueurs qui, et blessures. Et même dans certaines catégories, tu as beaucoup de filles.
0: Oui. Mais messieurs, donc on va mettre une pause rapide pour faire le topage et puis on va revenir pour parler on va faire un constat éventuellement du rugby.
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15: Et bien sûr, pour toutes les personnes qui nous suivent en direct sur Radio 1 et sur notre page YouTube, donc c'est le Sports 1 et on parle rugby ce soir avec le président de la Fédération Mauricienne de Rugby, Kevin Venka, et le CEO Pravin Roudour qui est avec nous en studio. Et bien sûr, donc on fait le tour de la situation de rugby à Maurice et bien sûr en fil rouge cette compétition international, le Mauritius Sevens 2026, un tournoi de l'Africa Men's Series, Sevens Series, avec 8 nations lisses, l'Afrique du Sud, le Kenya, l'Égypte, Madagascar, la Namibie, le Burkina Faso, la Réunion et Maurice. Une compétition qui a lieu le 3 et le 4 octobre prochain. Et chez les dames, Maurice sera opposé à l'Afrique du Sud au Maroc et à La Réunion. Donc on va en parler également tout à l'heure. Donc on va continuer notre discussion par rapport au rugby, messieurs. Donc le rugby, donc Pravin Fek Dianou, à partir de demain, nouvelle saison peut démarrer, messieurs. Mais quand même, le rugby aussi, il y en a beaucoup, donc il y en a quelque chose qui bien fait, donc qui bat un défi justement zut Ena pour relever, à faire face à Pravin quand nous cause une saison de rugby.
13: Bon défi qui nous est là pour faire face, c'est surtout au niveau terrain. À ce jour, fédération pauvre de l'île Maurice qui n'a pas aucune infrastructure publique à notre disposition.
15: Ouais.
13: Mais malgré ça, tout bonne difficulté qui nous fait face, nous toujours trouvons nos bonnes solutions par rapport, nous remercier qui est un acteur du secteur privé qui a investi beaucoup dans un terrain rugby qui nous arrive à pratiquer du sport dans meilleures conditions.
15: Ouais.
13: Et on passe le message à nous bonnes conseillers si Enzo nous cavagait au moins. Nous terrain rugby pour qui encore nous sport puis grandir puis aller M nous puis aller partout, nous puis aller à l'école, nous puis aller tout le monde posé qui partout, mais c'est un bon qui nous a accès. Mais ce qui est un fait intéressant malgré tout ça, bonne difficulté à Zorzi nous inviter dans tout le monde posé.
15: D'accord.
13: Ça veut dire qu'il soit scout, qu'il soit tout le monde différent ONG contacté nous pour faire posé.
15: Super.
13: C'est ben la porte qui peut ouvrir, c'est grâce à la couverture de support médiatique qui nous est récemment, mais et dans nos premières difficultés, un des plus gros difficultés, c'est terrain.
15: Mais la côte de PSV, ban match.
13: Ben, tout nos ban match, nous jouons par exemple à l'SC au nord, Rivalen l'ouest, de deux clubs qui a pipe, et là, tout récemment, Moka Rangers qui nous ouvre, ce terrain, à Moka. Mm. Qui une marée jolie facilité, un moment où je suis en train de nous à Côte d'Or, mais c'est dans différents sports qui servent à faciliter là qui nous est limité.
15: Ouais.
13: Mais les marées difficiles pour l'équipe nationale pour tout le terrain. Et d'ailleurs, nous pas capable une affaire qui nous fait nous pas comment dire canabilise, nous pas prendre un terrain mal club, nous laisser mal club entraîner. Alors sélection nationale, on a encore beaucoup de difficultés pour trouver un terrain, mais nous arrivons à trouver une solution grâce à récemment Moka Rangers qui nous voit dans le centre. Mais vraiment, quand c'est Job Jumania Boat qui actait dans rugby, c'est un terrain national. Et c'est aussi, me penser, fédération fait beaucoup d'efforts.
15: Ouais.
13: Me penser, c'est faux là, si vous avez de l'autre côté, parce que beaucoup de gens disent, rugby pas assez connu.
15: Ouais.
13: La fédération nous fait ce qui nous capable, nous fait le maximum. Nous allons au-delà de ce qui nous capable. Mmh. Mais tiens, bon, si nous la mettons en jeu des deux côtés.
15: Exactement. Donc, l'occasion, président, a peut-être lancé un appel aux autorités.
16: Bah, écoutez.
15: Encore une fois, énième fois.
16: Je pense que tu es au courant.
15: Ouais.
16: Tu étais bien placé pour le savoir. Bon, on essaye, on demande, on essaye de trouver une solution. On a eu à un moment donné un terrain, on nous l'a retiré. Bon, c'est vrai que même si demain les autorités nous donnent juste un terrain, nous on essaiera de trouver la solution pour bâtir un terrain de rugby avec, on va pas dire un stade, mais au moins là où on peut jouer tranquillement.
15: Mmh. Et vous avez parlé justement démocratisation du rugby, vous partez dans les quatre coins de Maurice, idem pour Rodrigue, par rapport au nombre de licenciés, quel est le constat aujourd'hui?
13: Le constat, c'est le nombre de licenciés en train d'augmenter partout.
15: Ouais. À peu près combien?
13: Environ 1000, nous quand même dire 1000 Maurice et Rodrigue. Et aussi, les bien important pour comprendre, parce que la façon qu'ils nous comptabilisent un licencié.
15: Ouais.
13: Quand tu es nous avec souvent président fait l'exemple, c'est la façon comment nous note licencié par exemple Madagascar, il y a tout du monde qui dit un boule rugby, il y a un licencié.
15: Ouais.
16: Mais nous, alors il y a une différence.
15: Ouais.
16: Il y a les licenciés qu'on a à peu près 1100 à peu près.
15: Ouais.
16: Et puis il y a les pratiquants.
15: C'est ça.
16: Mmh. Les pratiquants entre Rodrigue et Maurice, on doit avoir 3000 3002.
15: Ah, c'est bien.
16: En pratiquant. Ça veut pas dire qu'ils sont licenciés, ils jouent dans les clubs.
15: Ouais.
16: Et c'est les 3002, c'est ça le goal qu'on a besoin, c'est transformer ces pratiquants en licenciés.
15: D'accord.
16: Mais si on n'a pas assez de terrain pour pouvoir les faire venir dans les clubs, on n'arrivera jamais. On a besoin. On tourne toujours autour du pot, toujours la même chose. On va dans les quartiers difficiles. On va, Bellon, pas la fédération, les gens qu'on a donné un coup de main pour monter le club de Bellon, on a eu beaucoup de difficultés pour qu'ils s'entraînent. Bon, on a trouvé la solution pour qu'ils s'entraînent sur un terrain de foot. Ouais. Bah, après, c'est le foot qui vient. Vous voyez ce que je veux dire? Je vais pas pointer du doigt personne, mais c'est qu'il faut vraiment, à un moment donné, qu'on s'assoie autour d'une table, de dire, voilà, comment on peut faire. Mais on peut partager les terrains avec les autres sports.
13: Bien sûr.
16: Après, il faut juste mettre des règles. Voilà, vous avez tel joueur de telle heure à telle heure. Et nous, on va s'adapter à ça pour pouvoir entraîner les jeunes.
13: Et par rapport à, pour les personnes qui veulent justement contacter les clubs, la fédération, pour comment ça se passe
17: aujourd'hui, hein? Depuis assez récemment, on a redynamisé tous nos social media, Facebook, WhatsApp, YouTube, Instagram, TikTok, LinkedIn.
13: Wow. Très connecté, alors.
17: Très connecté. Obligé, connecté, sur nous obligé, très facile. Il y a tout, quand on rentre même nos websites, quand on rentre, il y a un numéro de contact, et il y a ça, nous, assez responsable, et assez, après, nous, dans nos bureaux qui est basé à Cascavel, assez facile, et, nous, Ennebanispo, encore une fois, à travers Man Club, c'est pas comme on dit, tu viens de la rentrée, janvier, tu viens de la rentrée, août, n'importe quand tu viens, nous vous prenons, toi.
16: En plus, on l'entraîne bien digitalisé, parce que même, là, on est en train de mettre en place pour les licences. On n'a plus besoin de papier ou quoi que ce soit. Tout va être digital. Les clubs vont pouvoir rentrer les noms. Et puis, la licence sera faite directement à la Fédé.
13: Par rapport à la formation des jeunes, comment ça se passe, Président?
16: La formation, aujourd'hui, on a des formateurs qui sont qualifiés World Rugby aujourd'hui. Oui. Et qui apprennent comment former les gens, former les jeunes. Et puis, dans chaque club aujourd'hui, on a des bénévoles, non, qui ont passé des diplômes de World Rugby pour pouvoir entraîner ces jeunes-là.
13: Il y a beaucoup de jeunes qui sont intéressés.
17: Ouais, de plus en plus.
16: Vous savez, on a été invité. Ça a été une publicité énorme pour nous. On a été invité. Le premier tournoi, c'était le deuxième tournoi de Monaco. Troisième. Ça fait 8 ans.
17: 8 ans maintenant. 8 éditions.
16: On participe à chaque fois.
13: Waouh.
16: On emmène toujours 1, 2 ou 3 jeunes du quartier difficile qui sont payés. Les billets d'avion sont payés par les sponsors. Moi, je me rappelle un jeune, mais j'avais été à ce tournoi-là. Tout le village l'avait emmené à l'aéroport. Et c'est la première fois qu'il prenait l'avion.
13: Waouh.
16: Il a vu le roi, il a vu la princesse, le prince. Ouais. Ils ont été voir les musées. Toi, tu étais là, tu les accompagnais.
13: Ouais.
16: Aller dans des structures pareilles. Lorsqu'il est revenu, tout le monde a voulu faire comme lui.
13: Wow.
16: Tout le monde a dit voilà, je vais aussi aller à Monaco. On a eu, je sais pas combien de jeunes.
13: Ouais.
16: C'est que on a donné envie à quelque chose et les moyens pour que les gens. C'est pour ça que il y a beaucoup de jeunes à Bellon aujourd'hui. À chaque fois, de toute façon, il y en a un ou deux qui partent à Monaco, mais pas seulement Monaco. On a les tournois à La Réunion. Wow. Chaque catégorie aujourd'hui, de U12 au senior, ils ont tous un tournoi à l'étranger.
13: Wow.
16: Tous. Des tournois que ce soit Stellenbosch, que ce soit à la Madagascar, que ce soit à la Réunion, bon, en France, à part Monaco, les autres tournois on peut pas faire parce que ça coûte trop cher. Et tout est financé par le privé. Et je pense qu'il y a une partie qui est financée par le ministère aussi.
13: Super. Donc à côté des jeunes, il y a aussi le côté donc les filles, parce que également donc je vois que au niveau de Mauritius Sevens, il y a aussi une équipe féminine. Quelle est justement aujourd'hui là la situation le rugby féminin, la situation et comment sur le terrain?
17: Déjà quand tu as bien dit au début de dire est-ce qu'il suffit du rugby?
13: Ouais.
17: Il y a beaucoup de gens qui font du rugby. Mais comment on dit, nous on commençait, rugby féminine, nous on commençait à évoluer. Ça aussi, me pose la question, comment dire, rugby, nous, l'équipe rugby féminine, top 10 africain.
13: Ah.
17: Qui l'a disponible dans ça? C'est, nous capables, c'est vite, mais la qualité est présente. Rugby, U15, nous l'avons réuni récemment, rugby à 10, la première fois, une sélection mauricienne, à 10 pour Tiffy. Juste pour faire une tissu, beaucoup d'énormes qui suivent, nous qui parlons de rugby, nous l'avons rugby touch, rugby à 7,
13: rugby à 10, rugby à 12 et rugby à 15. Et la 5 années de rugby qui nous pratiquaient.
16: Et le beach rugby, t'as oublié?
13: Les beach rugby.
18: Tout ça, vous êtes fait à Maurice Arctolon?
13: Tout.
18: Trouver la tendée, Mandimoun.
13: Et la tout calme des rugby.
18: Et il en existe tout dans le rugby.
13: Dans le rugby, tout dans cette place. Qui te gros, qui te mec, qui te tout, tout te dans place.
18: Même moi aussi, alors, capable.
13: Facile. Même n'importe qui l'as. N'importe qui l'as.
16: Il faut que tu cours vite.
13: N'importe qui l'as.
18: J'étais champion, au sprint. Mais à l'école. Ça remonte à vous.
13: Ça va, ça va. On prend tout.
18: Donc, déjà, nous spécons de rugby féminin.
13: Après, vous continuez le là. Tout. Nos clubs aujourd'hui, c'est un département féminin.
18: Waouh!
13: Kili Rodriguez, Kili Rodriguez. Et comment motivateur, plus bonnet, être sélectionné pour World Rugby pour faire ce projet Rugby Rising à Rodriguez. Wow. C'est un projet 100% féminin. Ça veut dire, dans l'année, nous avons presque 5 tournées internationales pour vendre des filles. Ça veut dire, tu as U15 qui est à La Réunion, tu as U17. Qui est dans l'équipe U17, l'équipe Tifi, qui en l'année là, l'IPF Mauritius 7, après en novembre, nous pouvons jouer Coupe d'Afrique à Kenya. Et aussi, une affaire qui nous vaut depuis 2 ans, nous, énormément Tifi qui est à l'étranger, qui fait énormément Mauricien qui est à l'étranger, qui vivent à l'étranger, pour ça qu'ils se perdent à l'étranger. Nous faisons l'équipe overseas, dans l'année là, nous jouons 8-7, et que ça a 8-7, c'est l'équipe Maurice.
18: Waouh!
16: Premier tournoi, une équipe féminine qui a gagné un tournoi à Toulouse.
13: Toulouse.
16: Ouais. Wow. Et ce qui est bien aussi, parce que le système qu'on a mis en place, on suit tous les joueurs qui partent à l'étranger. Aujourd'hui, il y a des gens qui vont jouer. Je sais pas, j'ai même ma fille qui joue à Stellenbosch. Elle a été sélectionnée. C'est pas parce que je suis le président. Je pense que l'entraîneur l'a sélectionnée. Il y a elle, il y a Leïna, qui joue à Lyon.
13: Lyon.
16: Tous ces jeunes-là sont suivis par le DTN, toutes les semaines. Pour les garçons, pareil. C'est-à-dire, les gens partent, ils n'arrêtent pas de rugby, ils continuent quand même. Ils continuent. On arrive à les mettre dans les grands clubs. Et c'est pour ça qu'il y a un développement qui commence à Maurice, mais qui continue à l'étranger aussi.
18: Oui. Mais est-ce que là, le rugby, vous avez parlé de Rodrigue, est-ce que vous touchez toutes les régions de Maurice actuellement, ou il y a une région particulière qui n'est pas encore actualité?
16: Le problème, on peut pas toucher toutes les régions parce qu'il faut qu'on a les moyens, je parle pas matériel, je parle.
18: D'accord.
16: Pour pouvoir, si on n'a pas assez de terrain pour pouvoir mettre tout le monde, on en a pas. Il va falloir qu'on fasse venir. On y va, on prend un terrain quelque part. Après, comment on fait pour les emmener dans le club? Vous voyez, tout ça, on n'a pas ce moyen-là. Il faut qu'on trouve la solution.
18: Quelles sont les régions justement là pour l'instant qui n'est pas encore dans les radars du rugby?
13: C'est l'Est. L'Est est toujours un projet au niveau de FLAC qu'on n'a pas encore touché. Et plusieurs fois, comme on peut dire, bien sûr.
18: Ça m'est déjà d'autres régions côte moi-même, alors.
13: Non, bientôt. Moi, nous invitons à créer un club.
16: moi, je te donne un coup de main.
18: Vous disiez
13: récemment, comme président, nous allons partout, mais nous pas réussi à concrétiser les en club. Par exemple, nous sommes dans un projet à Nusua à l'époque, nous sommes dans un projet Getting to Rugby dans toute l'école, mais nous avons besoin d'un club, et aussi, comme on disait, nous pas pouvoir développer une région pour pas plaisir, pour juste montrer qu'il nous présente partout. C'est aussi quand nous développer, c'est développer une structure, développer dans une structure et aussi en qualité.
18: Donc, messieurs, donc là, nous paraissent beaucoup les temps, malheureusement. Reste à peu près 7-8 minutes. On va se concentrer principalement sur le Mauritius Sevens pour faire un petit peu pour parler de ça, parce que c'est quand même l'événement phare à venir dans le 3 et le 4 octobre. Paraissent beaucoup les temps, quelques jours. Et est-ce que là aujourd'hui, que peut-il réellement, est-ce que vous avez l' ambition justement de faire cette compétition, devenir une référence dans la région, président?
16: Mais c'est déjà une référence dans le continent africain. C'est une référence même au World Rugby qu'on en parle.
18: D'accord.
16: On a eu le félicitation de Bud Robinson. Il nous a téléphoné pour nous féliciter. D'accord. Bon, il y a eu ce problème de report. Bon, on a failli se faire sanctionner parce que heureusement que. Je suis quand même dans les hautes sphères du rugby mondial. On a réussi à reporter. ouais. le tournoi. Aujourd'hui, demain commence un tournoi qualificatif à, ouais. au Rwanda. Mmh. Alors, il y a 8 équipes, les autres 8 équipes mmh. sont venues à Maurice. Normalement, on aurait dû être qualifié mmh. pour pouvoir jouer. Mais ouais. je lui ai dit non, je préfère. Ah, faire le tournoi à Maurice, ouais. avec l'Afrique du Sud, avec le Kenya, que ouais. d'aller à l'Ouganda. Et ça, moi, on m'a demandé aujourd'hui, et c'est vrai que, à un moment donné, faire la Coupe d'Afrique, c'est bien. Ouais. On l'a fait, ça fait 4 ans qu'on le fait. Mmh. À un moment donné, j'ai dit, voilà, il faut, qu'on passe à l'étape au-dessus.
18: Super.
16: L'étape au-dessus, c'est commencer un tournoi international
18: d'accord.
16: de deuxième niveau. On va pas faire du premier niveau.
18: Ouais.
16: On va faire du deuxième niveau avec l'Inde, les pays que j'ai cités tout à l'heure. Mm-hmm. Parce qu'en Inde aussi,
18: ouais.
16: il y a beaucoup d'Indiens qui nous écoutent, je pense.
18: Bien sûr.
16: En Inde, ouais. ils jouent énormément au rugby. Mm. Énormément. Au wow. Sri Lanka, ils jouent énormément. Et ils sont des très, très, très bons joueurs. Mm. Et joueuses.
18: Mmh. Donc vous allez garder le Africa Men 7.
16: Non, on va ouais. ça va s'appeler ouais. le Mauritius International 7.
18: Wow.
16: Un peu comme Dubai 7.
18: C'est-à-dire que vous allez inviter les autres pays de la région, donc l'Inde.
16: Et ça sera subventionné et ça sera reconnu par World Rugby. Ils auront des points, ceux qui gagneront le tournoi, ils auront de reprendre sur le classement de World Rugby.
18: Wow. Mais en termes d'organisation, comment ça se passe une compétition de cette envergure?
16: Vous savez, ça fait 4 ans qu'on le fait.
18: Ouais.
16: Il y a toujours des choses à milieu. La première fois, on a eu beaucoup de soucis.
18: Ouais.
16: Parce que c'était la première fois qu'on le faisait. La deuxième ouais. fois, on a pris tous les soucis, on l'a mis de côté.
18: Ouais.
16: La troisième fois, ça s'est roulé comme sur des roulettes.
18: Ouais.
16: Et la quatrième fois, j'espère.
18: Ouais.
16: Comme on change aussi de terrain,
18: mm-hmm.
16: il a fallu qu'on s'adapte aussi. Le travail sera fait exactement pareil. Mais la qualité, que ce soit par exemple pour les VIP, pour les spectateurs, pour l'entertainment, pour les boissons, le repas, tout ça.
18: Ouais.
16: Ce sera nouveau parce que le concept qu'on avait mis là-bas,
18: ouais.
16: c'est pas le même concept qu'ici. Mmh. Mais ça sera fait. De toute façon, on a déjà fait. Pravin qui gère ça comme un dieu, ça doit bien se passer.
18: Main de maître, on va dire.
17: C'est très chouette. Non, après, ouais. L'essentiel, c'est quoi? C'est de tout le monde qui vient participe dans l'événement.
18: Ouais.
17: Qui ce soit fans, qui ce soit joueurs, sponsor, public, tout le monde vous a aussi là avec une expérience. Ça veut dire faire plaisir à venir. Comme dire, il y a du monde pas pour dormir vendredi. Il dit, bizarre, comme dire, pas pour dormir, mais on vit venir à l'événement là. C'est une veille à chacun. Et comment, ça ressorti, rugby, c'est un sport de famille.
18: Ouais.
17: Ça veut dire, qui se madame, qui se monsieur, qui se enfant, qui se grand, tout le monde pour gagner un rôle là-bas. Ça veut dire, nous prévoyons des affaires pour un enfant,
18: wow.
17: à part du rugby. Si nous prévoyons des affaires, ça veut dire que tu plein l'air, tu virer, tu gagnes un match. Si tu as des affaires, tout match. C'est l'ambiance et l'expérience qu'ils ont envie de créer. Moi, invite encore une fois, on me relance tout le monde, vini, qu'est-ce que c'est magnifique là. Ils ont pu découvrir ce qui pense que ils ont pu découvrir
18: comment les passer justement ma personne intéressée à venir comment les passer
17: les tickets en vente le rogue et aussi sur la place de venir prendre un ticket
16: aussi.
17: À la porte de venir je t'enjoy je passe un moment familial et comment de tout connaître fait qu'en plaque reconnaître pour se coucher soleil
18: ouais.
17: et me garantis je le terrain là tout un joli coucher soleil avec de venir grand matin n'est tu sais aussi 5 étoiles aller. Lendemain, pareil, tu veux revenir, tu peux passer meilleur moment. Après, j'ai vu une moustille qui, grâce à, pareil, comme 3 procédés incidents.
18: Ouais. C'est à Spock, ça, on avait causé là. Hein?
17: Exactement. Ouais. Spock, Cascabel. Et que, 3 ma dernière incident. Nous, on a beaucoup, ma nouveau joueur, une envie de jouer rugby.
18: Ouais.
17: Moi, j'ai fait un appel à tout le monde, famille, moi aussi, Vini. Vini, get ça, Ispo, là. Elle marie, et spectacle, pertinent. Mm-hmm.
18: Un mot sur la sélection, quand même, président, aujourd'hui, là, comment, où en est-il de la sélection de Maurice, on va dire, et féminin
16: je suis
18: et masculin?
16: Quand hier, avant-hier, j'étais les voir s'entraîner, je suis en relation, avec le DTN. Bon. Ils sont bien. Mais maintenant, jouer contre l'Afrique du Sud, c'est toujours quelque chose.
18: Ben oui.
16: On joue contre le champion du monde.
18: Ouais.
16: Bah, la première fois, on en a pris 50. Après, on en a pris 30. Maintenant, même si on perd, on en met un ou deux.

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1: Le problème de Maurice,
2: ouais.
1: Les clubs se connaissent tous. Ils ouais. jouent toujours ensemble.
2: Ouais.
1: Si on ne joue pas avec les étrangers, avec les gens qu'on ne connaît pas, on ne progressera jamais.
2: Ouais.
1: Aujourd'hui, pourquoi on fait des tournois à l'extérieur? Pourquoi on fait des tournois à La Réunion? Pourquoi on fait des tournois à Madagascar? Ou en France, parce que les gens ils jouent en France? Ou en Australie? Pourquoi? C'est pour se frotter à d'autres personnes qu'on voit tous les jours.
2: Est-ce que vous avez le, justement, comment vous comptez exploiter le potentiel du rugby à Maurice là, président? Vous avez une stratégie? Vous avez un plan?
1: On a un plan. On est en train de voir avec les sponsors.
2: Ouais.
1: Comment trouver la solution? Vous savez, il y a peut-être des gens qui veulent venir au rugby, ils n'ont pas de transport.
2: Ouais.
1: Il faut payer le transport. Le transport coûte cher.
2: Ouais.
1: On va essayer de trouver des sponsors pour aller emmener ces gens-là.
2: Ouais.
1: Pour les emmener à l'entraînement, au match, et puis les ramener chez eux. Mais plus on fera ça, mieux ça vaudra pour les jeunes.
2: Ouais.
1: Mieux ça vaudra pour la Fédé et mieux ça vaudra pour les clubs aussi. C'est pas seulement que la Fédé qui va, c'est les familles vont gagner, c'est les clubs vont gagner et c'est Maurice qui gagnera aussi.
2: D'accord. Le mot de la fin, Pravin.
3: Rendez-vous demain, premières affaires pour championnat domestique d'Iseas à 18h à La Boulonnais et la semaine prochaine, le week-end, 9h à 17h, e-sport Cascabel pour le Maurice Seven.
1: Je voulais juste rajouter quelque chose. Je voulais remercier tous les sponsors. On va commencer par le Royal Green, on va commencer par Ciel, par Jetto, par Lille, tous les gens qui nous ont aidés à faire ce tournoi-là. De près ou de loin une réussite. Bon, il y a tout, il y a MJ Développement, je peux pas tous les citer, mais les grands, je remercie énormément tous ces gens-là.
2: Et bientôt Radio 1 aussi.
1: Et bientôt Radio 1.
2: En tout cas, merci beaucoup messieurs pour votre présence et j'espère que nous avons pu faire le tour du rugby et bien sûr, donc on vous donne rendez-vous tout de suite après le journal pour notre deuxième partie et on va parler football avec la Ligue des Nations avec notre correspondant Colin Bell. On se retrouve tout de suite après.
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0: Et le journal avec Rodney Pierre-Louis. Rodney, bonsoir.
1: Bonsoir Fabien, bonsoir à tous.
0: Et nous voyons les titres.
1: Rama Valaïden réclame une position plus ferme de Maurice vis-à-vis d'Israël. L'ancien attorney general estime que la délégation mauricienne aurait dû effectuer un walk-out lors du discours de Benjamin Netanyahou à l'ONU. Avinash Tilak prête serment comme avocat devant la Cour suprême. L'ancien ministre des Arts et de la Culture fait partie des 41 nouveaux avocats admis ce vendredi. Soins dans le privé face aux interrogations sur les prix et aux pratiques douteuses, la Competition Commission fait appel à un expert. Éventuelle hausse du prix des carburants, Claude Canabadi suggère le retrait de certaines taxes sur le prix de l'essence et du diesel pour soutenir le pouvoir d'achat. Et puis actualité à l'étranger, l'Iran propose à Washington de rouvrir sous 7 jours le détroit d'Ormuz selon plusieurs médias. Voilà l'essentiel de cette édition. Merci d'écouter le journal de Radio One. Rama Valaïden reproche au gouvernement mauricien sa position qu'il juge ambiguë vis-à-vis d'Israël. L'ancien attorney général appelle Maurice à adopter une position plus ferme et estime que la délégation mauricienne aurait dû être présente lors du discours de Benjamin Netanyahou à l'ONU pour effectuer un walk-out en signe de protestation. Il critique également l'absence de Navin Ramgoolam à la 81e Assemblée des Nations Unies. Selon lui, le Premier ministre aurait dû y aborder plusieurs dossiers, notamment les Chagos, les conflits internationaux, les risques liés à l'intelligence artificielle, la sécurité alimentaire et encore le climat. Rama Valaïden est au micro de Velmounia.
2: Il est vraiment malheureux qu'il y ait une affaire génocidaire, que des milliers de personnes y mourent et que le génocide peut continuer. Et ben, un crime international contre la Convention de Genève peut continuer à être ré par l'État fasciste d'Israël. Maurice, il choisit la voie de la facilité. Là, nous trouvons hier et aussi nous trouvons que le Premier ministre parle dans les Nations Unies, alors ce qui tient pourtant ce moment qui, de l'histoire-là, qu'il y a les Nations Unies. Une de mes raisons principales, c'est le Diego Garcia. Deuxième raison, c'est ben la guerre, c'est ben Menaskena. Troisième raison, et la quatrième raison, c'est sécurité alimentaire, El Niño, le climat. Mais malheureusement, le Premier ministre, il ne décide pour pas aller. L'Orban affaire qui lui peut dire qu'il n'est pas signifié.
1: Du côté de l'hôtel du gouvernement, on indique que l'absence de la délégation mauricienne lors du discours de Benjamin Netanyahou est une forme claire de boycott, même si certains expliquent que Port-Louis tente de ne pas froisser les Américains alliés des Israéliens. Le mouvement Never Again Live Resistance organise depuis ce matin à la mairie de Port-Louis le programme intitulé Read a Name, où des volontaires sont appelés à lire les noms de 16 800 enfants palestiniens tués par Tsahal, l'armée israélienne, dans le génocide qui se joue dans la bande de Gaza depuis octobre 2023. Le mouvement explique qu'il est important de pousser les Mauriciens à prendre conscience de ces événements, notamment ceux au Soudan. Hier, le Premier ministre israélien Benjamin Netanyahou, contre lequel pèse un mandat d'arrêt international pour génocide, a nié les faits largement documentés lors de son discours à la tribune des Nations Unies. Il pose Israël en victime. Adia Dahal de Never Again Olive Resistance est au micro de Velmounia.
3: Donc l'organisation Never Again Olive Resistance vient créer pour vraiment qu'il nous servit la voix pour nous call out, pour nous cause l'oppression envers les Palestiniens, mais aussi dans les autres génocides qui arrivent en ce moment au Soudan, au Congo, au Liban. Donc tout le monde qui presse, comme on dit en anglais. Donc l'objectif qui nous font à l'organisation là, afin qu'il nous sensibilise la population, mais aussi nous amplifier la voix de certaines personnes là, qui parce qu'il y a beaucoup vraiment de propagande qui peut arriver, beaucoup d'informations.
1: L'ex-ministre des Arts et de la Culture, Avinash Tilak, figure parmi les 41 nouveaux avocats qui ont prêté serment devant la Cour suprême à Port-Louis cet après-midi. Son ambition, celle de servir la nation et le pays, reste inchangée, dit-il. Fier de son parcours, il a tenu à remercier ceux qui l'ont soutenu tout en rendant un hommage particulier à ses parents défunts. Propos recueillis par Shri Yasenassi.
4: Toujours au service de Benjimoun, de la société. Peut-être aujourd'hui avec un robe qui m'a servi. Société, servi le pays, mais toujours même vocation, toujours même ambition. Pour remercier la famille qui tout le temps supporte moi et une pensée spéciale à mes parents. Si vous comptez trouver ce jour-là, il faut quand même connaître que là où on commence ma carrière, il y a beaucoup à apprendre.
1: Le Premier ministre Navin Ramgoolam a reçu ce vendredi Lord Newburger, ancien président de la Cour suprême du Royaume-Uni. Les échanges ont porté sur l'état de droit, les réformes juridiques et l'arbitrage commercial international à Maurice. En mission dans le pays, Lord Newburger souhaite renforcer l'attractivité de Maurice comme centre de règlement des litiges internationaux. Il a souligné la réputation du pays en matière d'intégrité, ainsi que la possibilité de recours devant le comité judiciaire du conseil privé. Il souhaite également voir davantage d'entreprises africaines choisir Maurice pour leurs arbitrages en soutien à l'ambition gouvernementale. La Competition Commission veut s'entourer d'un expert indépendant pour mener une étude du marché de la santé privée à Maurice. Un appel à manifestation d'intérêt a été lancé hier. Une enquête avait été lancée en avril dernier dans un contexte marqué par la hausse des coûts des soins et les interrogations autour de la transparence des prix. Des patients ont également fait état de factures excessives sur 133 plaintes visant plusieurs secteurs. Plusieurs concernent justement les soins dans le privé. Des détails avec Vince Bryan.
5: L'expert devra apporter son éclairage sur les aspects médicaux et techniques pour aider la Competition Commission à mieux comprendre certaines pratiques cliniques, à examiner le coût de différentes procédures médicales et à comparer les systèmes de facturation des établissements privés mauriciens avec les pratiques internationales. L'enquête portera également sur les mécanismes d'orientation des patients, les réseaux de prestataires privilégiés ainsi que la transparence des prix et des services proposés. Aujourd'hui, les dépenses de santé privée dépasse les 19 milliards de roupies par an, une facture largement supportée par les ménages. Si le privé permet un accès rapide aux soins spécialisés, des associations de consommateurs dénoncent des zones d'ombre quant aux procédures et pratiques.
1: Alors qu'une nouvelle hausse du prix des carburants se profile en raison des crises géopolitiques particulières, plusieurs acteurs économiques risquent de subir une nouvelle pression financière. Claude Canabadi, secrétaire de la Consumers Association, propose le retrait de certaines taxes sur le prix des carburants afin de soutenir le pouvoir d'achat et de rappeler que durant la pandémie, une taxe a été introduite pour l'achat des vaccins mais n'a jamais été retirée depuis. Claude Canabadi est au micro de Rebecca François Boncœur.
6: Pourquoi ne pas retirer la taxe qu'on avait mise du temps de Covid et qu'on n'a jamais retirée? Tout simplement, ça a été renversé sur d'autres choses. Deuxième chose, les automobilistes payent une taxe dans la structure que le STC a et additionnellement, ils payent le road tax tous les ans. Il y a deux taxes qui sont imposées. Une sur le petroleum products, une qu'on paye tous les ans, automatiquement, tous les automobilistes payent. Si on retire une des deux taxes, ça aurait fait une différence. Je sais que c'est difficile à ce stade de couper trop avec la situation géopolitique, mais quand même, pour soulager les consommateurs,
1: la Petrol Retailers Association, de son côté, dénonce une concurrence déloyale avec les compagnies privées. BIM Sonacy d'expliquer que ces dernières continuent d'acheter les produits pétroliers moins chers, alors que les prix établis pour les stations-service affectent également les consommateurs. Cette situation a été évoquée à plusieurs reprises avec le ministre du Commerce en prélude à d'éventuelles majorations, ajoute BIM Sonacy. Le président de la Petrol Retailers Association est au micro de Rebecca François Boncœur.
7: Feeling, c'est un prix qu'ils étaient obligés de vendre, qu'il est régulé par le gouvernement. L'autre côté, feeling, c'est un prix qu'ils étaient obligés de vendre, qu'il est régulé par le gouvernement. L'autre côté, une compagnie pétrolière qui installe un tank, le client privé, je paye 25 produits pétroliers là, 3 roupies moins cher que le feeling. Ça, 3 roupies là, ça représente marge de profit qui running cost, operation cost, qui ban feeling fait face. Donc, c'est pas normal que la population paye un prix, le feeling, et ben, une compagnie individuelle, qui la maintient que d'autres, je ne sais pas gagner, ça va le prix produit pétrolier, plus bon aussi. Je dis, avant le même prix, quel que soit les privés, ou bien le feeling, le même prix. Mais là, pour réduire la paye de caisse, c'est que c'est, hein.
1: Trois chauffeurs âgés de 27, 40 et 59 ans respectivement ont été arrêtés et interrogés par la CID de Brisé-Verdière dans une affaire de vol de carburant estimée à environ 300 000 roupies. L'affaire a été découverte après des anomalies dans le ravitaillement des véhicules de leur compagnie. Les quantités indiquées sur les reçus ne correspondaient pas à celles enregistrées par la station-service à l'aventure. La superviseure chargée du contrôle avait dans un premier temps reconnu les faits et avait démissionné. Les trois chauffeurs ont également avoué leur implication. Après leur comparution devant le tribunal de Flac, ils ont été libérés sous caution. Fiché pour escroquerie et vol, Radhakrishna Muni Sormi a offert une autre version sur le meurtre de Saraswati Mutia à la MCIT. Il a allégué avoir été recruté par le frère et la belle-fille de la victime pour le crime qui s'est joué vendredi dernier à Triolet. Selon lui, les deux entretiendraient une relation amoureuse et aurait été démasquée par la sexagénaire. Satya Matani, 54 ans, et Kousbou Mutia, 29 ans, ont été arrêtés hier. Ils ont respectivement été traduits en cour aujourd'hui pour « giving instruction to commit a murder » et pour « entente délictueuse », arrêtés dimanche par la DCIU et de la Northern Division. Radhakrishna Munisormi, 51 ans, avait au départ déclaré qu'il aurait tué la sexagénaire pour une commission qui lui est due pour la vente d'un terrain. Et puis à 19h passées de 11 minutes, nous passons à l'actualité à l'étranger. L'Iran pose 7 conditions, comme je vous le disais en titre, pour ouvrir le détroit d'Hormuz, passage stratégique fortement perturbé depuis le début de la guerre au Moyen-Orient. Le ministre iranien des Affaires étrangères, Abbas Araghchi, affirme qu'en cas d'accord, le détroit serait rouvert sous 7 jours et des négociations engagées avec les États-Unis. Téhéran réclame notamment une cessation des hostilités au Moyen-Orient et au Yémen, le déblocage d'avoirs iraniens gelés, la levée des sanctions sur son pétrole et la fin du blocus naval américain. Abbas Araghchi affirme également que la Chine soutient cette proposition. Washington doit désormais répondre aux conditions iraniennes. Voilà, c'est la fin de ce journal. Merci de l'avoir suivi. C'est à vous, Fabien, pour la suite.
0: Merci, René.
8: Vous y vraiment, quel an, non? Mais oui, l'été est rentré doucement.

Communiqué de la météo Port Maurice, situation générale, des nuages associés à une faible ligne d'instabilité s'approchent sur le sud et influenceront le temps local demain. Prévision pour les prochaines 24 heures, mi-couvert en général cette nuit et tôt demain matin avec des averses occasionnelles sur les hauteurs. La température minimale sera entre 15 et 17 degrés Celsius sur le plateau central et entre 19 et 21 degrés Celsius sur les régions côtières. Période nuageuse au cours de la journée avec des averses principalement sur la moitié sud de l'île, à l'est et sur le plateau central. La température maximale sera légèrement supérieure à la moyenne et sera entre 22 et 24 degrés Celsius sur le plateau central et entre 27 et 29 degrés Celsius sur les régions côtières. Le vent soufflera du sud-est à environ 15 km/h et se renforcera légèrement demain matin. Mer agitée au-delà des récifs avec des houles du sud-ouest à l'ordre de 2 mètres. Marée haute demain à 0h18 et 12h35. Marée basse à 18h22 et demain 6h35. Levée du soleil demain à 5h56. 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

0: Mandela d'annoncer le décès de Madame Kumari Pratima Kurmaya, née à Djibouti. On nous prie d'annoncer donc le décès de Madame Kumari Pratima Kurmaya, née à Djibouti, âgée de 60 ans, aussi connue sous le nom de Gita. Le convoi mortuaire sortira de chez son époux, Monsieur Sami Kumaya, à Kumaya Lane, camp de masque pavé, demain à 13h pour se rendre à l'incinérateur de Médine, camp de masque. On nous prie d'annoncer le décès de Monsieur Gian Carluissard, âgé de 81 ans, aussi connu sous le nom de Ramjit. Le convoi mortuaire sortira de sa résidence à chemin cimetière Plaine Magnan demain à 13h pour se rendre au cimetière de Plaine Magnan. Décès de Madame Bidwanti Omir, née d'Arotal. Décès de Madame Biwanti Omir, née d'Artal, habitante au numéro 1 rue Ikerman, Valépito Port-Louis, âgée de 74 ans, aussi connue sous le nom de Sati. Le convoi mortuaire sortira de la chapelle ardente de Moura à Route Royale, Petite Rivière, demain à 11h pour se rendre au crématoire de Trangbar à Port-Louis. On nous prie d'annoncer le décès de Monsieur Vishal Oraden, âgé de 46 ans, aussi connu sous le nom de Vishal Minor. Le convoi mortuaire sortira de chez son épouse, Madame Sunita Oraden, à Powder Mill Road, Nian Lane, Pamplemousse, demain à 11h30 pour se rendre à l'incinérateur de Terminus Triolet. On nous prie d'annoncer le décès de Monsieur Joseph Jonas Baptiste, âgé de 90 ans, aussi connu sous le nom de Joseph. Le convoi mortuaire sortira de sa résidence à Baptiste Lane, Terre Rouge, demain à 11h pour se rendre à l'église Saint-Joseph, Terre Rouge, et de là au cimetière de Boismarchant. On nous prie d'annoncer le décès de Madame Marie-Yvette Chantal Gonou, âgée de 87 ans, aussi connue sous le nom de Yvette. Le convoi mortuaire sortira de chez sa fille Madame Pamela Sinapen à Kassam Lane, Monseigneur Lynn, au Coulé, demain à 10h pour se rendre à la chapelle Saint-Jean Bosco à Cité Mangalcan, Floréal, et de là au cimetière de Bambou. Et décès de Madame Marie-Danielle Lemaire, âgée de 67 ans, aussi connue sous le nom de Dani. Le convoi mortuaire sortira de la chapelle ardente Elian Sons à Route Royale Beaubassin demain à midi pour se rendre à l'église Notre-Dame du Bon Conseil Moka et de là au cimetière de Saint-Pierre. Nous présentons nos sincères condoléances aux familles endeuillées.
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3: Retour dans l'émission Sports One, mesdames et messieurs. Donc après le ballon ovale, place maintenant au ballon rond, le sport roi, le football. Et on va parler de la cinquième édition de la Ligue des Nations de l'UEFA qui a débuté hier avec une phase de ligue très intense, concentrée principalement donc en ce début de fin de septembre et début octobre. Donc comme on vous le disait, il y avait des matchs qui avaient débuté hier. Je rappelle le score pour cette première journée. Un partout entre le Pays-Bas et l'Allemagne. Grèce a battu Serbie 2-1. Victoire de la Norvège 2-1 face à Danemark. Portugal de Cristiano Ronaldo avec un but de João Félix. 1-0 face au Pays de Galles. Autriche a battu Israël 3-1. Kosovo a battu République d'Irlande 1-0. Malte a battu Andorre 2-1 et Lituanie a battu Liechtenstein 2-0. Et ce soir, donc cette première journée donc a déjà démarré. Donc non, on va démarrer à 20h, pardon, entre une équipe irlande du Nord, Géorgie, et Lettonie, Arménie, de match qui va démarrer donc à 20h. Et bien sûr, les autres matchs à 22h45, heure de Maurice. Avec Italie, Belgique, Turquie, France, Hongrie, Ukraine, Pologne et Bosnie-Herzégovine, Suède, Roumanie, Monténégro, Chypre. Et demain, mesdames et messieurs, donc des affiches quand même très très intéressantes aussi à suivre. Slovénie, Écosse à 17h, Saint-Marin, Finlande. À 20h, îles Féroé, Kazakhstan à 20h, Bulgarie, Luxembourg à 20h, Islande, Estonie à 20h, à 22h45, Tchéquie, Croatie, Angleterre, Espagne, Macédoine du Nord, la Suisse, Albanie, Bélarus, Slovaquie, Moldavie. Et cette la deuxième journée donc aura lieu dimanche et lundi également, les matchs qui vont se jouer mardi. Beaucoup de football à venir. Et pour nous faire en parler ce soir, nous avons Colin Bell au téléphone, notre spécialiste de football, donc un de nos spécialistes avec Thomas Pain. Colin, bonsoir.
4: Bonsoir Fabien, bonsoir tout le monde.
3: Et encore une fois, bienvenue le Radio One. Colin, au plaisir de te retrouver après la Coupe du Monde.
4: Ah oui, plaisir partagé, Fabien.
3: Et en tout cas, donc merci donc de nous faire l'honneur justement de faire l'analyse de ce match-là. Donc quand même, il y a beaucoup de matchs intéressants à venir pour ce tournoi, cette cinquième édition de la Ligue des Nations. Première journée, donc nous beaucoup à bord, Colin, de cette équipe de France. Et bien sûr, parce que quand même nous trouvons pas mal de nouveaux entraîneurs à la tête de man pays fort, hein, comme la France avec Zinedine Zidane, l'Allemagne avec Jürgen Klopp, Lundgren, donc beaucoup de nouveaux entraîneurs, Xavi du côté de Pays-Bas, et quand même il y en a beaucoup. Comment te trouves une première analyse avec de nouveaux entraîneurs, différentes compétitions, donc cette nouvelle génération d'entraîneurs?
4: Oui, bien sûr, c'est une nouvelle génération. En premier lieu, l'équipe de France, et ouais. Après Didier Deschamps, c'est deux idoles français qui prend la tête de l'équipe de France. Ouais. Zidane, c'est une idole, c'est un joueur qui m'a pensé, qui fait sa preuve comme coach, même pas beaucoup de temps avec le Real Madrid, mais là, l'hyperpote se touche, nous peut suivre dans les médias. C'est un entraîneur emblématique, très respecté en France. Mmh. Et voilà, c'est juste qu'il divisa maintenant faire sa preuve. Il fait sa preuve au Real Madrid, mais maintenant il fait sa preuve en équipe de France. Mais bon, voilà, mon pensée, c'est une nouvelle génération, c'est avec une nouvelle philosophie. avec, vous pensez aussi pour une nouvelle façon de jouer de l'équipe de France.
3: Ouais.
4: Et de l'autre côté, nous avons les autres entraîneurs, comme Mazavi, un technicien qui est en dehors de l'Espagne, il y a un Jürgen Klopp qui fait sa preuve avec Liverpool. Et moi, mon pensée, c'est le bon pour le football mondial, c'est le bon pour une sélection. Et moi, mon pensée, maintenant, c'est le spectacle. Parce que maintenant, avec le football moderne, du coup, mon entraîneur, mon jeune entraîneur, surtout, qui peut apporter 12 bonnes touches. Et moi, je pense que nous avons un bon résultat là, d'ailleurs.
3: Oui. Bon,
4: déjà, nous avons un club contre Xavi, match nul. C'était un match passionnant à voir. Et surtout avec beaucoup de bonnes phases de jeu, surtout en attaque. Mais maintenant, on attend Zinedine Zidane avec son nouveau philosophie qui peut apporter une équipe de France.
3: Et justement, comment nous peut dire, surtout ça va l'entraîner là, c'est qui quand même un fait intéressant, Colin, c'était tous Banzoué qui tient à la tête de Ban Club. Et là, Zotin fait le saut justement pour entraînement de l'équipe nationale. Il y a quand même une différence entraîner une équipe Ban Club et Ban l'équipe internationale.
4: Oui, vraiment, c'est une différence. Surtout quand il porte le maillot de la sélection nationale, de l'équipe de France, pour Zinedine Zidane, qui est une capitaine, une possible dans plusieurs tournois, la Coupe du Monde, vainqueur la Coupe du Monde en 98, même Xavi, il remporte beaucoup, il remporte la Coupe du Monde avec l'Espagne. Mm-hmm. Et moi, je pensais, c'est un entraîneur, même les autres jeunes, même des autres jeunes qui font parce qu'ils ont une pomme partie dans sa sélection-là, ils ont le football français, ils connaissent le football espagnol, mais maintenant, à la tête de l'équipe nationale, vous pensez que c'est un plus, parce que déjà je connais la maison, déjà je connais comment le football, comment il était.
3: Oui.
4: Vous pensez que c'est un plus, parce que, bon, déjà je te respectais, parce que je n'ai pas de cheat, je fais des preuves en tant qu'individuel, je fais des preuves en tant que joueur, mais moi vous pensez que c'est une bonne chose. Une cause d'un entraîneur qui déjà, c'est pas une très grande carrière en tant que footballeur, mais maintenant, nous trouvons un entraîneur qui fait une très, très grande carrière avec un palmarès extraordinaire à la tête de bonne sélection. Et moi, je pense que c'est un plus pour bonne sélection.
3: Et par rapport à, justement, nous fait un petit point sur l'équipe de France. L'équipe de France, quand même, comme on dit, Zidane, qui ne fait que prendre. Il lui fait ce baptême de feu ce soir contre la Turquie avec beaucoup d'impatience. Il a beaucoup d'interrogations sur Banzoué qui lui sélectionné. Et quand même, l'équipe de France nous rappelle eux qui lui poussait 4 matchs et pas des moindres, mesdames et messieurs, parce que quand même, après la Turquie, quand même, il parle jouer en Turquie, ce ne sera pas une mince affaire. Et déjà, vous êtes connus comme en Turquie, l'ambiance de la Turquie, il est quand même assez particulier. Et nous dire que la France pas fini. Les 28, donc dans dimanche, il est contre Belgique, un autre gros morceau. Et il est pour enchaîner le 2 contre l'Italie. Et quand même, il y a un gros, il y a un sacré morceau qui peut être Zidane pour ce début à la tête des Bleus.
4: Oui, bon, vous trouvez qu'il y a du pêche à la planche, comment nous dire. Quand il prend la sélection pour gagner un adversaire pareil, surtout nous connaissons en Turquie, c'est l'enfer là-bas. Surtout, nous la connaissons. En Belgique, c'est un bande derby que nous la connaissons. Mais moi, je pense que c'est un gros challenge pour Zinedine Zidane, surtout c'est le choix de ce bande joueur qu'il prend. Surtout, nous surpris avec le nouveau joueur qu'il a porté, surtout au niveau d'entre-jeu. Bon, il y a sa philosophie. Mais moi, je pense que voilà, Zidane, c'est pas seulement un entraîneur, c'est un book qui connaît le football, qui a avec un staff technique qui a beaucoup d'expérience, qui travaille beaucoup pour lui, surtout avec beaucoup ban expertise, beaucoup ban analyse, beaucoup analyse vidéo. Et moi, je pense que voilà, c'est un gros challenge. Et moi, je pense que s'il est sorti dans sa Ligue des Nations, là, de sa 4 matchs là, avec un ban résultat positif, ben là, je pense que le France, on ne va pas dire pour oublier Didier Deschamps, parce qu'il a un gros palmarès, mais quand même, dans la continuité, mais avec l'apport de Ban Jeune qui a intégré l'équipe. Oh. Il amène pas mal de changements. Mm-hmm. Et voilà, moi, je pense que c'est un bon changement. Un football qui est plus ou moins porté vers l'offensif.
3: Oui.
4: Mais moi, je pense que voilà, il a du pêche à la planche, il a un gros challenge, surtout avec un match difficile qui peut être amené. Et moi, mon chef, c'est un qui lui fait bien. Il fait bien avec l'équipe de France.
3: Et nous rappelle quand même Didier Deschamps qui passe plus que 14 ans à la tête de cette équipe de France. Et là, Zidane, comment tu peux dire, enfin, tout du monde, tu peux dire, depuis pas mal de temps maintenant, qui sous succession à la tête de France. C'était presque assuré après les de Deschamps. Et là, notre roulis, justement, il là et beaucoup de monde se pose question par rapport à ce man jouer. Est-ce qu'il peut même jouer qui est Didier Deschamps? Mais finalement, il n'a pas beaucoup de changements. Donc, à l'occasion, justement, sa man jouer, justement, qu'il est convoqué là?
4: Oui, bien sûr, on trouve, on a beaucoup joué, man joué de combo, comment s'appelle, le pôle, ouais. Souris, moi, trop, man, oui, man, oui. Mais c'est man jeune joueur qui n'a pas été à l'équipe de France, on pensait qu'il lire, en tant qu'il entraînait, ce philosophie qui est là. Et surtout au niveau de gardien aussi, il fait pas mal de changements avec Zismac Mignon comme titulaire, avec deux nouveaux gardiens qui nous rejoignent la sélection. Bon, moi, mon pensée, c'est un choix extraordinaire qu'il fait, avec beaucoup de réflexion, mon pensée qu'il fait ça. Et voilà, moi, mon pensée, il peut apporter un nouveau souffle à l'équipe de France, qui déjà, l'équipe de France, c'est une équipe qui est très compétitive. Déjà, nous connaissons le talent qui est là, le ressource de joueurs qui est là au niveau de la sélection de la France. Et moi, mon pensée, il peut apporter ce touche. Et moi, mon pensée, voilà, il peut encadrer sa bande ancienne joueur avec sa bande nouveau joueur qu'il pensait. Et qui est capable d'apporter quelque chose, surtout au niveau offensif, parce qu'il n'est pas mis hier au niveau, lors de la finale de la Coupe du Monde dernière fois. Nous trouvons que l'équipe de France est vraiment peiné contre l'Espagne, surtout au niveau du jeu, pas dire au niveau des statistiques, mais au niveau du jeu même. J'ai envie de voir un jeu flamboyant. Surtout, nous connaissons Zidane, c'est un playmaker, c'est un jeu charismatique qui, moi, mon pensée, voilà, il peut apporter sa touche, même avec Man Roseur qui l'a amené, mon pensée, il y a quelques idées en tête qui, voilà, il peut faire l'équipe de France, pas revenir, mais il peut apporter sur la patte, comment nous dire, au niveau de l'équipe de France, surtout, au niveau d'un joli football.
3: D'accord. Et le trouver qui, quand même, ce bon premier choix, il fait quand même un choix très, très fort. Et l'Ipan sélectionne Théo Hernandez, Lucas Digne, dans sa côté gauche là, et qui tient pourtant au mondial. Au milieu, Adrien Rabot, Manu Koné, Ryan Tchaki. Et d'ailleurs, il dit qu'il est bien apprécié, Ryan Tchaki, pour ce bon qualité, balle au pied. Et nous pensons qu'il, vous êtes quand même, vous pour là, ce soir, et Kylian Mbappé pour la même, donc ce bon choix, nous trouver quand même, il fait quand même beaucoup de choix forts quand même.
4: Oui, exactement, parce que déjà, nous connaissons, c'est un joueur très, très fin technicien. Bon, Ryan Tchaki, c'est un joueur qui nous connaît son niveau technique, il est au-dessus de beaucoup de joueurs en équipe de France.
3: Oui.
4: Et voilà, moi, mon pensée, Zidane, il y a entraîné déjà, il a aussi déclaré au niveau d'Angelo Kanté, quand il dit comme ça, Angelo Kanté, il fait sur les temps en équipe de France, mais seulement il respectait ce carrière qu'il y fait en équipe de France. Là, nous trouvons clairement que, voilà, Zidane permet un nouveau souffle. Surtout Théo Hernandez, qui c'est pas un jeune joueur, c'est un joueur qui est presque aux trentaines, et dans les autres joueurs encore qui ne peuvent pas être appelés avec la sélection. Moi, mon pensée permet tout petit à petit de rajeunir l'équipe de France, et mon pensée, c'est bon pour la suite, quoi.
3: D'accord. En tout cas, nous pointons sa premier match de Zinedine Zidane ce soir donc au stade Kasseli en Turquie, donc dans le chaudron de la Turquie, donc ça va être intéressant à suivre, messieurs. Et nous, un petit point rapide, demain, nous avons une superbe affiche également, Angleterre-Espagne, championne du monde, cette équipe espagnole flamboyant, qui n'écrase tout ce bon adversaire en Coupe du Monde. Et là, les pays retrouvent l'Angleterre et à Wembley, cette fois-ci. Et un petit mot sur sa rencontre là aussi, Colin, analyse.
4: Oh, moi, franchement, moi, dire, l'Espagne, c'est une équipe qui vraiment est au-dessus du lot. Même à Wembley, même devant le match côté anglais, vous pensez ban anglais, et puis il y a très très bonne, très grosse difficulté au niveau de ce match-là, parce que déjà on est au FC Barcelone qui est une bande d'équipe qui possède la majorité de l'effectif de l'Espagne. Surtout sur forme actuelle. Au niveau championnat espagnol. Bon, Angleterre, bon, c'est une équipe qui, même sa performance au niveau mondial de la dernière Coupe du Monde, c'est tout le tour avec un refus, un joueur qui pas titularisé, qui pas être dans le groupe refus de la sélection. Moi, je pense qu'ils vont en difficulté. Mais bon, c'est pas une vraie test, c'est pas une vraie test pour Tuchel. Déjà, il est sous pression. depuis la Coupe du Monde.
3: Ouais.
4: Et maman pensait l'Espagne, même les papes de lui, même les extérieurs, les pour dérouler contre l'Angleterre. C'est pas sa façon de jeu, c'est pas sur les gardes de ballon, les irrites l'adversaire. Moi pensais, même à Wembley, l'Angleterre pour gagner beaucoup de difficultés.
3: Donc pour toi, l'Espagne reste toujours la favori pour sa tournoi de la Ligue des Nations là alors.
4: Oui, bien sûr. Après la Coupe du Monde, c'est une équipe qui est en pleine confiance. Et surtout quand nous sommes au niveau Zobanjue est encore pareil, intact, même niveau de jeu, même l'intensité, nous sommes au niveau de band club, même vous pensez, l'Espagne n'est pas comme favori, quoi.
3: Mm-hmm.
4: Mais l'Angleterre, c'est une équipe qui peut continuer à chercher avec Tuchel, il y a encore une période d'équilibre sur l'équipe, et dans Banjue, il y a même beaucoup de bandes qui manquent de nous tendre. Bon, pour moi, l'Espagne reste le favori, parce qu'après la Coupe du Monde, quand nous un grand tournoi comme ça, mais après un grand tournoi, nous résonnons avec la sélection.
3: Oui.
4: C'est un lot de ferveur, surtout nous venons avec le titre de champion du monde et une équipe qui vient en pleine confiance.
3: En tout cas, donc nous poursuivons ce match avec beaucoup d'impatience aussi pour justement guetter comment l'Angleterre, surtout l'Angleterre, comment elle peut comporter. Et nous connaît et quand même, il y a beaucoup joueurs qui sont blessés et qui finalement remplacés. Donc, il est quand même intéressant de voir comment l'Angleterre peut évoluer devant son public.
4: Oui, bien sûr. Moi, je suis bien content que l'Angleterre fait un gros match. Surtout au niveau du jeu même, au niveau tactique, au niveau de l'impact. Moi, je suis content. Surtout un nouveau football. Surtout avec Tuchel qui apporte maintenant sa philosophie, sa façon de jeu. Mais c'est moi contre l'Espagne, il est pour tout à fait un autre match. Surtout une équipe qui compte à la possession. L'Angleterre qui joue quasiment pas mal de contre-attaque. Et bon, moi, penser, c'est un vrai test pour Tuchel, voilà.
3: En tout cas, c'est intéressant quand même de ce tournoi-là. Nous avons dire que c'est un peu différent. Donc là, c'est sa 5e édition. Avant, nous trouvons quand même le type privilégié de match amical et la fenêtre internationale. Et là, nous devons carrément avec un format la Ligue. Et là, nous devons quand même plus intense aussi avec un gros match, comme on trouvait. Et n'est plus une petite équipe, pas une grande équipe. C'est que nous avons dit un gros match qui peut être une l'équipe, surtout Angleterre, la France, l'Allemagne, une meilleure nation européenne. Et est-ce que tu pensais justement, il y a encore plus de pression le Banjoué finalement, Colin?
4: Oui, moi, mon pensée, surtout le Banjoué international, parce que la Ligue des Nations, c'est un tournoi qui se peut prendre, sélectionnaire, surtout, se prend trop au sérieux. Bon, pas cause avec l'équipe qui, surtout, impossible dans le mondial, parce qu'il y a une équipe impossible dans le mondial, qui n'a jusqu'à, impossible de faire un gros tournoi, pour autres, il pourrait être un temps, parce que déjà, nous tous dans le championnat, on a un Banjoué qui est encore fatigué.
3: Ouais.
4: Et moi, l'équipe privilégiée, une équipe qui pas qualifiée, qui pas joué beaucoup de matchs internationaux, de un tournoi comme ça, il vous plus bénéfique pour autres. Parce que déjà, je pense qu'il y a beaucoup de tournois internationaux, même je pense qualifié pour la Coupe du Monde, là je gagne un tournoi, la Ligue des Nations qui vous permet de jouer, surtout un nouveau sélectionneur, get un nouveau joueur, essayer de jouer. Bon, pour moi, c'est qui plus avantageux, c'est une équipe qui, je ne vais pas dire l'équipe moyenne, parce que pour moi, c'est l'équipe moyenne, toute sélection, c'est une professionnelle, c'est une grande équipe.
3: Oui.
4: Et moi, je pense plus bénéficier, c'est ban l'équipe qui m'a possible dans un grand tournoi.
3: Oui.
4: Plier ban finaliste de mondiaux, comme la France, l'Angleterre et l'Espagne et tout. Là, je peux prendre un tournoi là. Bon, comme un. Mais bon, il y a intéressant, oui, je gagne un match international, regroupé et tout. Moi, mon pensée, il est intéressant pour un nouveau sélectionneur, comme Zidane, comme Xavi, comme un club, comme un sélectionneur qui nous mentionnait. Pour voilà, remettre cette équipe en question, retravailler la base, get de bons joueurs. Par exemple, nous get club, nous prenons 40 joueurs pour la Ligue des Nations. C'est un exemple parce que voilà, il peut encore trouver le vrai l'équilibre de l'équipe. Nous prenons une groupe élargie pour les capables de guetter, juger. Voilà, les boutons sur l'équipe, jusqu'à qu'il me pense, il pourrait être 20-25 joueurs qui sont capables contre les autres. Et moi, je pense que vous bénéficiez plus souvent d'une équipe comme ça.
3: Et comment on peut dire, donc il y a une équipe en particulier qui pendant la Coupe du Monde et l'année où on arrive la troisième édition, c'est l'Italie. L'Italie qui peut gagner l'occasion justement fait un gros match et là aujourd'hui les pour il y a un joli match contre la Belgique. Donc les points intéressants pour capable voir un état des lieux avec Mancini, hein, Nougdjali, nouvel entraîneur lui aussi. Italie, qui te pensait le ça l'équipe italienne là, les capables.
4: Ah oui, pour moi, ouais. Comme tout Italie, dans l'Italie, pas d'une coupe d'Europe, pas d'une coupe un championnat du monde. Pour moi, c'est une grosse nation. Moi, je pense tout le temps à la finale Italie, Brésil, plusieurs finales, Italie, équipe de France. Parce que nous pas trouver une Italie qui arrive au bout d'un tournoi, surtout au niveau international, au niveau mondial. Oui. Et moi, je pense, voilà, Mancini ne fait que prendre la sélection Squadra Azura, comme on dit. Oui. Mais moi, je pense que ça tourne là pour bénéfique pour lui. Pour lui, c'est ce bandier, voilà, il trouve l'équilibre, parce que très prochainement, nous gagnons la Coupe d'Europe qui peut venir peut-être dans un an et demi, deux ans. Oui. Et moi, je pense que ça, la Ligue des Nations, va vous bénéficier. Il vous bénéficier comme s'il y en a presque un an, il est capable de trouver une équipe et puis trouver la qualification. Et ça marche contre la Belgique, là, mon pensée. Pour être beaucoup Mancini pour en tant que coach, retrouver ce banjoueur, redonner confiance ce banjoueur. Et moi, je me trouve plutôt au niveau psychologique, il travaille beaucoup au niveau psychologique.
3: Ouais.
4: Pour être capable de redonner confiance à l'Italie, parce que pas oublier que l'Italie, c'est un des meilleurs championnat dans l'Europe, après l'Angleterre, après la France, et tout ban grand pays d'Europe. Et mon pensée, l'Italie n'a sa place quand même dans l'Europe, qui est capable de retrouver ce valeur d'antan, comme on nous connaît, avec Baggio, etc., Maldini, etc., avec sa jeune génération. Il y a beaucoup de générations qui connaissent ça, le championnat du monde, une Coupe d'Europe. Moi, mon pensée, c'est le moment idéal pour être capable, on va dire, et redonne confiance à l'équipe.
3: En tout cas, beaucoup, beaucoup de rencontres très intéressantes à venir. Colin, je me rappelle quand même, Dimon qui peut écouter nous par rapport à un match qui peut venir aujourd'hui, comme Mondiali. Donc, nous avons principalement le match Turquie-France et Italie-Belgique qui peut intéresser nous en particulier. Demain, nous avons Angleterre-Espagne qui a un gros morceau également à 22h40. Dimanche, pour la deuxième journée, nous prenons un match Allemagne-Grèce qui paraît intéressant au papier. Norvège-Portugal qui peut jouer à 22h45. Lundi, nous prenons également un joli match, notamment Belgique-France, Turquie, Italie et nous prenons la Suède-Pologne. Donc il y en a beaucoup, match aussi mardi, Tchéquie-Angleterre, l'Espagne-Croatie, Écosse-Suisse et entre autres. Après jeudi pour la troisième journée également, donc jeudi, donc nous prenons Allemagne-Serbie, Grèce-Pays-Bas, Danemark-Portugal et bien sûr vendredi prochain aussi nous prenons la France qui posait compte l'Italie, entre autres. Donc, beaucoup, beaucoup de matchs à venir. Colin, nous fait un petit point rapide. Nous avons beaucoup les temps. Nous avons à peu près deux minutes. Nous avons également un match éliminatoire de la CAN 2027 qui a commencé également sur le continent africain et il a donc ici les PCA justement sa fenêtre internationale là pour jouer sa man match éliminatoire là, donc il a un joli match aussi, il y a un joli match Côte d'Ivoire Ghana. Côte d'Ivoire a gagné et là nous pouvons également Maroc Gabon Algérie.

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1: Je me rappelle lors de la Coupe du Monde jusqu'au le Maroc très longuement.
2: Ouais.
1: C'était un investissement de très longue durée. Et voilà, mon pensée que le Maroc, c'est une équipe qui proche avec l'Europe, parce que déjà l'IPEXPO se banjo au niveau de l'Europe.
2: Ouais.
1: Mais quand même, nous trouver déjà que le football africain aussi peut progresser. Surtout quand nous tout ban match, quand nous bouguer de ban match, surtout hier. Et la Côte d'Ivoire, une batte de Ghana, c'est un football plaisant à voir. Là, aujourd'hui, mon pensée, le Sénégal, pour jouer avec le nouveau entraîneur Patrick Vieira qui est à la tête.
2: Oui.
1: Et mon pensée, c'est une bonne initiative aussi au niveau de la fédération sénégalaise, à pour un entraîneur de calibre aussi dans ce football.
2: Mm-hmm.
1: Et voilà, mon pensée, c'est une hausse de niveau. Nous, en tant qu'Africains, nous pouvons dire qu'il y a une équipe africaine. Surtout lors de la Coupe du Monde, lors de la CAN, qui trouve un joli football et qui nous arrête de dire comme ça, voilà, l'Afrique, c'est pas un coach non moyen qui peut pas aller au-delà de la Coupe du Monde. Nous comptons qu'il y a un pays comme un Maroc, comme un Sénégal, ou des autres équipes progresser, monter, même au niveau mondial, arriver quand même dans les derniers carrés, pourquoi pas dans une finale de la Coupe du Monde. Mais ce qui doit intéresser nous, c'est voilà, nous tous les pays africains, monter, progresser, surtout dans le football, exposer le banjo maximum dans le championnat européen, et ça fait nous plaisir.
2: En tout cas, Colin, merci beaucoup pour tout l'œil du spécialiste, pour toutes ces rencontres. En tout cas, c'est toujours un plaisir de t'accueillir, Colin. Tu viens quand tu as envie pour émission Sports One.
1: Merci beaucoup.
2: Et en tout cas, merci beaucoup, Colin, et merci beaucoup à Kevin Venkia et Pravin Rodour de la Fédération Mauricienne de Rugby qui t'accompagnent nous en première partie. Mesdames et messieurs, c'est la fin de l'émission Sports One. On vous donne rendez-vous vendredi prochain pour une nouvelle émission. Très très bonne soirée. La suite, ce sera bien sûr avec Miss Lou pour Black Friday.

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0: bienvenue. C'est parti pour votre Black Friday Radio 1. Il est 20h. L'info, le flash ce soir, assuré par vous, Rodney Pierre-Louis. Bonsoir.
1: Bonsoir Miss Lou, bonsoir à tous. Découverte macabre ce vendredi après-midi à Maillebourg. En effet, la police a retrouvé le corps d'un retraité âgé de 80 ans dans un état de décomposition avancée. Selon nos informations, l'octogénaire habitait seul dans sa maison. Le corps a été retiré et transporté à l'hôpital de Rosebel où une autopsie sera pratiquée afin de déterminer la cause exacte et établir les circonstances entourant son décès. Près de 192 grammes de drogue soupçonnée d'être de l'héroïne d'une valeur marchande de plus de 2,8 millions de roupies ont été saisies hier soir à Terre Rouge sur un jeune de 19 ans. Les limiers de là-dessous l'ont appréhendé sur le parking d'un supermarché à Terre Rouge. Une balance électronique portant des traces de drogue retrouvées sur lui ainsi que sa motocyclette ont été également saisies. Le suspect a été placé en détention en attendant sa comparution devant la cour. L'enquête se poursuit. L'ancien président de la République, Kassam Outim, met en garde les Mauriciens contre une vidéo montée le concernant actuellement en circulation sur WhatsApp. Il appelle la population à faire preuve de vigilance, à ne pas accorder de crédibilité à ce contenu et surtout à s'abstenir de le partager. L'affaire a été signalée à la police. L'ancien chef d'État est représenté par le Senior Counsel Antoine Domingue. Et puis à l'étranger, plusieurs pays du pourtour méditerranéen aurait été informé par la CIA de la possibilité d'une opération russe dans un futur proche, a affirmé le quotidien espagnol El Mundo dans une enquête publiée hier. Le scénario décrit par les espions américains implique des drones lancés depuis des navires russes déguisés en bateaux commerciaux vers l'Espagne, l'Italie ou encore la France, affirme le média espagnol. Les Russes utiliseraient même un modèle de drone spécifique pour mener de telles opérations. Le Gerbera, un engin plus petit et moins lourd que les Shahed ou Gérant qui font des ravages en Ukraine. Un navire marchand pourrait en transporter plusieurs à bord en Méditerranée et il faudrait entre 1h15 et 2h à ces Gerbera pour atteindre les côtes italiennes, espagnoles ou françaises. Voilà, c'est la fin de ce flash. Merci de l'avoir suivi. Louana, c'est Miss Lou.
0: Yes.
1: Ah oui, on est vendredi.
0: Bah oui, soir en plus, et bah oui. Ouais.
1: Donc c'était à vous Miss Lou pour
0: merci,
1: Black Friday.
0: Rodney.
1: On se retrouve dans moins d'une heure.
0: Exactement, dans 56 minutes.
1: Ah oui.
0: Le compte y est bon.
1: C'est
0: ouais.
1: Bon.
0: Et à tout à l'heure Rodney, merci.
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0: l'info lyonnaise, c'est bien le bonsoir tout le monde. Comment ça va? Eh ben oui, en ce vendredi soir, et quel immense plaisir de vous retrouver là. Eh ben oui, pour les 3 heures, Strictly Black Music pour vous sur Radio One. On s'installe à vos côtés confortablement. On va même monter le son où que vous soyez en ce moment. Bienvenue sur les bonnes fréquences de Radio One pour cette grande soirée spéciale Black Friday. Last, the very last of this September. Ben voilà, le dernier vendredi de septembre. Merci infiniment d'être fidèle toujours au rendez-vous. Donc, branchez Radio One, peut-être en voiture en ce moment sur le coltard. Soyez hyper, hyper prudents comme toujours. Ou encore, peut-être que vous êtes à table aussi, hein. Donc, ouais, il est 20h07. Donc, bon appétit à vous. Bonne dégustation. On vous embrasse très, très fort. Nous connaissons beaucoup de travail là ce soir en ce moment. Bon courage à vous pour le taf. On est ensemble avec vous. Et ben oui, pour vous accompagner en ce début de week-end. Ce soir, la température qui va monter d'un cran comme toujours aux platines. Lui, c'est le maître même des platines. Attention en personne. Mr. DJ Dark Soul dans la place. Oh!
1: DJ Dark Soul.
0: 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Ben voilà, il nous a préparé, les amis, des mix d'exception. Et moi-même, Miss Lou, avec vous, on the mic. Et c'est jusqu'à 23h. Donc pendant ces 3h. mais qu'est-ce qui arrive? Attention! Donc, anti-sexe. Bah oui. Bon, allez, on va faire glisser ce qu'il faut, hein. Ce soir, la preuve que nous sommes en live. Bah oui, tout simplement. Donc, pendant ces 3 heures, je disais, nous allons vous offrir le meilleur de la musique black, je te connais, donc du R&B légendaire, du R&B juice pour la première heure, des pépites même, freestyle, et puis bah, on va terminer sur les beaux rythmes et afrobeat, ou encore un petit compas comme ça qui nous content. Donc là, ce sera tout à l'heure, à 22h également, notre live TikTok. Et pour lancer cette première heure, la session R&B juice, alors concentré pur, hein, de vibe 90, 2000, à la lila des classiques, même gravés dans l'histoire de la musique black. Et on va démarrer avec un classique sorti en 99. Ce titre qui marie le flow rapide de Busta Rhymes au chant très suave de Janet Jackson, les amis, sur un beat R&B hip-hop futuriste pour l'époque quand même, hein, surtout que le clip, oh alors là, c'était quelque chose. DJ Dark Soul, il nous envoie le son What It's Gonna Be, et c'est pour vous sur Radio One. Balance.

0: Super banger, un con, on adore. Busta Rhymes, Janet Jackson à l'instant. What it's gonna be? Bah écoutez, it's gonna be Black votre Black Friday. Tout simplement, 20h, 23h sur Ready One comme chaque vendredi soir. Et encore plus là aujourd'hui, en ce dernier vendredi de septembre, les amis, à l'occasion de profiter ensemble. Donc jusqu'à 23h, je le disais. 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Il est 20h15. On vous cale la prod donc from the East Coast des années 90. Notorious B.I.G. On vous cale ça façon Big Papa pour vous sur Ready One. Et Mr. DJ Doc sont dans la place. Moi-même Miss Lou avec vous jusqu'à 23h. À tout de suite.
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oui, c'est produit, cette hymne de 94, hein, en fait, qui échantillonne Between the Sheets des Isley Brothers, donc Notorious B.I.G. Ben voilà, lui, il a fait un banger, un incontournable même, un incontournable du hip-hop de la East Coast, voilà, des années 90. Merci d'être avec nous. Là, ce soir, on va prendre, comme toujours, hein, les coucous doux. Ce sera tout à l'heure après 20h30, le temps de vous, bah oui, de vous accueillir via le WhatsApp de Ready One au fur et à mesure. Donc 58, 53, 77, 21, nous connaît, qui beaucoup écoute nous en milieu carcéral, comme toujours. On vous embrasse tous, nous souhaite surtout bon courage. Bah oui, continuez en li, par qu'il est, à la lila. God, c'est la foi qu'ils étaient là. Et puis, bah, les familles, vos familles surtout, qui passent par le pont Radio One pour, bah, envoyer, voilà, le plein de messages remplis d'amour ce soir. Et ça se passe au 58, 53, 77, 21. Le retour de la musique, c'était le number one du Billboard en 2004. Et, minimaliste. Donc déjà à base de clics de langue. Vous imaginez, en fait, pour la petite blagounette, Snoop Dogg, il avait tiré un peu trop sur la weed, bien sûr. Donc il entre en studio et il a commencé à faire des claquements de langue. Et là, Balin dit, et wow, et si on enregistrait un truc comme ça, est-ce que, et pardon, excusez-moi, Snoop Dogg, en fait, et avec la prod, c'est-à-dire produit par The Neptunes à l'époque, et la production en question, India Lee comme ça, et toi là, tu pourras pas faire toute une chanson en mode claquement de cliquement ou claquement de langue. Snoop Dogg dit, frère, je vais te prouver le contraire. Et là, il a enregistré donc la première partie de la chanson tout en claquement de langue. Et Pharrell Williams qui est arrivé derrière, lui aussi, il a poussé un peu. Et bah forcément, le truc de le délire autour de claquement de langue est resté. Et puis bah aujourd'hui, bah voilà, ça a été le number one du Billboard en 2004. Et c'est clic de langue, in fair, qui c'est un grand banger du début même de l'année 2004. Et ça, on adore. So we're gonna drop it like it's hot. Snoop! Voilà, Snoop Dogg et Pharrell Williams pour vous. Let's go!

0: N'est-ce pas là du bon? Et merci beaucoup à Mr. DJ Dark Soul pour ce banger là ce soir. Drop it like it's hot! Snoop Dogg et Pharrell Williams pour vous sur Radio 1 pour boucler cette première demi, les amis. On va vous caler du Wayne Wonder. Ça arrive juste après No Letting Go. Bien sûr, on vous laisse pas filer. On vous laisse pas. Au contraire, on se colle à vous, à vos oreilles là ce soir jusqu'à 23h pour le meilleur de la musique black. Merci à vous tous. Merci de votre fidélité. On vous embrasse très très fort comme toujours. Les messages, les coucoudous, on les prend via le WhatsApp de Radio 1 58 53 77 21. 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Et puis, ben écoutez, on a hâte de vous retrouver tout à l'heure. Et si ça sonne chez vous après 21h30, faudra hurler Pepsi. Une courte pause pub et on vous cale du Wayne Wonder. À tout de suite.
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de Wayne Wonder à l'instant pour vous sur Radio 1. Et bah oui, ça doit faire plaisir là ce soir. Now Letting Go pour vous dans votre flow Black Friday. Et puis bah là, ça y est, on prend vos messages, on prend les coucous doux. Bah oui, là ce soir, on me dit bonsoir Michelou, m'offrir une coucou donc au grand Anthony Sam. Courage à lui, également à tous les amis de la prison, Tess Kenny et Biarri, Franck Aubert, Max Meunier, tous les autres. Toujours Mopéla, Michael Pierre qui pépant zut à la lila. Donc merci beaucoup Michael pour le coucou doux, ça fait toujours plaisir. Moi j'espère Balimpé gagne sa message là, rempli de courage surtout. Et thank you so much au 58 53 77 21. Et puis on me dit bonsoir, salutations Miss Lou, hello, et un coucou doux à mon amour, mon gros Lolo, Julien Ismaël, de la part de sa petite femme Madvi, qu'il aime beaucoup. Reste positif mon soldat, Dieu te bénisse et t'accompagne toujours, peu importe les épreuves, tu es et tu resteras toujours l'homme de ma vie. Oh, n'est-ce pas là de belles déclarations d'amour comme on les aime. J'ai reçu ta lettre mon cœur, c'est très touchant. Oui, je profite de passer un message aussi, c'est aussi ça hein. Merci infiniment, je t'aime beaucoup, je t'embrasse très très fort, gros câlin, gros bisous et merci Michelou, avec plaisir. Bonne soirée à vous également et puis bah bon courage et comme toujours le plaisir de vous lire. 58, 53, 77, 21. Et puis il y a aussi Shrinita hein, qui en profite. Dédicace pour Sam, courage et patience. Allez nous, on va reprendre en musique. Let's get back to the groove. Souvenir 96, les amis. Eh ben oui, déjà, et 30 ans pour ce banger qu'on adore. Et c'est un intemporel avec un couplet mythique de D.R.E. Dr. Dre. Pour l'époque, ce titre avait redéfini un peu le son R&B et avait même remporté un Grammy Award. Rien que ça, les amis. Donc, on est parti. We're gonna do it Black Street, façon No Diggity pour vous.

adore, c'est Black Street, c'est Dr. Dre, également Queen Penn, hein, avec No Diggity pour vous souvenir 96, je le disais, sur Really One. Merci encore une fois. Et pipili pipim. Donc, on me dit bonsoir Miss Lou. Hello, bonsoir ma vie aussi. Ashwin Ganga, tu vas bien, mon chéri. Moi, correct. À la Lila. Beb, Moses a envie qui te connaît. 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Nul n'est parfait sur terre, hein, bien sûr. Mais me promets-toi un amour sincère. 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Ben voilà, c'est ce qu'il faut d'ailleurs. Et même dans un moment difficile, Moleke Poutouzou, choisis-toi. Je t'aime trop, l'amour de ma vie. Ce n'est jamais trop l'amour, hein, n'est-ce pas? Ton extra manque moins. Et ben oui, prends toujours soin de toi, God, toi. Bon! Et la tête toujours bien haute à la Lila. Bisous de nous. Bonne nuit et bon week-end. Donc ta chérie Sophie. C'est vrai, hein, au fur et à mesure, Sophie, je peux le dire, on en parlait justement avec la régie. Donc Sophie, elle peut écrire une chanson. Avec tout ce qu'on peut lire chaque vendredi soir, hein, parce qu'elle fait preuve d'une les paroles viennent facilement. Après, quand on aime, c'est vrai, hein, les paroles coulent facilement. On est d'accord. En tout cas, Sophie, merci. Je vous embrasse très fort. Donc, ce message adressé, je le rappelle, à Ashwin Ganga là ce soir au 58 53 77 21. Allez, on va reprendre en musique. Nous rentre dans l'année 2000. Vous êtes là, nous rentrons dans 2002. Un duo phare et au sommet du style. Hein, donc, on retrouve Ja Rule à ses côtés, Ashanti, yes, et ben oui, Always on Time, c'était un banger pour l'époque, surtout, et en plus 2002, et Ready One, la première radio libre de Lille, et on diffusait surtout cette chanson, et à l'époque, moi j'étais à l'école, hein, bien évidemment, donc on entendait, c'était Tony Farla qui animait une émission Black, et puis moi j'ai adoré, donc les premières notes, c'était du grand kiff, on embrasse d'ailleurs, ah ben oui, on ne sait jamais, peut-être qu'il nous écoute en ce moment. Un petit coucou doux, là, comme ça. Il est presque 20h45. 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Donc, rapidos, une courte pause pub. Ouais, voilà, on fait ça. And we're gonna be always on time. Façon Ja Rule et Ashanti. À tout de suite.

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album de 2004 avec Destiny Fulfilled, à l'instant les Destiny's Child avec Girl, et balade R&B, voilà, sur la solidarité féminine, rien que ça, pour vous sur Radio 1. Il est 20h presque 55, merci d'être avec nous là ce soir. On me dit bonsoir l'équipe, hello, et vous faire un coucou à mon mari Pascal et à mes filles Gracie et Grace, également toute la petite famille. Je voudrais aussi souhaiter un joyeux anniversaire à alors c'est écrit Océan, je suppose que c'est Océan. Bien évidemment. Ça, c'est pas une erreur de frappe, ça, qui nous gagnait. Hein. Donc, on a envoyé message, tout ça là. Mais bon, ce sont des choses qui arrivent. Donc, happy birthday à Océane. Bonne soirée. C'est Caroline, hein, du côté de Chebel. Merci, Caroline. On vous embrasse aussi très, très fort. Et puis, on me dit bonsoir, l'équipe. Salut. Bonsoir ou coucou, mon cœur. C'est ta chérie Jessica. Voilà, juste pour te dire que tu me manques. Mais je suis fière de toi. Reste fort. Garde le sourire. Je t'envoie plein de bisous et de la force. Je t'embrasse très, très fort, mon chéri Eddy. Ben, j'espère que Eddy nous écoute. Ben voilà, message envoyé de sa chérie et de sa go qui s'appelle Jessica. Ben voilà, donc on vous embrasse très très fort. Et puis on me dit également, donc je voudrais, donc une petite dédicace à mon amour, à mon cœur. Aujourd'hui, j'attendais ton appel avec impatience. J'étais triste hein, parce qu'on a parlé que deux petites minutes. Ah bah écoutez, vous savez quoi? Mieux vaut deux petites minutes que rien du tout. J'ai même pas eu le temps pour te dire à quel point je t'aime. Je t'aime mon disique. Ben voilà, je pense à toi. Et tu es mon tout. N'oublie jamais, je suis fière de toi, ma vie. C'est Emmanuel Sohan. Donc, c'est de la part de sa princesse, Lauriana. Ben Lauriana, et là, vous avez l'occasion de passer votre message. Ben voilà, c'est ça le plus important. Donc, je vous embrasse très très fort et je vous souhaite surtout beaucoup de courage. Et ben oui, continuement Zorli. Et merci encore une fois pour vos messages. On me dit good evening, Miss Lou. Hello, Radio 1 family. This one's for my brother-in-law, Tony Sam, forever in our hearts. Miss Lou, thank you so much. Yes, bon appétit, wonderful energy. Et comme toujours, donc chaque vendredi soir, c'est de la part de Frankie, hein, in Crawley, West Sussex, qui est avec nous du côté du UK. And love and kisses to you too. Voilà, beautiful humans. Et merci, comme toujours, de vous brancher Radio 1. Allez, on va boucler cette première heure-là, ce soir, R&B Juice, avec celui qui s'appelle en fait, son nom complet, c'est Willard Carroll Smith Jr. Je vous parle en fait de Will Smith, les amis, tout simplement. Le acte de naissance, c'est ce qu'il écrit, hein. Donc voilà, son nom de scène, c'est Will Smith. On l'adore. Et bah oui, c'est bel et bien son anniversaire aujourd'hui. Je vous en parlais très tôt ce matin dans le Wake Up Show. Lui, acteur, rappeur, producteur américain, et tout a démarré dans les années 90-96 précisément avec The Fresh Prince of Bel-Air, et puis bah par la suite il a enchaîné les succès jusqu'à la gifle, bah oui, lors de la cérémonie des

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1: Et pas Chris Tucker, excusez-moi. Hein. Ah là là, j'ai oublié le nom, c'est pas grave. Non, c'est pas Chris Tucker. Chris Tucker est celui qui a joué dans Rush Hour. Voilà, tout simplement. Mais bref, moi j'ai cru que c'était vraiment par rapport au film et par rapport au cinéma, les Oscars. Donc c'était quelque chose préparé comme il se doit. Alors que pas du tout. C'est après. Merci beaucoup, c'est Chris Rock. Thank you so much. Merci à la régie, soit à Kesha Avin, donc avant de partir à Lipezia Nusa. Thank you so much. Et donc Chris Rock qui reçoit la baffe et de Will Smith. Et non, ce n'était pas une mise en scène, pas du tout. C'était tout simplement parce que Will Smith, il est en colère. Parce que Chris Rock s'est moqué de son épouse. Ouais, voilà. Et vu qu'elle souffre d'alopécie. Donc ils ont très mal pris et ben voilà. Mais après bon, les gars sont au score, lui, hein, s'en fout maintenant les Will Smith. Il a eu l'Oscar du meilleur acteur grâce au film La Méthode Williams, le film dans lequel il joue le papa des sœurs Williams, bien sûr Venus et Serena of course. Mais après bon, je tiens à préciser qu'il a été banned quand même hein, pendant 10 ans et ce pour toutes les cérémonies des Oscars les années qui vont suivre, bien sûr. Mais après, poète, hein. Oh, Lingasso Scorli. C'est bon. Au moins, une chose est sûre, on parlera de lui par rapport à la gifle. Et l'Oscar, bien évidemment, du meilleur acteur. Bon, allez, on va se faire un petit kiff. Will Smith, lui, on l'adore, gifle ou pas. 58 ans aujourd'hui. Et we're gonna get jiggy with it. On a quelques petites minutes, hein. Voilà, pour se faire un petit kiff. L'orgue à l'idée.

0: Merci de rester branché, Brady One, et il est 21h pile. L'info avec vous ce soir, Rodney Perlui, bonsoir.
1: Bonsoir Miss Lou, bonsoir à tous. L'ex-ministre des Arts et de la Culture, Avinash Tilak, figure parmi les 41 nouveaux avocats ayant prêté serment ce vendredi devant la Cour suprême à Port-Louis. La cérémonie s'est déroulée en présence de la chef-juge Reena Bibi, Mungli Gulbul, des juges et des Master Pupils. Avinash Tilak affirme que son ambition de servir la nation reste inchangée. Il a remercié ceux qui l'ont soutenu et rendu hommage à ses parents défunts. Les nouveaux avocats devront désormais choisir leur orientation et leur spécialisation, notamment en droit civil, criminel ou des affaires. Découverte macabre ce vendredi après-midi à Maillebourg. En effet, la police a retrouvé le corps d'un retraité âgé de 80 ans dans un état de décomposition avancé. Selon nos informations, l'octogénaire habitait seul dans sa maison. Le corps a été retiré et transporté à l'hôpital de Rosebel où une autopsie sera pratiquée afin de déterminer la cause exacte entourant son décès. Près de 192 grammes

0: de drogue soupçonnée d'être de l'héroïne et d'une valeur marchande de plus de 2,8 millions de roupies ont été saisies hier soir à Terre-Rouge sur un jeune de 19 ans. Les limiers de Ladsou l'ont appréhendé sur le parking d'un supermarché. Une balance électronique portant des traces de drogue retrouvées sur lui ainsi que sa motocyclette ont été saisies. Le suspect a également été placé en détention en attendant sa comparution devant la cour. L'ancien président de la République Kassam Outim met en garde les Mauriciens contre une vidéo montée le concernant, actuellement en circulation sur WhatsApp. Il appelle la population à faire preuve de vigilance, à ne pas accorder de crédibilité à ce contenu et surtout à s'abstenir de partager la vidéo. L'affaire a été signalée à la police. L'ancien chef d'État est représenté par le Senior Counsel Antoine Domingue. Et puis à l'étranger, le gouvernement des États-Unis a demandé hier à intervenir aux côtés d'Elon Musk dans la procédure judiciaire qui oppose son réseau social X à l'Union européenne. La plateforme a été condamnée en décembre 2025 par l'Union européenne à une amende de 120 millions d'euros. La première sanction prononcée au titre du règlement européen sur les services numériques. Voilà pour ce flash. Merci de l'avoir suivi. Tout de suite, vous retrouvez Miss Lou pour la suite du Black Friday. On se retrouve à 22h.
1: Ben voilà, le rendez-vous il est pris et à tout à l'heure, Rodney, merci.
2: 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Mais oui, les débuts.

0: here we go, beautiful humans, pour la deuxième heure de votre Black Friday, bien branché Radio One comme il se doit. Et ben oui, nettoyage, vaisselle, tranquille, posé, tilipi, le gros lipi, en voiture, au boulot, bref, on est partout avec vous, même au petit coin, pourquoi pas. Et ben oui, c'est vendredi soir, tout est permis, c'est le dernier vendredi d'ailleurs de septembre, et Black Friday à vos côtés, l'ambiance ne fait que monter là. Un énorme merci à vous tous, que vous soyez, je disais, en voiture à la maison, ou déjà en train de voir ce qu'il faut, peaufiner votre week-end aussi, et le plaisir de retrouver comme toujours au platine Mr. DJ Dog Soul dans la place. Oh.
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0: Eh ben oui, moi-même Miss Lou avec vous on the mic jusqu'à 23h. Et dans cette deuxième heure, changement de décor, hein, nous passons en mode freestyle. 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Les TP costés de soi là, un petit Pepsi glace, si vous êtes ça, ça fait toujours du bien, on est d'accord. 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Allez, au programme de cette deuxième heure, un petit crossover comment nous dire, entre trap, afro-pop également, et des collabs inter, on va mélanger un peu les hits et urbain made in France, ou encore et quelques nouveautés aussi. Ouais, voilà, c'est aussi ça. Bref, Dark Soul qui nous a préparé que du bon pour vous à venir. Il y aura Aya Nakamura et Damso, on va dégainer ce qu'il faut. Dr Yaro, lui, qui nous dit qu'il n'est pas ça. Et pour ouvrir, une collab inter entre, on va dire, pop britannique, vocal R&B, puissant surtout donc de Chloé, la chanteuse Chloé, et avec la touche afro-fusion Made in Nigeria de O'Malley, nous prend ça, nous Sakouili, et c'est Clean Bandit en fait qui s'occupe de la prod musicale sur cette chanson. Le titre c'est Company. Et merci, ben justement, oui, nous on est ravis, merci de nous permettre de vous tenir compagnie, et ce, où que vous soyez, là, ce soir, branché Radio One, votre Black Friday. On vous cale ce qu'il faut, on fait ça, Mr. DJ, yes, bonne écoute, vous êtes bien sur Radio One.

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Nakamura et Damso. Aïe, on va la retrouver tout à l'heure, hein. Bah oui, en mode sexy nana pour vous sur Really One. Mais en attendant, la dégaine, on l'adore. Et bah oui, avec le beige, le rappeur beige Damso à l'instant, groove sensuel et bien sûr dans le groove même de votre Black Friday ce soir. Merci d'être avec nous. 58, 53, 77, 21. Je vous embrasse tous très très fort. Et là, il y a le message de Corinne. Corinne qui nous dit que voilà, il est toujours branché Ready One. Et ce soir également, Black Friday. Yes, on est là, on est au taquet. Et pas capable, moi, oh, ça travaille là. Effectivement, bah oui, c'est un choix, bien évidemment. Après, qui c'est qui va accepter qu'on bosse 7 sur 7, hein, bien évidemment. Bon courage, bonne nuit, God bless. Et take care, c'est Corinne. Merci, ma Corinne. De gros bisous doux et des bisous fous à vous également. Et merci de nous écouter. Branchez Ready One, comme toujours, votre fidélité, ça nous touche énormément. Je vous envoie un gros cœur rouge. Et puis, il y a eu aussi Adrien et Cynthia du côté de Cœur Pipe. Et ils sont passés par Ready One aujourd'hui, hein, donc pour une petite visite. Merci, merci beaucoup. Et puis, bah, ils nous disent qu'ils ont passé un très bon moment. On vous embrasse très, très fort. Comme toujours, les portes de Ready One vous sont ouvertes, hein, vous le savez, en journée, avec, bien sûr, notre security man, notre bodyguard, Carlito, monsieur Carl, pour la visite. Donc, quand vous devinez, une prince de 24, pourquoi pas, vous gagnez l'occasion de demander. Donc, qu'est-ce qui est capable de me donner une check studio avec plaisir chez Ready One. Et ben oui, parce que vous faites partie de la grande famille de Really One, rien que ça. Donc merci, comme toujours, de nous balancer vos messages et les coucous doux. On me dit bonsoir Miss Lou, pour Sam, tu me manques énormément, je t'aime beaucoup, gros bisous. C'est la part de Tahiri, hein, pour le message qui nous vient du côté de Madagascar. Et ben plus, il y a Ty Lémé qui est avec nous. Bonsoir Miss Lou, une dédicace pour Bancam, toujours dans l'université. Ben oui, voilà, ben écoute-nous, Sam Bébert et Carmoim, Vin, Kenny, Yannick, Derek, Tess, Franck, Fredo, Patrick Rabaille, Jeffrey, Jean-Noël, Manu et Gato également. Ty Lémé, il est là, ensemble, avec vous. Yes, I thank you so much. Style aimé et bon courage et merci aussi, hein, de choisir et Ready One pour vous accompagner. Et là je reprends le message d'Adrien et Cynthia. Madame Bézianou, on se voit sur le live, bien sûr ma poule. Et ben oui, ce sera tout à l'heure 22h, hein, notre live TikTok sur la page de Ready One, forcément. Ben oui, pour clore en beauté ce dernier vendredi de septembre. Il est 21h21, attention effet miroir pour l'horloge. Et puis bah écoutez, nous on est ravis de vous accompagner. On va vous caler juste après. Donc, et si on restait dans le côté Frenchy avec Kalash, cette fois-ci, on fait ça. Eh ben oui, Kalash et Style Fresh, connexion, voilà. Caribou, parisienne, entre et sur le flow, là, tranquille. Le titre, c'est Friendzone. Ah ben justement, bienvenue dans notre Friendzone ce soir. Let's go.

Ben oui, le friendzone, Kalash à l'instant et style fraîche. Bienvenue, je disais, in our friendzone de votre Black Friday. Merci toujours d'être avec nous. Dernière minute, dernière 5 minutes pour les inscriptions Pepsi, Pepsi prénom 58 53 77 21, et je vous souhaite bonne chance parce que voilà, dans quelques minutes, dans une petite dizaine, voilà, on va dire ça comme ça, et deux participants on air avec nous. Et si ça sonne chez vous, faudra hurler Pepsi. On dit bien, hein. Pas de bonsoir, ni de salut, ni de coucou à la Lila. Donc, moi, décrocher comme ça Pepsi. Et le pack cadeau sera pour vous ce soir, contenant bien sûr les 12 bouteilles 0.5 Pepsi. C'est bien dans votre Black Friday que ça se passe, of course. Et puis, on me dit, salut Lou, ça va, musique R&B, la top, thank you so much. Bah oui. Et bah justement, un petit Pepsi va dérouler. N'est-ce pas? Yes, c'est ce qu'il faut. C'est Jonathan, hein. Merci beaucoup Jonathan du côté de Port-Louis, avec plaisir. Je crois que c'était bien lui qui était avec nous la semaine dernière, vendredi dernier. Il bossait lui, hein, donc il a joué, lui qui bosse donc jusqu'à 6h du matin, mais j'ai l'impression qu'il ne bosse pas ce soir, il est tranquille et il en profite pour nous envoyer donc un petit message. Merci beaucoup, thank you so much Jonathan, et cheers of course au goût de Pepsi. Hello Miss Lou, toujours à l'écoute, thank you so much, coucou doux, et à toutes les familles Sheikh et les familles Gobigadou également. Mes trois amours, Kayleen, Leandro et Kenwell, bisous à tous. C'est Nancy du côté de Tremba. Coucou Nancy, moi espérez tout correct. Bonne soirée à vous et on vous embrasse aussi très très fort. On prend le relais en musique, l'une des voix R&B soul les plus acclamées même de cette génération là. C'est Victoria Monet, les amis. Donc elle nous sort, et ici en groove assez, on va dire, dans le style un peu rétro cuivré, si je peux me permettre. Ouais, voilà, on va dire ça comme ça. Le titre c'est Juicy. Et c'est Victoria Monet pour vous sur Radio 1. Écoutez, petite pépite là-bas.

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1: Everyone, il est 21h30.
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0: lui, c'est Guy de Besbar, à l'instant en façon Monaco, pour vous mettre dans l'ambiance de votre Black Friday en mode de freestyle pour vous sur Radio 1. Thank you so much. Ça y est, hein, le grand tirage arrive dans les deux tirages même. Ce sera dans quelques instants. Et ben oui, avec notre partenaire Pepsi. Donc si ça sonne chez vous, comme toujours, il faudra hurler Pepsi. Je te connais, je te à la Lila. Donc je vous souhaite bonne chance. On a eu beaucoup d'inscrits là ce soir. On ne sait pas chez qui
1: ça va tomber. Hein. On ne sait pas.
0: Ben voilà. Donc si ça sonne, on ne dit ni bonsoir, ni salut, ni coucou. Comment décrocher, vous avez déjà Pepsi. Alright, on va faire ça du live. Attention. Donc gardez bien votre téléphone avec vous si vous avez joué avec nous. Et je vous souhaite bonne chance. Pour le retour de la musique. Nothing into something. Oh. Voilà, on se passe de les titres, vous savez, on juge personne, hein, pas du tout. C'est Coil Ray, Diplo également, c'est une fusion entre, on va dire, trap pop de Coil Ray et puis les productions, voilà, de Diplo qu'on adore. Diplo bien sûr issu de du collectif Major Lazer. Rien que ça, on vous cale ce qu'il faut. Ouais, on fait ça. Let's go.

ça y est, c'est parti, les amis. Fouf. Ben voilà, du bécal, tout ce qui est bizarre avec la régie, bien sûr, pour pouvoir procéder à ce tirage. Donc, le tirage qui va se faire en live, je rappelle qu'il faudra hurler Pepsi, hein. Ne me dites ni bonsoir, ni salut, ni coucou si ça sonne chez vous. On est parti. Let's go. Keshav, d'ailleurs, qui est resté avec nous jusqu'au bout, pour ce tirage. Eh ben oui, tout dans zot la voix. Tout dans autre façon que ce pour répondre là ce soir. Donc pas de bonsoir ni de coucou doux. Bravo encore une fois à vous tous. Merci d'avoir pris le temps de jouer avec nous. On l'a sonné, c'est parti. Ah. On l'a sonné une dernière fois. Alors, eh ben non, c'est fini. Eh ben voilà. Donc c'est dommage pour ce premier tirage. On enchaîne, vous autres, c'est du live, on a du temps. C'est vendredi, tout est permis, on va pas se prendre la tête, on est tranquille. Et on enchaîne sur ce deuxième tirage, c'est maintenant. Et là, ça va sonner chez qui ? Est-ce que la personne va décrocher ? Je l'espère, hein.

0: Bonsoir.
1: Bienvenue sur Radio One. Miss Lou avec vous on the mic. Comment ça va?
0: Ça va bien, merci.
1: Ça va. Qui nous parle?
0: Oui, Marjorie de
1: Capé. Marjorie. Qui va Marjorie, correct?
0: Correct, merci.
1: Bien, on a passé une bonne journée.
0: Oui, bien passé.
1: Heureusement, on dit sa Pepsi là, la Marjorie.
0: Mais depuis longtemps, écoutez,
1: ah ben vous avez eu raison, justement. Et Marjorie, oui. Donc je suppose que vous avez entendu le premier tirage, dis-moi, oui. La personne n'a pas décroché, c'est ballot, mais voilà, oui. C'est comme ça, it's the game. Mais Marjorie, comment ça se passe du côté de Cœur Pipe? Est-ce qu'il fait froid ce soir chez vous ou pas?
0: Non, fait bon.
1: Hein. Il fait bon, ouais, oui. Voilà. Et parce que mon collègue, il Cœur Pipe, il y a tan l'été rentré.
0: Oui, bien sûr.
1: Non, ben, ouais. Donc, vous êtes team été, c'est ça?
0: Oui.
1: Ah, oh, bah écoutez, ouais. Moi, les grés prend un mot Pepsi. Bon, petit jeu, je blague, hein, bien évidemment. Bon, Marjorie, vous êtes à combien à la maison, dites-nous?
0: 5.
1: 5? Ben là, qui peut faire, là, en ce moment?
0: T'écouteras Dieu.
1: Alors, il y a qui à la maison? Dites-nous un peu.
0: Il y a mon petit-fils. Ma fille, mm-hmm. Et mon gendre, moi-même avec un bébé.
1: Un bébé, ok. Donc, nouveau-né dans la famille?
0: Non, un an.
1: Ah non, ben oui, ben bon, oui. Il y a encore toujours bébé ça, hein. De toutes les façons. Marjorie, bravo, vous remportez les 12 bouteilles 0.5 Pepsi, bravo.
0: Merci à toi.
1: Bah oui, merci à vous surtout d'avoir joué avec nous là ce soir.
0: Merci beaucoup, bon week-end.
1: Bon week-end, je vous embrasse Marjorie. Ciao, bye bye. Et
0: bye.
1: Et belle soirée avec Radio One. Oh ben voilà. Merci d'avoir joué avec nous. Ça y est, donc Marjorie remporte le premier pack cadeau contenant les 12 bouteilles 0.5. Vous rappelez Marjorie Pécane, c'est le pack cadeau. Hein. Donc deuxième là, on se demande vers qui ça va aller. Et on poursuit avec un... On va dire un troisième tirage là maintenant, hein. Donc voilà. Et c'est du live. Après Marjorie, du côté de Cœur Pipe. Aïe, aïe, aïe.
2: Allô?
1: Aïe, mais non. La personne qui nous dit allô, moi je dis aïe. Ouh là la madre de Dios. Bon, nous prévenons à zut, hein. Si vous décrochez, vous dites allô, coucou, salut, bonsoir, on raccroche direct. Il faut nous donner d'abord le code Pepsi, puis après on va se faire les salutations. Oh bah c'est dommage aussi, hein, pour cette personne. Allez, quatrième tirage, let's go. Après Marjorie de Cœur Pipe, qui c'est qui va décrocher là?

0: Est-ce qu'on entend quelque chose ou pas?
1: Allô?
0: Aïe! Mais non! Faut pas dire allô, faut dire Pepsi! C'est dommage! Allez, on raccroche! Et on enchaîne sur un autre tirage. Là, ce soir, vous avez le cinquième tirage, là. Et c'est quelque chose, hein. Parce que voilà, it's the game, bien sûr. Et c'est le jeu. C'est avec notre partenaire Pepsi depuis 20h10. Je vous annonce qu'il faut hurler Pepsi. Ça y est, ça sonne. Aïe! Madre de Dios! Mais non! Come on! Il faut hurler Pepsi, tout simplement. Et ben oui. Donc, bon, là, on va procéder à un dernier tirage, les amis. Moi, j'espérais que moi, Dieu, c'est qu'il pourrait répondre là, pour qu'il parle, connaît qu'il est bizarre. Yes, pour Ray Dianou, justement, pour Bizan Dianou Pepsi, hein, donc si ça décroche, c'est comme Marjorie, justement, du côté de Cœur-Pipe.
1: Pepsi!
0: Bien sûr! Enfin! Bravo! Bonsoir!
1: Bonsoir,
0: qui me parle?
1: C'est Valérie.
0: Valérie, comment ça va, Valérie?
1: Ça va bien, merci.
0: Oui, Valérie, on est de quelle région, dites-nous?
1: Port-Louis,
0: d'accord. Que de ça, ça. Pour lui, là, que de ça. Pour lui, là, les grands liens. Ah, ben voilà, yes. Ben, coucou à tout le monde. Valérie, heureusement, Valérie India Pepsi, là, ce soir, pour ce très, très beau pack cadeau. Valérie, on fait quoi à la maison en ce moment? On est tranquille?
1: Tranquille, à la maison, repos. Et après,
0: dodo. Oui, et on bosse ce week-end?
1: Non.
0: Ah bah ça va, bah ça va, on est bien, on est bon. Vous êtes à combien à la maison, Valérie?
1: Bah il y a papa, maman.
0: Bah bonsoir à papa et maman, il s'appelle comment?
1: Richard? Oui.
0: Et?
1: Il est là, là.
0: Il est là, bonjour, oui, bonsoir Richard. Il pétane moi là ou pas?
1: Il pétane, là, et puis écoute radio.
0: Ben voilà, nous envoyons une bisou doux. Et maman s'appelle comment?
1: Maman, c'est Sheila.
0: Sheila et Richard, ben, on les embrasse très très fort. Maman, ben, la bégantie la boisse là, Valérie. Yes. Valérie remporte les 12 bouteilles 0.5 Pepsi, bravo.
1: Merci.
0: Ah ben voilà, ça y est, c'est pour vous là ce soir. Valérie, avant nos récits, arrive côte où? Vous connaissez pas combien de passer là, je tout une décrocher une dire allô. Donc voilà.
1: Oui, parce que vous écoutez radio.
0: Exact. Eh ben, n'est-ce pas? Brrr, ça on adore. Valérie Pédiazo tout là, voilà ce qui arrive, bien évidemment. En tout cas, Valérie, est-ce que vous avez un coucou doux à faire là ce soir?
1: Ben, coucou à la famille. Bisous à toi.
0: Ah ben, bisous à vous également, à la petite famille, à Richard et Sheila, c'est ça?
1: Yes.
0: Sheila ou Charlie?
1: Quoi?
0: Maman, c'est Sheila ou Charlie?
1: Sheila.
0: Bah oui, écoutez, vendredi soir, hein, vous savez. On est un peu poète-poète là, à cette heure-ci. Bon, Val, bisous doux et bisous fous. Bisous. Et bon week-end. Et merci d'avoir joué avec nous ce soir. Thank you so much. Ciao, bye bye. Ben voilà. Et Valérie du côté de Sainte-Croix. Et puis Marjorie de Cœur-Pipe. Les deux remportent. Bah oui, Sarkane Pega, 12 bouteilles, 0.5 Pepsi. Sarkane Pega, un pack Pepsi, vous autres, pour pouvoir en profiter. Je disais, les TV costés là, tout ça là. Donc voilà. Ça fait toujours plaisir. Il est 21h46. Nous marquons une courte pause pub. Et Pepsi qui revient. Sans faute, vendredi prochain pour encore de nouveaux packs cadeaux à vous offrir.

j'adore la collab. Aya Nakamura et la rafleuse à l'instant. Cette collab urbaine rythmée est à l'honneur, hein, les Sexy Nana, of course, pour le titre là de ce soir. Bon, allez, on se retrouve dans 10 petites minutes, les amis, hein, pour notre live TikTok, comme toujours. Yes, ça, et ça arrive à 22h. Après le Flash Info, le dernier point sur l'actualité présenté par Rodney Pierre, lui, là, ce soir. Et puis, bah, écoutez, nous serons toujours avec vous. Je vous laisse en musique pour pouvoir câbler ce qu'il faut. Oui, pour être ensemble lors de ce live TikTok, bien évidemment. Donc, en attendant, Dark Soul qui a repris le relais. Yes, il a repris le relais aux platines pour chauffer ce qu'il faut. Il va nous caler pour ce qui arrive. Donc, il y aura du hit and run façon Shensia pour vous sur Radio One. Et également, Dutchy, we're gonna do it anxiety pour vous. Morceau brut, percutant même de la rappeuse. Et Dutchy, et puis bah, Gims et la mano parisienne. Ben voilà, on va vous caler tout ça, les amis. Et on se dit, bah, rendez-vous à 22h dans votre Black Friday. On est ensemble avec vous. 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

0: de rester branché. Ready One, votre Black Friday, il est 22h. Place à ce dernier point sur l'actualité ce soir avec vous, Rodney Pierre-Louis, bonsoir.
1: Bonsoir Miss Lou, bonsoir à tous. Près de 192 grammes de drogue soupçonnés d'être de l'héroïne d'une valeur marchande de plus de 2,8 millions de roupies ont été saisis hier soir à Terre-Rouge sur un jeune de 19 ans. Les limiers de là-dessous l'ont appréhendé sur le parking d'un supermarché à Terre-Rouge. Une balance électronique portant des traces de drogue retrouvées sur lui ainsi que sa motocyclette ont également été saisies. Le suspect a été placé en détention. En attendant sa comparution devant la cour, l'enquête se poursuit. Découverte macabre ce vendredi après-midi à Maillebourg. En effet, la police a retrouvé le corps d'un retraité âgé de 80 ans dans un état de décomposition avancé. Selon nos informations, l'octogénaire habitait seul dans sa maison. Le corps a été retiré et transporté à l'hôpital de Rosebel où une autopsie sera pratiquée afin de déterminer la cause exacte et établir les circonstances entourant son décès. L'ancien président de la République, Kassam Outim, met en garde les Mauriciens contre une vidéo montée le concernant actuellement en circulation sur WhatsApp. Il appelle la population à faire preuve de vigilance, à ne pas accorder de crédibilité à ce contenu et surtout à s'abstenir de la partager. L'affaire a été signalée à la police. L'ancien chef d'État est représenté par le Senior Counsel en

0: Antoine Domingue. Et puis à l'étranger, l'Ukraine pourrait voir arriver de nouveaux fonds européens. L'Union européenne est parvenue à trouver un accord ce vendredi sur le financement de 6,6 milliards d'euros à l'Ukraine, déjà versés à Kiev, mais dont les États membres attendaient depuis des années le remboursement, a annoncé aujourd'hui la chef de la diplomatie de l'Union européenne, Kaja Kallas. Ces fonds de la Facilité européenne pour la paix ont pour but de rembourser les États ayant aidé militairement à l'Ukraine, mais un veto de la Hongrie de Viktor Orban, proche de Moscou, avait bloqué la procédure qui nécessite à chaque étape l'unanimité des 27. Voilà pour ce flash, merci de l'avoir suivi. Luana, c'est à vous pour la suite.
1: Merci beaucoup, Rodney Pierre-Louis, ça y est, c'est bouclé?
0: Oui, c'est bouclé. Oh, quelques petites choses à régler. Et puis,
1: On peaufine ce qu'il faut.
0: Exactement.
1: Et je vous souhaite un très bon week-end. On se retrouve quand, là, Rodney?
0: Demain, vous êtes là, non?
1: Oui, bien sûr, je suis là demain après-midi. On se retrouve. Ouais. Très bien. Génial. Le rendez-vous, il est pris. Et l'info qui revient demain matin à 6h sur Radio 1.
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0: parti pour la dernière ligne droite, eh ben oui, de votre Black Friday. Il est 22h06 et nous entamons ensemble ce dernier voyage musical ensemble avec vous en ce dernier vendredi de septembre. Votre Black Friday, on est en mode Afrobeat, eh ben oui, sur Radio 1. J'espère que ça va. Un immense merci à vous tous de rester branchés Radio 1, de se retrouver même sur la page TikTok là de Radio 1 pour ce live jusqu'à 23h. Oui, merci et bien le bonsoir à tous là. Keep it fake beans with nous, donc thank you so much. À Angèle, elle est là, qui nous souhaite bonsoir, bonsoir. Hello, hello. Eh ben oui, donc avec un joli cœur rouge. Thank you so much. Et avec dans le groove, là, ce soir, attention, Mr. DJ Doc Soul dans la place. Oh!
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0: Ah ben voilà, et moi-même Miss Lou avec vous on the mic. Bah oui, il y a Christine qui nous souhaite un petit bonsoir là. Et puis bah il y a Sam Soul Boutique aussi, bonsoir de la Tour Kelly, me dit-on, bonsoir, bonsoir. Et merci de vous brancher donc ce live TikTok là en ce moment. Miss Lou avec vous on the mic comme toujours. Et là on va se préparer, bah oui, pour une belle soirée. Et comme il se doit, comme on les aime, donc en mode Afrobeat, bah un petit compas comme ça qui nous compte. En man, sont bien de chez nous aussi. Bonsoir à Robertson, il nous dit bonsoir du côté de Canada, hello. Bonsoir à vous tous, à Kelly également, à Samantha, elle est là, avec la petite famille, de gros bisous doux, à Anouchka aussi, coucou, Bella, qui m'a dit, on espère tout correct, donc on est bien, on est bon ensemble avec vous, like, share, comment, of course, pour ce live TikTok, et Elliot qui me dit, bonsoir Miss Lou, dédicace à la famille Lamarque, ah ben ça commence bien, là, forcément, il y a Eva et aussi, il y a Dana, et il y a Ruby, bonsoir tout maman, et Alex et Lorna dans la place, hello les amours, je vous embrasse aussi très très fort. Il y a Teddy également qui est avec nous, Danilo qui nous dit un petit hello, ben voilà, big up, yes, on est d'accord. Il y a Nat aussi, ben bonsoir, bonsoir à The Two là en ce vendredi soir. Doc Soul, on va balancer ce qu'il faut, on me demande quel DJ qui est là, ben c'est Doc Soul of course, c'est ben oui, il est là, il est dans la place, merci beaucoup Samantha. Donc on est ensemble, this low, this vibe là, yes I, thank you so much d'être au rendez-vous là ce soir, et ben oui, pour vous accompagner. Il y a David aussi du côté de l'île Rodrigue qui peut souhaiter nous bien le bonsoir, et ben voilà, ça communique entre les TikTokers comme toujours. On me demande si ça va, très très bien, et bon week-end à vous également. Mr. Easy et Skull prennent le relais, démarrent même cette troisième heure. Hide Your Love, c'est parmi les nouveautés. Chouchou clam clam pour vous sur Radio 1. Balancez le dire.
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Ah ben oui, yes, we're gonna hide your love. C'est façon Mr. Easy parmi les dernières créations et Afrobeat de l'univers de Mr. Easy. Ben oui, rien que ça pour vous sur Radio 1 entre Afrobeat et Dancehall. On démarre bien parmi les nouveautés là ce soir aussi. Ben voilà, que nous envoie DJ Dark Soul. Il y a Elliot P. Denourespe, thank you so much. Patrice, yes, I good music, thank you so much Dark Soul pour le groove là ce soir. Et puis ben bonsoir également à Jack, il y a Katie aussi. Donc on est ravis de vous savoir avec nous. Bon, ben, enchaîner avec O'Shea et Ida Banton. Heaven Sam pour vous sur Radio 1. Et puis, ben, il y a Daniela Tourelle qui vient nous du côté de Goodlands. Un petit bonsoir. Bonsoir, Daniela, qui va nous espérer tout correct. Balance, c'est l'idée.

Rocher à l'instant, Heaven Sam pour vous sur Radio One également, Ida Banton. Et bah oui, on me dit pour mon bébé Ivan Hack de la Damsel du côté de UK hein, qui nous envoie son message. Un coucou pour mon mari Mervyn demain. Je lui fais de gros bisous tout simplement. C'est la part de Trace à mon mari Steven qui nous écoute en ce moment. C'est Mary Joyce. Coucou Steven, m'espérez tout correct. Et bon courage. Donc si vous êtes au taf surtout, coucou ma Corinne. Bonsoir, bonsoir ma toute belle. J'espère que ça va aussi. Merci d'être avec nous là en ce vendredi soir. On est ensemble. Il y a Claudine également qui nous souhaite bien le bonsoir lors de ce live TikTok. Et bah oui, nous en live, nous ensemble avec Zod et encore plus là aujourd'hui en ce vendredi soir. C'est le dernier hein, de septembre de ce 9e mois et le plaisir de partager avec vous ce moment tout spécial. Et Patrice qui est avec nous également. Bonsoir, bonsoir mon Patrice. J'espère que ça va. Il y a Rivaldo, il y a Toffer également. Et yes, Yansley, Ready One, la même, n'est-ce pas? Il y a Marie Noël également. Et puis on me dit dans 2 heures nous rentrons dans le week-end. Écoutez depuis USA. Ouais, du côté d'Amérique qui sont avec nous, hein, des States. Big up à la famille, il y a également. Donc, une chanson pour ma fille, Anchi, c'est de la part de Rika. Thank you so much. Il y a Maesh qui nous souhaite bien le bonsoir. Il y a Samantha aussi, Lord Pan, tu l'as même, maman, dédicace à Touban. Et, donc voilà. Et, tout simplement. Bon, allez, on va poursuivre, les amis. Là, c'est un banger qu'on adore. Toujours vendredi, la pété à mine bien, mais tellement ensemble avec vous. On balance Mr. DJ. Attention, il nous calque du bon pour vous. Let's go.

0: Banger, les amis, c'est Victoni, bien sûr, c'est l'une des voix les plus polyvalentes même, hein, du Made in Nigeria pour vous sur Radio One. Merci beaucoup à Mr. DJ Dark Soul dans la place. DJ Naika, yes, ça est dans la place aussi. Et big up également à Vivian, hein, donc qui passe par là lors de notre live TikTok en ce moment. Et on me dit bon anniversaire à Larissa, donc 13 ans, bah, happy birthday à Larissa. On l'embrasse aussi très très fort. Vous êtes nombreux avec nous, hein, Covilan également, chef, à qui je fais un super big up. Thank you always de passer par là, de faire un petit coucou, ça nous fait toujours plaisir. Et il y a Leslie aussi, les messages défilent hyper hyper vite. Bisous doux à Géraldo Perle. Il y a bonsoir aussi de Chantal, casse la baraque Thierry Pédier, yes I, comme toujours. Bisous à mon fils Shane et ma fille Shannon, c'est de la part de papa Kevin. Et puis un petit coucou à la famille, bisous doux et fou à toi, thank you so much. Et Thierry Pézian, émission Marie Top, merci beaucoup, merci à vous d'être là. Il y a Jean-Marie aussi, un gros big up, yes I. Et puis avec de gros bisous doux et des bisous fous. Noël Saint, so, qui vous dit, hein, Mr. DJ. Bonsoir à Justice, hello, bien le bonsoir et bienvenue au Malais, ce solidieux chouchou cram cram.
1: Black Friday, hein.

façon au Malais, là, ce soir. Bah oui, vous avez remarqué, on démarre crescendo, là, tranquille. Et bah oui, parce qu'on est ensemble quand même jusqu'à 23h et on va en profiter au maximum. À tous mes amis, Lille Sécurité, c'est d'abord de Kervin qui pense à vous. Yes, ça, et gros big up et bon courage surtout pour le boulot. Et puis, bah, tout ça, du monde qui fait besoin de travail aujourd'hui, hein, ce soir, night shift, jusqu'à peut-être 6h, 7h demain matin. Bon courage, on vous embrasse très, très fort et manzoli à la Lila. Et un petit coucou à ma femme Priscilla et à ma fille Mélia de Blue Bay, c'est la part de Andrew. Thank you, bisous également à la petite famille Kamikaze, thank you so much. Et même loin du pays, mais toujours avec nous, hein, n'est-ce pas. 32 ans de mariage à Pamela et Bertie. Bah écoutez, toutes nos félicitations. Et on vous souhaite encore que du bon et du beau, bien sûr. Yes, Morgan means well. Nous, coucou, bonsoir. Gros bisous doux et bisous fous avec de joyeux tickers là, comme on les aime. Nous paie du contrôle, qui se dit. Là, nous verrons un petit groove compas. À la Lila, un petit compas, zouk, comment nous dire. Donc, ça fait toujours plaisir. Petit coucou à mes collègues Ocean Cold. Thank you so much. Pour maman Mala aussi, c'est de la part de Rivaldo. Donc, les petits cœurs, bah oui, on en voit, n'est-ce pas? Bonsoir aussi à Richou. On balance le son, Mr. DJ, nous, Pedji Control. Let's go, Lydia. Bilan, bilan, mimins à nous. Mm-hmm. Aïe, aïe, aïe, aïe, aïe, aïe. Oh, ça, on adore. Gros bisous doux et bisous fous à vous tous. Let's go.

0: c'est Oswald à l'instant, PAG Control, c'est vendredi, et ben oui, on se laisse aller, Ingrid Bédé nous marie l'ambiance, n'est-ce pas? Et en coucou-dou à vous tous, là, et là, ça défile, mais vraiment. Yann qui voudrait faire un coucou à Stéphanie et Wendy, Kavita, là même, bonsoir Miss Lou, ça va, coucou à mon chéri Darrell Tisbé, c'est la prof de Sunshine, thank you so much, et puis ben, Samantha qui souhaite bon courage à toutes ces personnes qui bossent donc ce week-end, bisous. Bien sûr que vendredi tout est permis, on est d'accord. Ouais, nous tracer. On trace et on se laisse aller surtout avec le flow. Et Eva, coucou à mon chéri Chris via notre live TikTok en ce moment. Il nous reste une petite trentaine de minutes à partager ensemble. Bah écoutez, on va essayer hein, de vous faire plaisir, bien évidemment. Pato Ranking, prends le relais. Colo colo no allez. Yes, Mr. DJ, let's go.
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0: Welcome dans Kibé Travail, Night Shift, SSU, Team Vice, Best Vishal. Donc, ben voilà, écoutez, ben, gros big up à vous. La nuit, tu m'es bien. Donc, tout le monde du monde Kibé Travail. Là, ce soir, on pense très, très fort à vous. Rapide, c'est une courte pause pub. Parce que voilà, on est presque à la demi. Et puis, ben, nous, on se retrouve dans quelques instants. Et là, on va vous envoyer une petite position façon Joe et Dwight filer. On vous cale ce qu'il faut. Et on se dit à tout de suite sur Radio One.
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0: Ready One, il est 22h30.
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Et ben oui, Joey doit être filé là ce soir, sans position. Et ben oui, extrait hein, de Femme Voyée 2. Et puis ben coucou à ma femme Carole, à mes trois enfants, Carola, Dwayne et Hugo. C'est la part de Jason pour le big up. Thank you so much. Bisous également à la petite famille. Bisous à ma filleule. Et Grace, on t'écoute actuellement. Bah ben, coucou, bonsoir Grace. Et également et à la tati. Bah ben, oui, les tati là. On vous embrasse, hein, n'est-ce pas? De gros bisous doux et bisous fous. Je suis tati moi-même, donc et ben oui, je suis tellement, tellement fière. Et bien évidemment, donc Sarah qui me dit coucou, salut, yes, Camille, des petits cœurs comme toujours. Thank you so much et merci aussi à tous nos bons camarades TikTokers. Tous, on ne se passe là. Passe un petit coucou, voilà. Réglez ce qui est bizarre, n'est-ce pas? Et ben oui, il y a Diana aussi qui nous dit salut, bonsoir, bonsoir. Bon, les amis, il nous reste qu'une, on va dire une petite vingtaine de minutes presque à partager ensemble, donc on va en profiter. Et Dalchini aussi qui nous dit coucou, il y a Yashvir également, et bah oui, avec plaisir. Bon, on quitte Joey Dwetfield qui reviendra certainement tout à l'heure. Let's keep it lighter. Let's do this, Mr. DJ. Ah bah oui, let's go.

Yes, you make me feel so good. Ensemble avec vous, chers auditeurs, qui se peuvent écouter nos bains de fréquence, qui se la route aussi. Soyez hyper prudents. Vous êtes branchés, notre live TikTok. Thank you so much. Et comme toujours, merci, on le dira jamais assez. Hein. Oui, voilà, parce que sans vous, rien de cette belle aventure, Ready One, n'aurait existé. Donc, c'est bien avec vous et grâce à vous que nous sommes toujours dans la place. Kossi, Go Nago, morceau afro-pop dynamique qu'on adore. Ça nous vient du Cameroun, les amis. Et c'est taillé pour vous, là, ce soir, dans votre Black Friday. Alors, get it here.

Afropop, Amapiano également pour vous sur Radio 1. C'est Kossi, hein, Gonna Go. Et ben oui, avec les go là ce soir branché Radio 1. Et là, je tiens à faire un coucou à Gina qui nous avait demandé cette chanson aussi. Bon, on essaie autant possible de faire plaisir à tout le monde. Adrien, yes, gros bisous à Cynthia, vous tous les deux. Donc merci pour la petite visite aujourd'hui chez Radio 1. Donc Gina qui voudrait faire un coucou à sa fille Jade en fait qui travaille en ce moment. Bah, bon courage à vous. Un petit bichico, Pouzot. Let's go!

Vincent Michiko pour vous sur Radio 1. On me dit c'est Raphaël qui nous fait un petit coucou. Il y a Pamela également du côté de UK. Hello. Et puis bah ça va. Donc gros bisous doux. Yes, I. Vous êtes venu récupérer vos billets aujourd'hui pour l'événement de demain soir. Je le rappelle, Stories Anga à la pizzeria du côté de Mocha. Elle vous donne rendez-vous dans son univers musical à travers son album Stories. Ça va être quelque chose pour tous ceux qui nous ont avec nous cette semaine. Nous venons demain. Yes, I. Et puis, ce week-end, c'est aussi Chinatown. On le rappelle, le festival Chinatown. Donc, on va essayer d'aller un peu partout. Bah oui. On me dit bonsoir de Newcastle, UK. Hello. Bonsoir, bonsoir. Et un petit coucou pour mon copain Yannick. C'est de la part de Clotilde. Thank you so much. Les dernières 15 minutes, Et, ensemble avec vous. Et, alors, moi, je fais un petit compliment pour mon l'amour, Warren. Moi, je dis, moi, bien content, Ali. C'est de la part de Anaïs. Ben voilà, pour le coucou doux là en ce moment. J'espère que Warren il entend ce message. Et puis Jaya Lakshmi qui nous dit peace and love toujours avec un joli cœur. Thank you so much. Et ça on adore. Bon, Naika aussi, on l'a vu en concert chez nous. Vous étiez nombreux à nous demander Naika ce soir. Ben voilà, c'est pour vous. DJ Doc Soul, c'est un plaisir là ce soir. Défilez les petits cœurs. Let's go.

One Track Mind ce soir pour vous sur Radio One. Oh là là, mais qu'est-ce que ça défile, mais hyper vite les amis. Il ne nous reste que quoi, 12 petites minutes hein, à partager ensemble. Allez, on fait défiler les petits cœurs. On nous dit courage Tony Sam et Ismaël Nour, Prison Melbro, c'est de la part de Shane Rama pour vous. Donc voilà, Mospere Zepé, écoute-nous en ce moment. Et Sweet Kiss to My Wife Coralan Naidu, c'est de la part de Brady. Et puis bah coucou à mon chou Stéphane Louis, c'est de la part de Aurélie Lille hein, en ce moment. Donc lors de ce coucou via de ses coucous, du moins via notre live TikTok. Bon, allez, il est l'heure d'un 4 compé, hein, Mr. DJ. Hein? N'est-ce pas, l'orgue, Lydia?

mais quelle ambiance! Ça vous autres, comment nous passe ça là comme ça? Je te connais que déjà, on va vers la fin de l'émission. Et en plus, ben voilà, les casse tout qu'il y a, tout stress, tout problème, le temps d'une chanson, le temps de Joey doit filer, le temps de ce 4 campés qu'on adore. Merci beaucoup à Dark Soul, hein. Et, bah oui, puis invitation pour danser tout. Bah écoutez, pourquoi pas un de ces quatre, hein, quand Black Friday sera de sortie. Pendant la période estivale. On ne sait jamais. Et ben voilà. Bonsoir Emmanuel. Moi c'est Emmanuel. Passe un petit coucou pour l'anniversaire. C'est aujourd'hui. Happy birthday. Ben voilà. Bisous doux. Rambo qui me dit. Ben, j'espère, hein, que nos amis TikTokers seront également avec nous le jour que ça arrivera. Affaire à suivre. N'est-ce pas? Bon, allez. On enchaîne donc. Ouais. Allez, on va faire ça. Mr. DJ, anti-gouillade thérapie, voilà. Mr. DJ Incredible. On balance le son toujours et je prends vos messages, bien sûr. Et on me dit, on attend que ça. La sortie, bien sûr, Black Friday. On ne sait jamais, hein, on ne sait jamais. Stay tuned, bien évidemment. Merci beaucoup, Dani, pour les cœurs. Là, ce soir, il y a Léa Dou. Bonsoir. Salut, salut. J'espère que ça va aussi. Merci, d'ailleurs, pour le coucou. Allez, on balance les derniers cœurs pour vous. Cherry D1, let's go!

Allez, ben oui, on fait un petit crossover là, hein, façon Dark Soul, bien sûr, sur Radio One. Bon, allez, pour terminer en beauté. Mais où sont passés ceux? Mais où sont passés ceux, là, ce soir? Mr. DJ, on balance ce qu'il faut, let's go! Pilez-nous, allez!

0: Eh ben oui, et ça c'est bon, bien sûr, là ce soir on saute, on danse. Madia nous termine bien sa vendredi, dernier vendredi justement de septembre avec vous, et ce dans le bon groove. Bah justement, écoutez, on vous aime et on vous adore. Hein. Thank you so much. Bon, le temps de prendre sa respi, un petit medley, et comme ça on va terminer en beauté. On fait ça, Mr. DJ Dorkson, let's go.
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0: Ah ben voilà, et quelle belle soirée. Merci, merci, merci à vous tous. Je dispose de ces quelques petites secondes pour vous faire un super big up, pour vous dire un grand merci à The Toula qui écoute nous l'aubain de fréquence. La diaspora aussi l'embrasse de bien, bien fort sur le site de Radio One ou encore nos amis TikTokers. On a passé un très bon moment ensemble. Immense big up et merci à Mr. DJ Dog Soul. Oh!
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0: C'était Miss Lou avec vous on the mic. Merci beaucoup à vous tous encore une fois. On se retrouve demain après-midi à partir de 15h, 18h pour vous, pour le classement également. Hit Radio One. Et puis bah écoutez, je vous embrasse. Hein. Gros bisous doux et bisous fous, quoi que vous fassiez là ce week-end. Profitez-en surtout. Et puis bah on se retrouve demain sans faute. Bah voilà, mais forte comme il se doit. Hein. Nous casse la cono, allez, let's go. Ciao tout le monde et merci beaucoup. Je vous envoie de gros cœurs rouges. Ciao.

0: bonne écoute avec Radio One, il est 23h passé de 2 minutes. Et à demain.
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